0: Chiquitita. Bonjour Michel, du côté de Vallée-des-Prêtres ce matin. Allez, à venir, regarde sur l'histoire avec Reza.
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2: Chers auditeurs, bonjour. Je vous parle aujourd'hui d'un éminent homme politique du 19e siècle et du 20e siècle. Il se distingue dans sa profession en tant qu'avocat et en tant qu'homme politique. Ce John Pope Hennessy, le gouverneur de l'époque, qui est son ami, parle de lui en ces termes. Le génie inspirateur de tous. Je vous parle ce matin de Sir William Newton. Il naît le 14 mars 1842 à Port-Louis. Il fait ses études secondaires au Collège Royal. Lauréat de la Bourse d'Angleterre en 1860, il fait des études de droit en Angleterre. Reçu au barreau du Middle Temple à Londres en 1863, William Newton rentre à Maurice et est reçu à la Cour suprême en 1864. Dès son arrivée, il excelle dans ses plaidoiries à la Cour d'assises. Newton conquiert son auditoire par son esprit incisif. Il est consulté pour sa maîtrise en jurisprudence. Pour l'adversaire en face de lui, il peut se montrer redoutable. En 1872, il est l'un des conseillers légaux de la Chambre d'agriculture et défend ce même organisme devant les commissaires royaux Frère et Williamson. Deux événements concourent à le mettre au premier plan sur la scène légale et politique. D'abord le discours qu'il fait le 14 juillet lors de la fête nationale française. Ensuite, le traité juridique qu'il publie avec la collaboration d'autres hommes de loi en 1884. Ce traité soulève la question sur le statut d'un Français s'il perd ou conserve sa nationalité dans le cas où il se fait naturaliser sujet britannique à Maurice. Les principes mis en avant par Newton sont adoptés plus tard par la Cour de cassation en France. La croix de la Légion d'honneur est décernée à Newton et aux autres auteurs du traité en 1889. De l'autre côté, William Newton fait la demande auprès de Virgilnaz pour que la ville de Curepipe soit dotée d'un hôtel de ville. Cette demande ne lui est pas accordée, mais un board nommé est toutefois instauré et William Newton en est le président en 1890. Son frère Charles est journaliste de l'Argus et du Petit Journal. William Newton collabore à ces journaux qui lancent déjà des idées de réforme. L'arrivée de Sir John Pope Hennessy renforce ce mouvement de réforme et Newton lui donne son total soutien. Il est membre du Conseil du gouvernement à partir de 1885, ce qui lui permet de jouer un rôle actif dans la réforme par le biais d'une nouvelle constitution. En janvier 1887, il est choisi comme avocat de Pope Hennessy. Newton le défend avec succès et le gouverneur réintègre son poste en juillet de la même année. Il est également président de la Royal Society of Arts and Sciences. Lors de son voyage en Angleterre, il réussit à obtenir du secrétaire d'État une station de recherche agronomique à Maurice. En juin 1890, William Newton est parmi les premiers à recevoir la distinction de King's Counsel. Lors de la commission royale de 1909, il représente les intérêts des planteurs et plaide également pour une banque agricole qui leur permettrait de bénéficier de prêts à des taux préférentiels. En décembre 1905, il est fait chevalier en reconnaissance des services rendus. Il décède à Curepipe Road le 6 juillet 1915 à l'âge de 73 ans. Une rue dans le centre de la capitale porte son nom. Sir William Newton et Sir John Pope Hennessy ont été des amis dans la vie et tous deux sont les initiateurs dans la colonie de ce qu'on appellera plus tard démocratie. Aujourd'hui, leur statut se dresse face à face devant la Government House à la place d'armes.
0: C'était Regard sur l'histoire avec Reza. Allez, Faith, George Michael à venir.
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0: voix de Gloria Estefan, Conga. Et on va bientôt clôturer la première partie de Morning Breeze. A tout de suite.
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0: Bonjour, et oui, dernier lundi pour ce mois. On est lundi le 27 juillet et une nouvelle semaine commence. Réveillez-vous en douceur avec notre belle musique traditionnelle. Et au programme aujourd'hui de la bonne musique pour vous mettre de bonne humeur, les infos essentielles pour bien démarrer cette journée. D'ailleurs, on accueille justement Christiana Perrine. Christiana, bonjour.
1: Bonjour à vous Christabel, bonjour à toute l'équipe technique du matin et bien sûr bonjour à tous les auditeurs qui nous écoutent en ce lundi matin.
0: On vous écoute pour les nouvelles locales.

0: Les titres qui dominent l'actualité en ce lundi, le stock de la banque de sang est satisfaisant selon son responsable. 29 autres pintes sont venues s'ajouter aux réserves hier après la collecte de grand vin, la prochaine prévue dans 2 semaines à mon plaisir. Après le jus, voici le sirop, le potentiel du Limon Rodriguez, mis en lumière pendant une démonstration par une entrepreneur rayonnaise, ce qui donne plus de valeur à nos produits agricoles, estime la commissaire Agathe. Atelier, échange avec des artistes et discussion dans les villages et avec les autorités et les enfants, programme d'une mission du groupe Abin à Rodriguez. Et la commission des sports et le RCSS se prépare pour la finale de Jeux Intervillages en septembre, début le 9 août des éliminatoires à Grande-Montagne. Voilà pour les titres. Merci d'être avec nous sur les ondes de Rodriguez FM. À vous, Christabelle, pour la suite de cette programmation.
1: Merci beaucoup, Christiana. D'ores et déjà, une belle journée à vous. Et on se retrouve à 6h, bien sûr.
0: Merci.
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0: à 5h03, voici votre météo du jour. Un petit coup d'œil rapide sur le ciel pour savoir comment s'habiller et organiser sa journée. Et pour ça, on accueille aujourd'hui M. Avinash Dukki qui est pour nous plus de précisions pour ce lundi et peut-être un petit aperçu pour la semaine. M. Dukki, bonjour.
1: Bonjour.
0: Rodrigue. Allez.
1: Oui, bonjour à tous mes auditeurs. Donc, comme situation, c'est un vent léger qui peut circuler sur la région. Et prévision pour aujourd'hui, c'est du beau temps pour ce matin. Et même dans l'après-midi, malgré le de nuages qui vous formé sur l'île, les temps pour bon sur l'ensemble de l'île. Durant la nuit, nous pouvons trouver qui l'échelle pour

0: te dégager, hein, pour prendre la présence des manières. Donc, c'est du beau temps aujourd'hui sur l'île. Concernant le vent, les vents les plus légers et variables, l'état de la mer devient graduellement mauvais à partir de ce matin, avec la houle du sud-ouest de l'ordre de 2,50 m. Donc, nous déconseillons de faire une sortie en haute mer. Côté température, la maximale au cours de la journée est pour 2 degrés supérieurs à la moyenne et vous voyez entre 26 et 28 degrés, donc c'est relativement chaud au cours de la journée. Et concernant la température minimale, vous voyez entre 19 et 21 degrés durant la nuit. Donc, moi, pour finir de mentionner, puisque c'est lundi aujourd'hui, un petit aperçu comment les temps étaient au cours de la semaine. Donc, nous pouvons atteindre un gros système qui vous donne la pluie sur l'île au cours de la semaine. Donc, les temps sont plus ou moins bons. Sauf que, il y a un jour, tôt le matin, étant dans la nuit, nous pouvons gagner un des passages nuageux et un des la pluie. Sinon, concernant le vent, donc le vent va commencer à augmenter à partir de demain et du coup, un vent modéré au cours de la semaine, donc, soufflant du secteur est à environ 25-30 km par heure avec une rafale 50 voire 60 km par heure. Et concernant l'état de la mer, donc l'état de la mer qui me fait dire un peu mauvais à partir d'aujourd'hui et il va être mauvais en déroulant pendant toute la semaine avec une vague de l'eau de 2,50 m à 3 m en déroulant. Donc, sortir en haute mer vous déconseiller tout au long de la semaine. Eh bien, c'est tout comme Info Météo pour ce lundi. Merci pour votre écoute. Bonne journée à tous. Au revoir et à très bientôt.
1: Ah ben, c'est nous qui disons un grand merci. Passez le bonjour à l'équipe de Maurice et à très bientôt. Et dans même lignée, bulletin PCA pour Rodrigue qui finit tirer à Zordi, lundi le 27 juillet à 4h15, grand matin. Les temps l'eau la mer pendant la prochaine 24 heures pour ben PCR, les temps pour bon. Prenant divan qui pourra s'éliser et variable. Lagon, la mer est praticable. Cependant, la mer pas praticable en déo brisant. Parce qu'en déo brisant, nous avons une vague, une houle qui peut venir des piscines d'ouest de l'ordre de 2,50 m en déo brisant. Donc, une sortie en déo brisant est déconseillée. Marée haute, midi 12 et que demain à 0h07. Marée basse à 6h01 et 17h59. Voilà, c'était ce bulletin PCR pour aujourd'hui. Nous souhaitons une bonne prise, mais c'est tout, un sourire la journée.

À 5h07 pour tout de suite un avis de décès. On nous prie d'annoncer le décès de Monsieur Gérard Guillaume. Le décès de Monsieur Gérard Guillaume, il était âgé de 79 ans, ex-habitant de Pointe-Coton. Le convoi mortuaire sortira de son domicile à Pointe-Coton, mais la date et l'heure des funérailles vous sont communiquées ultérieurement. Amis, famille, proches, connaissances touchées par ce départ, l'MBC vous présente ses plus vives sympathies.

Et toute l'équipe est là pour vous accompagner 5h12, lundi le 27 juillet. Ah ben, on accueille ce jour avec joie, bonheur, bonjour. Alors, chaque matin, nous pas fini de dire merci. Merci de t'accueillir à nous, que Dieu. Ah, ben, c'était un privilège, en tout cas, nous dire merci. Alors, juste pour dire qui ce matin, moi pas tout seul. Nous avons toute l'équipe qui peut travailler. Nous disons merci à Madame Marie-Danielle Perrine qui fait un gros travail en amont depuis hier. Merci à Franck Meunier à la technique. Stéphane Leclerc. Merci également à Rodney Jolicoeur et Christiana Perrine pour vous accompagner. C'est Miss Calamel. C'est lundi. C'est la joie. C'est la bonne humeur. Alors installez-vous, respirez profondément et laissez la radio vous accompagner. Et oui, c'est parti pour un lundi plein de rythme et de sourires. Et bien sûr, au cours de notre émission, quelques surprises pour rendre ce lundi moins gris, hein, et surtout beaucoup plus lumineux. Alors chaque matin, nous réveille avec nous la joie de vivre, nous réveille très souvent avec nos petites souffrances, nos petites douleurs, nos petites fardeaux, mais quand même nous dire aujourd'hui sera une nouvelle journée. Et aujourd'hui, nous pas poussoyer la souffrance de la semaine dernière, aujourd'hui c'est un nouveau lundi, un nouveau jour, on respire.

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1: Alors peu importe les souffrances, nous pour réveiller ce matin avec le sourire. Hein. C'est ultra important qu'il nous réveille avec le sourire. Nous réveille avec nos bonnes rêves. Aujourd'hui c'est lundi et c'est un nouveau jour.

et prenez ce jour comme une page blanche à remplir avec sourire, un petit succès, une belle rencontre, respirez, mais surtout gardez confiance, laissez cette bonne énergie vous accompagner dès le premier heure du jour. Céline Dion pour Imal Amitié. Merci à Martine qui nous écoute ce matin.

dit, c'est un ami, protège cette amitié, mais surtout, fais en sorte qu'ils soient capables d'agrandir encore plus cette amitié. Merci à Joël pour ce choix ce matin. Bonjour Joël. Bonjour à ceux qui écoutent nous au Canada, partout. Ah ben merci de ce petit message. Merci, ça fait du bien. 5h22, et là, nous pour clôture avec une séquence années 60. Oscar Harris. Amen.

0: Alors voilà les amis, c'était une séquence années 60, 70 et 80, 5h26 et la noix dans les îles. Allez debout tout le monde, déjà 5h26, oui un petit peu pareil ce matin, mais c'est pas grave, sont-ils un petit frais, un petit peu en plus. Mais c'est pas grave, c'est lundi, une nouvelle semaine commence et plein de belles surprises vous attend. La vie en goût avec Jean-Marc Volsy.
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0: Eh, mais c'est...

Et nous clôturons nos séquences régionales en vous disant, aujourd'hui c'est une nouvelle chance de recommencer. Oui, créez davantage, prenez chaque instant comme une petite victoire et gardez la joie au cœur. Souriez, c'est la vie. D'ailleurs, Denis Fricot me dit, sente la vie.

0: Sophie, sente la vie, là nous rejoignent Zut. Peut-être avec Zut tasse du thé en main. Ça t'a fini en cuisine pour préparer le déjeuner. Ça t'a fini prépare ce banana bagage. Et certains déjà sur la route, puisqu'il arrive 5h35 et là, ben, premier bus déjà sur place. Alors nous souhaitons Zut tout, peu importe quelle activité Zut pour faire aujourd'hui, sente la vie et vive la vie comme nous l'a si bien dit Denis Fricot. Ce qui amène nous vers ben l'annonce et de communiquer 5h35. Un avis du décès. On nous prie d'annoncer le décès de M. Gérard Guillaume. Le décès de M. Gérard Guillaume, aussi connu sous le nom de Ton Gérard, il était âgé de 79 ans. C'est un ex-habitant de Pointe-Coton. Le confrère mortuaire sortira de son domicile à Pointe-Coton. La date et l'heure des funérailles vous seront communiquées ultérieurement. Amis, famille, proches, connaissances touchées par ce départ, l'MBC vous présente ses plus vives sympathies.
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0: La météo communiquée pour Rodrigue est mise à 4h30 pour ce lundi 27 juillet 2026. Allez, on commence avec la situation générale. Un courant d'air léger circule sur la région. De ce fait, pour les prochaines 24 heures, beau temps ce matin. Des développements nuageux temporaires sont prévus sur l'île, mais cet après-midi, au niveau de la température maximale sera supérieure à la moyenne par environ 2 degrés Celsius. Ce sera entre 26 et 28 degrés Celsius. Et la minimale sera entre 19 et 21 degrés Celsius. Ce qui peut causer un petit peu ça, un petit vrai, c'est un petit peu plus frais que d'habitude. Alors le ciel au cours de la journée, le ciel sera dégagé même durant la soirée. Le ciel dégagé et le vent sera léger et variable. Alors mer forte au-delà des récifs avec des houles du sud-ouest de l'ordre de 2,50 m. Les sorties en haute mer sont déconseillées. Pas de pluviométrie durant les dernières 24 heures. Pas de pluviométrie à Pointe-Canon, Plaine Corail, Montagne du Sable, à Songe, Patate Théophile ou encore Rivière Banane. Et on croise les doigts qui, ce 20 jours à venir, et ben nous gagnons un peu la pluie. Et puis, pour tout de suite, bulletin PCA. Mais juste avant, le soleil sera des nôtres à 6h18 et se couchera cet après-midi à 17h28. Nouvelle journée pour une bonne prise pour ban PCR, ben nous allons ensemble qui la zone est réserve Zut. Zut communiqué fin tiré à 4h15 gras matin. A ban PCR, les temps l'eau la mer pour la prochaine 24h, les temps pour bon, hein. Pour un petit divan lésé et voyable. La mer praticable dans l'agon. Mais la mer pas praticable en déo brisant parce qu'il nous amène la houle qui peut venir depuis les sud-ouest et que ça amène la houle là, je peux arriver jusqu'à 2,50 m. En déobrisant. Alors, nous réduisons le PCR, ban sorti en déobrisant, les déconseillés, mais ban qui paye dans la gon, la mer est praticable. Marée haute à 12h12 et demain à 7h07. Marée basse à 6h09 et 17h59. Voilà les amis, c'était Zut Page, météo. Lola nous peut dire, ben, Zut pour gagner, Zut de la zone. C'est tout, une bonne prise à ban pêcheurs.

Et puis, honneur à nous la musique traditionnelle qui donne encore cette motivation supplémentaire. 5h43. Et là, nous avons bouze-bouze, nous t'y dépiez toujours, pas vrai? Allez, nous rentrons le rythme de cette semaine.

0: Traditionnel, c'est également pour accompagner tout le monde qui est à l'hôpital, tout le monde qui peut attendre cette visite. La bonne heure, nous peut attendre qui vient venir pour une visite. Nous, alors, nous souhaitons une bonne journée et courage à ceux, surtout à tout le personnel qui peut aider pour
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0: de la santé. Et pour tout de suite, l'horoscope. Alors à 5h46, c'est l'heure pour découvrir ce que les astres vous réservent aujourd'hui. Amour, travail, énergie, laissez-vous guider par l'horoscope pour aujourd'hui. Les béliers, patience, car les choses avancent doucement. Si vous êtes taureau, reposez-vous pour ce lundi, car l'énergie revient bientôt. Mais attention, repos total. Bonjour les Gémeaux, idée en pagaille, eh ben notez-le et pourquoi pas prendre quelques jours de vacances. Pour vous les cancers aujourd'hui, le simple fait d'avancer pas par pas, ça paiera, alors patience. Lion, bonjour, préparez un plan B, les imprévus arrivent. Les Vierges, prudence que tes finances. Pour vous les balances, pour ce lundi, relation ralentie, alors restez clair, restez honnête. Scorpion, écoutez votre corps, ne forcez pas. S'il vous demande du repos, faites-le. Sagittaire, comment allez-vous? Calme plat, laissez venir à vous ce qu'il faut venir et partir ce qui doit être sans vous. Capricorne, la patience dans vos projets est essentielle pour cette journée. Les Verseaux, attendez-vous de recevoir tout plein de surprises. Très bon lundi. Et les Poissons, consultez vos dépenses. Simplicité gagne toujours. En résumé, une journée de ralentissement et de réflexion idéale pour revoir vos plans et miser sur la simplicité. Ça, c'est l'horoscope pour tout le monde. Alors aujourd'hui, c'est un nouveau jour pour tout. Alors profite de chaque minute et chaque instant. 5h48.

Alors les jours passent tellement vite, nous arrivons déjà à 208e jour de l'année. Alors aujourd'hui, les amis, nous pouvons célébrer les Nathalie. Si tu connais une quelqu'un qui appelle Nathalie dans tout l'entourage, aujourd'hui c'est le 27, c'est Sophette. On célèbre aujourd'hui également Sainte Pantaléon. Alors les Nathalie, beaucoup de grâce, beaucoup de simplicité. Les Nathalie qui attirent à eux les personnes, surtout avec eux de douceur et eux de simplicité. Et moi, je connais quelques-unes des Nathalie. Alors, je connais une Nathalie qui habite à Bel Air, salutations. Une à Patate Théophile, deux à Brûlé, petit Gabriel, une qui fait une mention ça tout simplement pour les autres qui nous ont tout plein de Nathalie autour de l'île Rodrigue. Et si j'étais une Nathalie dans toute la vie, ça veut dire qu'ils sont très chanceux. Car les Nathalie ont un cœur de lion. Ça, c'est pour vous. Bon réveil!

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Voilà, ça c'est Race Rhino pour 18 réveils dans nos Olysées Rodrigues avec un air frais ce matin et surtout avec la force et le courage. Et bien sûr, un petit reggae music en attendant le grand journal de 6 heures. Oh.

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2: Bonjour aux autres qui écoutent Noir Rodrigue et ailleurs, pile 6h. Nous accueillons Christiana Perrine pour ce grand journal en ce 27 juillet 2026. Christiana, bonjour.
3: Merci à vous, Christabel. Merci d'être des nôtres sur les ondes de Rodrigue FM. Avant d'entamer ce journal, les titres de cette édition. Le stock de la banque de sang est satisfaisant selon son responsable. 29 autres pintes sont venues s'ajouter aux réserves. Hier, après la collecte de Grand Var, la prochaine prévue dans 2 semaines, à mon plaisir. Après le jus, voici le sirop, le potentiel du limon Rodrigue, mis en lumière pendant une démonstration par une entrepreneur rayonnaise, ce qui donne plus de valeur à nos produits agricoles, estime la commissaire Agathe. Atelier, échange avec des artistes et discussions dans les villages et avec les autorités et les enfants, programme d'une mission du groupe Abin à Rodrigue. Et la commission des sports et le RCSS se préparent pour la finale des Jeux Intervillages en septembre, début le 9 août des éliminatoires en Grande-Montagne. La Rodrigue Splendid Blood Donors Association, en collaboration avec la Banque de sang, poursuit sa campagne de sensibilisation à travers les différents villages de l'île. À Rayet, à Grand Var, où 29 pintes de sang ont été recueillies. Nous y revenons dans quelques instants, mais d'abord, voici un point sur le niveau des réserves qui, malgré le froid, est satisfaisant selon Rockfar Nucléaire, responsable de la banque de sang. Nous l'écoutons, il est au micro de Willina Manon.
4: Actuellement, à la banque du sang, la situation est pas mal parce que la dernière fois, nous avons fait une blood collection à Citron-Denis et nous avons bien passé. Nous avons plus d'une trentaine et puis là, nous venons à Grand Var aujourd'hui. Et plus de données qui peuvent venir régulièrement à l'hôpital, mais nous sommes capables de mettre la demande. Mais par rapport à l'hiver, l'été, pour nous, Rodrigue, et Maurice me connaît en hiver, normalement, nous avons un peu moins de données, mais ici, nous pouvons remarquer une baisse, comment dire, dans la tendance et les données du sang.
3: Je vous le disais, les habitants de Grand Var ont répondu présent à cet appel à la solidarité, sensible à l'importance du don de sang. Ils se sont mobilisés hier matin parmi les volontaires Stéphane Ernest, qui en était à son tout premier don, et aussi Shirley Augustin. Nous entendrons aussi Ronaldino Malbrook, président de la communauté villageoise de Grand Var.
5: Il y a une bonne alternative parce qu'il y en a du monde peinant du sang dans l'hôpital, a peinant du sang tout seul, mais il est bon nous donner un peu de sang pour les autres du monde, ceux qui peinent, capables de gagner un peu de sang. Pour la première fois, je viens de donner. Mais ben, dans le conseil, je ne peux pas le donner, mais je ne peux pas aller, mais aujourd'hui, je viens de faciliter là, mais je viens de faire les tours. Et ben, je viens de donner du sang beaucoup tout seul. Grand merci, moi, de venir.
6: Je suis venu pour sauver ma vie, ma famille, mes amis qui ont joué, qui ont du sang, c'est moi qui ai donné mon donner. Ce n'est pas mon donner, les gens voilà.
7: Deux mois de cela, nous faisons une demande. Donc, nous avons accepté pour venir dans le village aujourd'hui. Donc, c'est un plaisir aussi. Le comité village Grand Var organise ça. Dans 200 là, c'est pour permettre aux villageois de venir dans 100, un 100 capable de servir pour sauver la vie. Et aussi, dans 100, il y en a beaucoup

0: ban bon, il y a ce bon côté. Donc, nous permet de ban villageois aussi rester en bonne santé.
1: Et j'ajoute que la prochaine collecte de sang est prévue le samedi 8 août au centre communautaire de Montplaisir. Tout à fait autre chose, du limon, on ne fait pas que du jus, mais aussi du sirop. À l'occasion de la semaine des agricultrices, cet agrume emblématique de l'île était au cœur d'un atelier de transformation agroalimentaire organisé à l'hôtel Les Cocotiers à Anse-aux-Anglais. Objectif, transmettre un savoir-faire, révéler tout le potentiel du limon rodriguais et ouvrir des nouvelles perspectives économiques aux entrepreneurs. Le reportage de Marie-Pierre Emilien Philippe.
2: Du limon fraîchement pressé aux fruits infusés. Deux techniques de fabrication ont été expérimentées sous la direction de Vanessa Le Breton, entrepreneur agroalimentaire et membre du réseau Repère OI de l'île de la Réunion. L'occasion pour les participants de découvrir comment un simple agrume peut révéler des saveurs, des arômes et des rendements différents.
3: Comme il y a une forte production de limon ici, ben on a décidé pourquoi pas mettre en place, essayer de faire un sirop. Comme moi, je fais les sirops à La Réunion, donc je me suis portée volontaire pour les aider. Et on a dit on va essayer le sirop, mais de deux manières différentes, avec le jus du limon et le jus et avec la peau, donc en coupant en deux et avec la peau, donc on a fait en infusion. Et on a testé, ils étaient contents et ça a bien réussi. Ça fait une super recette pour déguster avec les pancakes, les crêpes, dans les cocktails aussi, vu que bah, y a les restaurants et tout ici. Donc pourquoi pas utiliser avec les cocktails.
2: Au-delà de l'apprentissage, cet atelier met en lumière le potentiel du limon de Rodrigue, un produit du terroir qui peut être transformé en une véritable source de valeur ajoutée.
4: Pour ce rôle-là, on trouve les limons, parce que même moi-même, mon cas est dans différents cocktails, tout ça là. Et une nouvelle façon, parce que Rodrigue est un pays, on a beaucoup de limons, et mon cas est aussi, mon café, jus, tout ça là, mon café est même bonbon aussi.
2: Pour la commissaire de la femme, Christiane Agathe, cette formation contribue à renforcer l'entrepreneuriat tout en valorisant les richesses agricoles de Rodrigue.
5: La Réunion, nous trouvons qu'ils ont fait beaucoup de transformations et de agrumes et aussi safran, tout ban produit qui est dans nos terre. Et nous trouvons qu'il est important qu'ils nous essayent de montrer qu'il y a une technique assez facile, qui pas nécessairement nous besoin d'un gros rôle appareil, mais c'est juste que, par exemple, nous besoin de balance dans la cuisine, nous besoin de thermomètre de cuisson et que nous sommes capables de faire une grande affaire. Et donc, il montrer qu'il nous capable de servir le jus du citron pour faire sirop et aussi nous capable de servir sur la peau aussi.
2: Une démonstration qui prouve que le limon de Rodrigue ne se limite pas à sa fraîcheur. Transformé avec savoir-faire, il devient un produit d'avenir, porteur d'innovation et de nouvelles perspectives économiques.
1: Une délégation du groupe ABA est actuellement à Rodrigue. Des activités sont prévues pendant une semaine, ateliers, échanges artistiques et rencontres avec les enfants des communautés villageoises et les autorités locales. ABIN œuvre non seulement sur le plan artistique, culturel et social, mais offre aussi des séances de formation aux parents pour un meilleur encadrement des plus jeunes. Nous écoutons Alain Mounion, fondateur du groupe ABIN, pour plus de détails.
6: Nous, pour là, jusqu'à vendredi, nous avons envie que les bons enfants dans Rodrigue gagnent encore plus l'espace pour être capables d'exprimer les autres à travers l'or qu'il tire, à travers santé, à travers tout ce qui touche à ban tradition qui nous fin hérité, qui zot fin hérité depuis ban grand immun. Et nous pour essayer de faire tout ce qui nous capable pendant sa tisse là pour faire en sorte que sa tisse structure qui est dans la cela là, il renforce. Et en même temps, nous pour profiter l'occasion, jeune ban les autres ban dimoun ici qui est intéressé avec sa projet là et qui disposait pour vin soutenir et nous souhaiter réellement qui tout dimoun véritablement capable mettre la tête ensemble et donner un soutien encore plus poussé à ban enfants. Donc nous là nous disponibles pour tout ban dimoun qui a envie joindre nous pour gagner une petite conversation pour essayer véritablement faire avance la cause

0: des enfants à travers moyens créatifs et culturels.
1: Le mouvement des guides s'étend à Rodrigue, après deux Goya Batatre, un saint de famille, un nouveau groupe a vu le jour à Rivière-Banane. Une trentaine de filles de la région en sont membres. Elles se réunissent chaque samedi durant la période des vacances. Le groupe prépare actuellement sa première activité prévue le 1er août prochain. Ce sera un échange avec les guides de deux Goya. Des girl guides de Maurice seront présentes pour l'occasion. Bilan très positif pour les gagnants du débat climat saison 4, accompagnés de leur enseignante ainsi que de la représentante de la MCB. Ils ont séjourné 4 jours à Rodrigue dans le cadre de voyage éco-découverte, une expérience qu'ils qualifient d'enrichissante et d'instructive. En effet, entre paysages à couper le souffle, découvertes culturelles et gastronomie locale, Timothée Babadjan, Samuel Lukit et Gauthier Charlot repartent avec des souvenirs mémorables. Willy Lamanon a recueilli leurs impressions.
2: J'ai la chance pour me visiter le centre CB qui trouve à Port-Mathurin. Là-bas, je suis découvert comment ça servir de désalinisation. Je suis aussi apprendre également le côté écologique de l'île Rodrigue. Comment vous êtes capable de faire ce ban plat avec ban aliments qui frais, par exemple, ban chips manioc, qui m'ont découvert, même moi je ne connaissais pas exister. Meilleur souvenir qui m'a fait garder, déjà, c'est comme une fine visite préserve tortue. Également, grande montagne, que je me fais apprendre aux ban animaux endémiques, et comment ban peut faire pour être préservé.
3: À vie, je me rappelle ça, parce que c'était une aventure qui m'a vivre. Je suis accompagné de mon camarade, de mon professeur, et qui me fait beaucoup de rencontres, surtout au niveau de la MCB.
4: L'aventure, là, il moque, moi, enfin, tu vois. La fausse, c'est détermination et surtout gros travail qui nous petit groupe nous préparer avec beaucoup de détermination, nous donne des peines et moi l'expérience à Rodrigue comme on dit ma première fois c'est elle nous a fait un besoin même oublié depuis mon vini et n'assiste tout l'atmosphère paysage man dit mon qui m'ont rencontré peut dire où ça a jamais moi tu penses Rodrigue comment l'endroit qui m'ont visité pour moi c'est Grande Caverne, c'était magnifique là-bas.
1: La commission des sports en collaboration avec le RCSS lance les Jeux Intervillage 2026. Cette compétition rassemblera les villages autour de plusieurs disciplines sportives et jeux récréatifs afin de promouvoir le sport, le fair play et la solidarité. Les éliminatoires se dérouleront plutôt dans les 5 zones de l'île durant le mois d'août, le 9 à Grande-Montagne pour la zone Est, le 22 à Cistrondonis pour le centre, le 23 à Rivière-Coco pour le sud, le 29 à Bélascar pour la zone nord et le 30 août à La Ferme pour l'ouest. Les vainqueurs de chaque zone se retrouveront pour la finale prévue le 20 septembre au stade Jean-Daniel André à Contour. Le rappel des titres avant de refermer ce journal.

0: Le stock de la Banque du sang est satisfaisant selon son responsable. 29 autres pertes sont venues s'ajouter aux réserves hier après la collecte de Grand Var, la prochaine prévue dans 2 semaines à Mon Plaisir. Après le jus, voici le sirop, le potentiel du limon Rodriguez mis en lumière pendant une démonstration par une entrepreneur rayonnaise, ce qui donne plus de valeur à nos produits agricoles, estime la commissaire Agathe. Atelier, échange avec des artistes et discussions dans les villages avec les autorités et les enfants, programme d'une mission du groupe AMBA à Rodrigue. La commission des sports et le RCSS se prépare pour la finale du jeu inter-village en septembre, début le 9 août des éliminatoires en Grande-Montagne. Nous sommes arrivés à la fin de ce journal. Merci de l'avoir suivi et dans un petit moment, quelques nouvelles sportives.
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1: C'est toujours un plaisir de vous accompagner, Charles.

0: Ondes de Rodrigue FM, quelques nouvelles sportives. Et sur le plan local, comme mentionné dans le journal un peu plus tôt, la commission des sports, en collaboration avec le RCSS, lance les Jeux Intervillages 2026. Les dates à retenir pour les éliminatoires sont notamment le 9 août en Grande-Montagne pour la zone S, le 22 à Citron-Denis pour le centre, le 23 Rivière-Coco pour le sud, le 29 à Bélascar pour la zone nord et le 30 août à La Ferme pour l'ouest. Et à l'international Tour de France, j'ai repensé à l'an dernier, l'étape des Champs-Élysées, Mathieu Van Der Poel l'a voulu tellement. Absent du premier passage pour Montmartre l'an dernier après son abandon, Mathieu Van Der Poel rêvait depuis un an de gagner sur les Champs-Élysées. Comme souvent, le Néerlandais y a ajouté la dramaturgie et la manière au terme d'une chevauchée avec Tadej Pogacar pour s'offrir l'une des plus belles victoires de sa carrière. Et le Real prêt à tomber d'accord avec Leipzig pour Diamondé, ce reste l'accord tant attendu. Le club allemand n'avait toujours pas trouvé de terrain d'entente avec aucun des prétendants de l'ailier ivoirien. Mais le journaliste Ben Jacob annonce que les Meringues vont enfin faire une proposition convenable pour le RB Leipzig. Une offre d'un montant suffisant de 120 millions d'euros va être déposée ce lundi. Yann Diamandé avait déjà un accord avec le club espagnol pour un contrat de 5 ans. Fabrizio Romano a confirmé l'information quelques heures plus tard. Voilà pour les nouvelles sportives et pour ce journal. Merci d'avoir été des nôtres. Merci de nous écouter chaque jour sur les ondes de Rodrigue FM. Merci à toute l'équipe technique du matin, à Franck Meunier. Et dans un petit moment, vous allez retrouver Christabel pour la suite de la programmation. Pour ma part, je vous souhaite une très bonne journée et une très bonne semaine. On se retrouve vers 9h pour d'autres rendez-vous avec l'actualité. D'ici là, très bonne écoute. À vous, Christabel, pour la suite.
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Il arrive déjà 6h19 minutes. Christiana Perrine, qui se peut retrouver à 9h. Merci beaucoup, Christiana. Encore une fois, une jolie la journée à Zeut. Si elle nous vaut la journée et nous respire justement ça lundi là et surtout que des moments positifs qui peuvent nous aujourd'hui pour ce temps. L'équipe est continuée, accompagne Zeut et merci Zeut qui nous rejoint nous ou encore merci Zeut avec nous depuis 5h ce matin.

capsule. Alors, c'est cette rubrique capsule et aujourd'hui, une fois par semaine plutôt, nous allons découvrir l'endroit de Rodrigue ou encore y découvrir pour qu'ils soient capables d'aller à la fin de l'été aujourd'hui, nous puis à la Port Sud-Est. Port Sud-Est, au sud de Rodrigue, est l'un des coins les plus prisés de l'île pour les activités nautiques et les excursions dans le lagon. C'est un point de départ idéal pour la voile, le kitesurf et la plongée avec des paysages spectaculaires, une ambiance authentique. Mais surtout, expérience incroyable avec les excursions dans le parage. Départ fréquent vers l'île du Lagon, île Hermitage, île au Chat, île au Combranic. Non loin, on retrouve Mourouk, kitesurf et windsurf. Mourouk qui est reconnu mondialement pour ses conditions idéales et accueillir chaque année Rodrigue Kitesurf Festival. Pas oublier à faire une petite plongée ou encore snorkeling. Pas trop loin, on a le parc marin de Rodrigue qui offre récifs coralliens riches en vie marine. Là, nous gagnons tout ce qui nous est dans la beauté, la nature et l'aventure. Et pas oublier, comment nous dire, non loin, vous pouvez également monter à Malgache, que ce qu'elle fait une tirondonnée, côte là, vous pouvez trouver une vue panoramique, nous non le Tirodrigue Zippling, côte de Pocapa va tout simplement à traverser des trois vallées sur plus de 400 mètres à plus de 100 mètres de hauteur. Comment nous dire, ben, ça pense qu'il a bien content adrénaline, il a bien les cœurs pour faire ça là. Hein? Mais en tout cas, ben, une super activité qu'ils ont pu retrouver autour de Port Sud-Est. Mais ce qui est intéressant avec Port Sud-Est, c'est qu'il peut tout passer au trouve au Ritzek, au trouve poisson pêché, au trouve ben, un temps traditionnel incroyable, ce village-là. Alors, à nous, à réveiller avec justement Didi Claire, Rico Claire, ben, les enfants, la côte Port Sud-Est. Qui pour aujourd'hui, réveillez-vous. Voilà, c'était notre rubrique Capsule. 6h22, bonjour.

0: T'as le rythme, l'ambiance, si je t'entendais. Ça, c'est... nous pouvons découvrir une nouveauté.
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0: En même temps, nous donnons de courage. Ben, c'est qu'il y a un petit peu. T'as là, allez, pas stressé, cool. Non, cours 6 à 27. En quoi n'est-il les temps, là, hein? Et aujourd'hui, nous les qui se la ville rythmée, pareil, comment ça, générique, là? Autant couleur. Avec la joie, courage et que l'énergie nécessaire. Et aujourd'hui, nous pépites musicales, si nous disons, recesse la gloire. Les faire fêter ce village latanié, les fines amènent une contribution incroyable dans le monde de la musique. Et à ce compte, il y en a beaucoup de morceaux, mais comment les content dire, Sak Soban Mosso, les prend les temps, les écrire. Même si après 5-6 ans qu'il y a tient en coin l'autre morceau, mais morceau là est resté toujours gravé. Et ça, un morceau qui nous faisait écouter aujourd'hui, là, c'est une nouveauté, qu'il y a écrit, il y a beaucoup les temps. Mais, juste pour dire à quel point Soban Santé moque ce passage, vous pensez au cas rappeler ce morceau là? Ça, c'est Tondero, l'air Tondero, monte-le un podium, point de concert, ça, la musique, là, comment se larguer, maman, joli, ça. Et là, aujourd'hui, Tondero, il amène une le pépite musicale incroyable qui ne pouvait être découvert. Nous recevons ça la semaine dernière. Ça, c'était un message important. Écoute ça, Tondero. C'est pour dire Tondero également un très bon pâtissier, hein?

0: Voilà, c'était nos pépites musicales. Et nous accueillons pour tout de suite Caronne Gongo pour et son invité pour la rubrique du jour.
1: Facebook, elle nous somme plus vite que ça. À cause Facebook, comme Evine qui est là.
2: Chers auditeurs, notre rubrique concernant la cybercriminalité continue avec le sergent Genave de l'IT Unit qui va nous expliquer plus en détail la sextorsion. Bonne écoute.
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0: 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Merci et à la prochaine.
1: Merci beaucoup, sergent Genave de Light Unit de la police, qui explique nous les précautions à prendre contre le cyber sextortion.
2: 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On est le 27, si c'est l'anniversaire, la joie, bonheur. 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Et nous shifter l'Urban Message sur MTL. 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Et nous souhaitons à Johnny de l'île Maurice un bon anniversaire de la part de maman Tiline. Ce bon frère, c'est un beau frère, la famille, puis pas en souffle là, hein? Spécialement la famille Spéville de Grand Lafouchemang. À nous souhaite à nos rayons de soleil un très bon anniversaire. Aujourd'hui, les gars, ce 10 ans, nous souhaitons beaucoup l'amour, bonheur, prospérité pour le soleil Etana de la part de ce maman et ce papa et Leroy. 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Et on va célébrer tout ça avec Cool Mandila. Combien nous qui dansons sa mot sur la maman. Et là, pour sentir ça, pas ok, tout là, hein? Ça, c'était l'époque CD, ça. Ah ben, en tout cas, nous souhaitons tout un très bon réveil dans la joie. Surtout, propagez votre bonne humeur. Cool, Mandila.

0: Voilà ce qui amène nous vers un communiqué. Déjà 6h43, un avis de décès pour ce matin. On nous prie d'annoncer le décès de M. Gérard Guillaume. Le décès de M. Gérard Guillaume, aussi connu sous le nom de Ton Gérard. Il était âgé de 79 ans. C'est un ex-habitant de Pointe-Coton. Le convoi mortuaire sortira de son domicile à Pointe-Coton. La date et l'heure des funérailles vous seront communiquées ultérieurement. Amis, famille, proches, connaissances touchées par ce départ, l'MBC vous présente ses plus vives sympathies.
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0: 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Et nous poursuivons nos bannes communiquées, cette fois-ci, celle de la météo.
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0: 6h47, communiqué la météo pour Rodrigue, fin tirée à 4h30 pour ce lundi 27 juillet 2026. Nous commençons avec situation générale. Eh bien, nous avons un courant d'air léger qui peut circuler nos régions. De ce fait, pour les prochaines 24 heures, beau temps ce matin, avec des développements nuageux temporaires qui sont prévus sur l'île. Dans l'après-midi, le ciel sera dégagé durant la nuit avec le vent qui sera léger et variable. Et aujourd'hui, la température maximale sera variée supérieure à la moyenne par environ 2 degrés Celsius et sera entre 26 et 28 degrés Celsius. Plus frais que cette semaine qui finit passée là pour aujourd'hui là, hein? Alors avec une température de 19 degrés et 21 degrés Celsius. À noter également que la mer sera forte au-delà des récifs avec des houles du sud-ouest de l'ordre de 2,50 m. Les sorties en eau de mer sont déconseillées. Vous l'avez sûrement constaté, pas de pluviométrie durant les dernières 24 heures, ni à Pointe Canon, ni Plaine Corail, Montagne du Sable, Songe et moi, à Patate au Fil ou encore Rivière Banane. Bref, l'île Rodrigue qui nous espérait demain jour et heure à venir, qui nous capable de gagner un petit peu la pluie. Mais là, pour le moment, pas de pluviométrie enregistrée durant les dernières 24 heures. Le soleil est des nôtres depuis 6h18 pour se coucher à 17h28. Alors, bulletin PC pour Rodrigue fin tiré à Zordi, lundi à 4h15, grand matin, ban PC à Noël Guetenkou, l'étang l'eau la mer pour de prochaines 24 heures. Et ben, les temps pour bon, pour un divan, les aigues variables. Dans l'Agon, la mer est praticable avec un joli beau temps, mais en déo brisant, la mer n'est pas praticable. Parce qu'il y a une nomade la houle qui peut venir des pistes sud-ouest de l'ordre de 2,50 m en déo brisant. Et ben, sortie en déo brisant, l'est déconseillé. Bonne sortie en déo brisant déconseillée. Marée pour haute, midi 12 et minuit 7. Marée pour basse, 6h et 17h59. Voilà qui est capable de gagner une jolie prise aujourd'hui. Mais c'est tout qui est resté safe dans la mer.

Quelques notes de bonheur et de positivité. Quelques mots magiques, c'est toujours bon de les avoir à nos côtés. Bonjour et bonne journée. Juste après, nous on retrouve Karen.

auditeurs et auditrices, bienvenue sur les ondes de Rodrigue FM et très bonne semaine à vous tous. Quel est le programme pour ce lundi 27 juillet? Noël découvert et ensemble. À 9h, ce sera le Point Info en créole qui sera suivi de votre émission Info des Mans, que vous recevrez M. Enrico, lui, Labour and Industrial Relations Officer du Bureau du Travail, qui vous donne nous les dernières dispositions concernant le Workers' Rights Act. 10h sonnera l'heure du Point Info en anglais qui sera suivi de l'émission présentée par Christelle Bien-être et Santé que tu peux recevoir, le docteur Vyasen Payandi, et le thème de cette émission sera le suivi de grossesse. 11h, Nostalgie en note, les meilleurs hits reggae des années 80, 90, 2000, pour votre plaisir. Ce qui va nous mener au grand journal de la mi-journée, juste après, Fréquence du Midi agrémentera votre déjeuner. La tranche divertissement, cadeau, humour et bonne musique, c'est The Game de 13 à 14h. Et à 14h, ce sera le Point Info en créole proposé par la rédaction. Juste après le Point Info, mémoire en mélodie, les meilleurs hits des années 60, 70, 80. À 15h, ce sera votre émission Carnet de voyage, destination lointaine, Terres

0: inconnu, le dépaysement assuré sur votre radio. Ce qui nous mènera à 16h, le point info en français. Juste après, nous vous proposons la rediffusion de l'émission Info des Mars de ce matin. Votre grand format actuel avec Brune Daniel et Léopold sur un thème d'actualité de 17 à 18h. Le grand journal de la soirée qui sera ensuite suivi de votre escapade à Madagascar. 19h, coulée à nos îles, la part belle à notre belle musique et tradition Rodriguez. 20h, la meilleure des fins de soirée avec vos variétés musicales pour un beau moment radiophonique. Voilà en ce qui s'agit de votre programme pour ce début de semaine. Très bonne écoute et très bonne semaine à tous.
1: Il arrive déjà à 6h56 minutes. Merci, bonne semaine également à vous, Caronne. Et ce matin, vous allez retrouver toute l'équipe qui pourra avec Zut jusqu'à Fontaine ce soir. Alors, prépare Zut à une super découverte, comme vous l'a si bien dit, Caronne. Alors, nous disons merci à toute l'équipe. Merci à Rodney Jolicoeur. Merci beaucoup à Stéphane Diclair. Christiane Perrine, Franck Meunier à la technique. Au micro, c'était Miss Calamel avec un grand plaisir. Hein? Nous donnons toute la force, courage nécessaire pour ce jour. Et pour aujourd'hui, nous terminons. Pour les autres, laissez la bonne énergie vous accompagner. Surtout, donnez-vous cette petite touche personnelle pour que vous êtes capable d'avancer à réaliser votre rêve. Réalise votre rêve et surtout amène la joie à leur visage, les autres. Nous vous terminons avec Jocelyne Faron, un kicken qui l'amène tellement dans la musique. Et là, nous vous terminons avec Oufam Rodriguez. Comme dit nous-mêmes, hein, nous prenons mener ces gâteaux au bout, nous allez, pour que sa journée la commence bien. Et pas oublier, c'était Miss Calamel, et aujourd'hui, point solide la journée pour tout le monde.

Et avec ce morceau traditionnel là, nous dire un grand merci à monsieur Babé qui est déjà là et à Maladjane Thérèse qui est déjà là pour mettre une petite touche exceptionnelle dans la vie de tout le monde ici à l'MVC.

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3: Belle matinée, il est 7h.

0: Le journal avec Jean-François Lecnig. Bonjour Jean-François.
1: Bonjour Sophie, bonjour à tous.
0: Et les titres.
1: Affaire MMG, l'ancien Premier ministre Pravin Jugnauth et son ancien ministre de la Justice Manish Gobin attendus à la Financial Crimes Commission ce lundi. Construire une maison coûte de plus en plus cher à Maurice. Selon Statistics Mauritius, l'indice des prix de la construction a progressé de 6% en un an. Les côtes mauriciennes sont sous pression, la faute à l'érosion, à l'urbanisation et au changement climatique. Si des solutions ont été identifiées dès 2010, elles n'ont jamais été appliquées. Reportage dans ce journal. Sport cyclisme, le Slovène Tadej Pogacar rentre dans l'histoire en inscrivant pour la 5e fois son nom au palmarès du Tour de France. Il rejoint au palmarès Anquetil, Merckx, Hino et Indurain. L'ancien Premier ministre Pravin Jugnauth et son ancien ministre de la Justice Manish Gobin sont attendus à la Financial Crimes Commission ce lundi. Ils ont été convoqués par l'instance du réduit dans le cadre de l'enquête sur l'attribution d'un contrat d'approvisionnement en produits pétroliers à Mercantile and Maritime Group Limited. Retour sur cette affaire avec Lovina Sophie.
2: Cette enquête porte sur un contrat pétrolier de près de 30 milliards de roupies attribué en 2023 à la société Mercantile and Maritime Group. La FCC tente de faire la lumière sur les conditions ayant conduit à l'attribution de ce contrat stratégique à Mercantile and Maritime Group, fondé par l'homme d'affaires pakistano-canadien Murtuza Ali Lakhani. Dans cette affaire, Karina Niezos, représentante locale de Mercantile and Maritime Group, ainsi que les ex-ministres Ranganathan Padayachi et Sudesh Kalichan avaient été arrêtés. Des soupçons de Public Official Using Office for Gratification pèsent sur les deux anciens ministres. Selon la FCC, des échanges téléphoniques auraient été relevés entre Karina Niezos et les ex-ministres Ranganathan Padayachi et Sudesh Kalichan afin de favoriser l'octroi d'un contrat d'achat de carburant d'une valeur de 30 milliards de roupies à Mercantile and Maritime Group, alors que cette compagnie n'avait pas participé à l'appel d'offres.
1: Construire une maison coûte de plus en plus cher à Maurice. Selon les derniers chiffres de Statistics Mauritius publiés le 23 juillet, l'indice des prix de la construction a progressé de 6,1% sur un an. Une hausse qui, à en croire Devan Dalia, chairman du Conseil des ingénieurs, s'explique principalement par le coût des matériaux importés, la flambée du fret maritime, mais aussi par la hausse du coût des composants locaux tels le ciment. Mais cette hausse ne touche pas tout le monde de la même manière. Si les grands entrepreneurs peuvent adapter leurs prix grâce à leurs contrats, les particuliers, eux, doivent absorber seuls la totalité des coûts, TVA comprise. Devan Dalia nous en dit plus au micro de Shailene Yabun.
3: Que ce soit une petite entreprise ou une grosse entreprise, il y a un gros problème de main-d'œuvre. Alors, je suis capable d'importer, il y a une restriction de main-d'œuvre Bangladesh. Alors, je fais des ouvriers venus de l'Inde. Malheureusement, dans l'Inde, il y a un boom dans la construction. On a aussi bon salaire en Inde qui n'est pas encouragé pour venir de Maurice. Et puis, il y a des ouvriers qui peuvent venir de Népal. Je ne peux pas donner un coup de main, mais je ne peux pas avoir 6 ans de la construction. Par contre, dans Bangladesh, le gouvernement peut réconsidérer l'impôt de l'ébeur du Bangladesh. Du point de plus, parce que le Bangladesh, quand je dis Maurice, je paie la moyenne dans ce pays. Alors, je travaille tous les jours au overtime, samedi au overtime, dimanche au overtime. Et tout le temps, je connais le Bangladesh. Very hard workers. Et moi, je souhaitais saluer revenir en Djibouti et pour améliorer le secteur.
1: C'était Devan Dalia de l'Association des ingénieurs. L'érosion, l'urbanisation et le changement climatique mettent les côtes mauriciennes sous une pression sans précédent. Pourtant, des solutions existent déjà. Une stratégie de gestion intégrée du littoral a ainsi été élaborée il y a une quinzaine d'années. Le problème, c'est qu'elle n'a jamais été rendue publique ni appliquée. C'est en tout cas le constat dressé par l'experte en environnement Priscilla Irana. Pour elle, sauver notre littoral impose une approche globale qui associe autorités et citoyens tout en intégrant les enjeux environnementaux, sociaux et même culturels. Priscilla Irana répond à Shailene Yabun.
4: Pour nous, c'est vraiment important qu'on nous pose des questions sur la côte, nous devons parler de son ensemble, nous devons parler d'un point de vue systémique, nous devons parler d'un point de vue holistique, et nous devons parler d'un point de vue multisectoriel, multitemporel, multiacteur et multi-issue. La Côte, c'est pas juste érosion, la Côte, c'est pas juste développement SDI. Il y a aussi un issue identité, il y a aussi un issue culture, il y a aussi un issue bah, pratique traditionnelle, ancestrale. Il y a tout ça là en même temps. Nous ne pouvons pas venir que ça mette à un problème et qu'espère qu'on nous résout ça problème-là pour manger que les autres affaires pour résoudre. Non, ce n'est pas ça.
1: Pour Raphaël Mervin, expert en gestion et gouvernance des zones côtières, Maurice est aujourd'hui à un tournant entre le futur plan d'action pour le littoral, la nouvelle loi cadre sur l'environnement et la stratégie de la Blue Economy. Plusieurs réformes sont en préparation. Il appelle à un cadre légal plus solide pour gérer le littoral dans son ensemble, des montagnes jusqu'aux récifs coralliens, tout en regrettant que certaines décisions passées aient été prises sans véritable concertation. Raphaël Mervin répond à chaque
5: La question qui nous est là, c'est qui s'en a décidé? Comment nous réussir à mettre en place un système, un mécanisme pour nous décider ensemble et nous prendre en compte dans la voie qui trop souvent une reste marginalisée dans l'action et dans les affaires qui déroulaient lors de la côte. Alors aujourd'hui, nous, dans un process pour créer un plan d'action lors du district Rivière Noire, ce qui nous peut atteindre, c'est premièrement que ce plan d'action-là, il est endorsed, nous bien finalisé encore et que et a une compréhension de tout le stakeholder, le besoin pour amener ça ban changement là ensemble, amener ça ban prise de conscience là ensemble, et qui, en fait, nous tout mettre la main à la pâte.
1: À noter que le budget prévoit déjà 4 milliards de roupies pour le Coastal Erosion Adoption Program afin de réhabiliter plus de 11 km de côte sur 17 sites prioritaires au cours des 5 prochaines années. Comment mieux préparer les étudiants aux réalités du marché du travail et faire évoluer les universités face aux nouveaux défis? C'est l'une des questions qui sera au cœur du Symposium international sur le leadership et l'innovation dans l'enseignement supérieur. Un symposium qui s'ouvre ce lundi à Maurice. Pendant 3 jours, responsables d'universités, décideurs et chercheurs de plusieurs régions du monde réfléchiront à la manière d'adapter les cursus aux besoins de l'économie. Pour le ministre de l'enseignement supérieur, Kaviraj Soukhon, l'un des enjeux est aussi de resserrer les liens entre les universités et l'industrie afin de mieux préparer les étudiants au marché du travail. Il est au micro d'Achille Bachou.
6: Aujourd'hui, qui n'est pas capable de continuer de façon qu'il mène rôle l'université. Mais j'ai assuré que ça va un étudiant qui fait sortir là, j'ai prêt pour le marché de travail, qui ne peut continuer à réduire le mismatch entre le demand et le supply of labor et continuer à innover l'urban cursus. Que nous voulons innover plus l'industrie dans l'enseignement, dans le design même du curriculum. La recherche nous prend une place encore plus importante dans l'université de demain. À cause de ça, il est important de continuer, focus, continuer, travailler sur l'innovation, sur l'université de demain.
1: Au-delà des échanges académiques, le Symposium international sur l'enseignement supérieur offre aux universitaires mauriciens l'occasion de nouer des partenariats avec des chercheurs venus d'Europe, de Chine et d'Afrique. Ces collaborations pourraient, selon Kaviraj Soukhon, ouvrir la voie à des projets de recherche communs et faciliter l'accès à des financements internationaux, souvent d'ailleurs réservés aux consortiums réunissant plusieurs universités. À plus long terme, ces partenariats pourraient également déboucher sur des programmes d'échange d'étudiants et d'enseignement. On écoute Kaviraj Soukhon.
6: Le service à l'équipe là pour nous capables de redonner le fond. Alors, ce qui est arrivé, c'est qu'il y a beaucoup de fonds qui demandent qu'il y a plusieurs universités vivent ensemble pour être capables de faire une demande pour ça fonds. Alors, ça, c'est une opportunité qui est un académicien mauricien. Vous êtes venus ensemble, vous travaillez ensemble, vous êtes capable de faire un réseau. Bien sûr, en troisième lieu, vous avez un échange de bons étudiants. Pourquoi pas? Vous pouvez déjà faire un lien avec certaines bonnes universités. Et cette opportunité-là, là, bien sûr, vous faites.
1: Au lendemain du lancement du programme d'énergie solaire photovoltaïque pour les ménages, le Central Electricity Board met le public en garde après la diffusion de certains posts douteux sur les réseaux sociaux. Le CEB dénonce ce qu'il qualifie de pratiques commerciales trompeuses sans pour autant rentrer dans les détails. L'organisme précise par ailleurs qu'aucune

0: Inscription préalable sur Internet n'est requise et appelle les abonnés à la plus grande vigilance. Ne communiquez aucune donnée personnelle et ne remplissez aucun formulaire en ligne sur des sites ou des pages Facebook non officielles, précise le CEB. Pour finaliser et signer le contrat de raccordement, les abonnés doivent se rendre directement au bureau. Écoutez Thierry Ramassormi, le responsable de la communication du CEB.
1: Avec un lancement grant 75 000 roupies gouvernement pour poser panneaux solaires, CEB envie attire l'attention publique, qui n'a ben intermédiaire puis propose de service entre CEB et quel abonné, et puis demande à ben abonné ben faire application là online, juste dans l'objectif gagner de coordonnées et faire marketing. 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
0: C'était Thierry Ramassormi, responsable de communication du CEB. Je vous le disais en titre, Tadej Pogacar est entré un peu plus dans l'histoire du cyclisme en remportant hier pour la 5e fois la 113e édition du Tour de France. Plus de détails à suivre dans le journal des sports que présentera Ashley Sitana. RM1, 7h passées de 11 minutes. Prochain rendez-vous avec l'actualité, c'est à 8h.
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3: Bonjour à tous, on démarre avec les Jeux du Commonwealth en boxe après la victoire de Ziggy Agat en 8e de finale. C'est au tour de Marie-Marine Gabriel de valider son billet pour les quarts de finale. La Mauricienne a largement dominé la Samoane Danielle Holland en s'imposant sur le score sans appel de 5.0 pour son entrée en lice dans la catégorie des moins de 54 kilos. Elle sera de retour sur le ring ce mardi où elle affrontera la Zambienne Catherine Moapé pour une place dans le dernier carré. Voici la réaction de Marie-Marine Gabriel après sa victoire.
4: Il passe Marie bien. Oh my god, on a gagné. Pas un facile combat. C'est difficile, mais mon mot en ligne.
3: En revanche, pas de réussite pour Fabrice Valéry. Le Mauricien s'est incliné ce dimanche en 8e de finale face au Néo-Zélandais Alex Mukuka, battu au point 4-1. Son parcours s'arrêtait donc à ce stade de la compétition. Très déçu, Fabrice Valéry confie sa tristesse de ne pas avoir pu ramener une médaille à Maurice.
5: Tout, mon mari, Marie-Marie touché, et juste qu'on va passer à tout, ouais, qu'on va ramener les médailles à la maison, mais toujours nous apprendre.
3: Pour son entraîneur Josian Lebon, la blessure contractée samedi a lourdement pesé dans la performance de son boxeur qui n'a pas pu évoluer à son meilleur niveau. Écoutons Josian Lebon.
6: Moi, je veux, à chaque victoire qui veut gagner, je vais plus difficile. Les faits Fabrice, je suis venu inquiet depuis qu'il est blessé. Il m'a dit qu'il y a du verre, il a fait mal, il m'a dit qu'il y a du verre. J'ai accepté, et j'ai tout le sport, il a gagné, il a perdu. Les faits Fabrice, bonne continuation, continuez. Mais écoutez, je suis capable d'arriver plus de bon.
3: Ce lundi, toujours en boxe, place à Niven Chamban qui fera son entrée dans la compétition. Le Mauricien affrontera le Gallois Owen Harris Allan en 8e de finale des moins de 60 kilos. Le combat est prévu vers aux environs de 14h15. Puis à 16h15, Mava Claire montera à son tour sur le ring. Il sera opposé au représentant des Tuvalu en 8e de finale dans la catégorie des moins de 70 kilos. Pour Josian Lebon, les boxeurs mauriciens ont toutes leurs chances de briller dans cette compétition, notamment lors de cette journée de lundi.
6: Pour moi, tous les 75 bouges sont faits. J'aime bien les boxeurs contre les boxeurs assez un bon niveau. Il faut bien travailler un peu plus. Mais Vinclair, son adversaire, mon comme son adversaire. Mais Vinclair, mon pensée, s'il applique sur la boxe au départ même, il pouvait faire un marisé les combats et les combats.
3: Toujours aux Jeux du Commonwealth, ce lundi marque également le début des épreuves d'athlétisme. Maurice sera représenté des 13

0: 15 sur les 100 mètres avec Orphée Topis et Joshan Venkatasamy. Jérémy Lara Rodeuse disputera les séries du 110 mètres et tandis que Rachel Klopfenstein sera engagée également sur les séries du 800 mètres. Dans les concours, Julien Clerc participera au lancer du marteau et Prosper Desjardins sera en lice au saut en hauteur. En natation, à partir de 13h30, 4 Mauriciens seront également en action. Bradley Vincent et Grégory Anodin disputeront les séries du 100 mètres nage libre, tandis qu'Alexia Kokshon et Anish Tatilok seront engagés dans les séries du 50 mètres d'eau. Je vous rappelle que toutes les performances des athlètes mauriciens seront à suivre en direct sur MBC Sport 11. On enchaîne avec les matchs amicaux en football hier. Burnley s'est incliné 2-1 face à l'Ajax Amsterdam, Nottingham Forest et les Portugais du Victoria Guimarães se sont quittés sur un nul 1-1. Succès de l'Inter Milan, vainqueur 2-1 sur la pelouse du club allemand de Karlsruhe. À noter également les matchs nuls entre West Ham et les Glasgow Rangers, 0-0, ainsi qu'entre l'AS Rome et Cannes qui se sont neutralisés 3-2. On termine avec du cyclisme. Clap de fin sur le Tour de France. Sans surprise, le Slovène Tadej Pogacar remporte la grande boucle pour la 5e fois de sa carrière, rejoignant ainsi les légendes comme Jacques Anquetil, Eddy Merckx, Bernard Hinault et Miguel Indurain. Seul coureur à compter eux aussi 5 sacres sur le Tour. La dernière étape disputée sur 89 km entre Thoiry et les Champs-Élysées à Paris a été remporté par le Néerlandais Mathieu Van Der Poel qui s'est imposé au terme d'un final spectaculaire devant Jasper Philipsen et Mads Pedersen. Pogacar, pour sa part, solide leader depuis sa victoire lors de la 3e étape, n'a jamais quitté le maillot jaune jusqu'à Paris. À seulement 27 ans, il signe un triplé historique après ses victoires en 2024, 2025 et 2026, confirmant un peu plus son statut de référence du cyclisme mondial. C'est la fin de ce journal des sports. Merci de l'avoir suivi. Restez bien branchés. Vous allez retrouver Sophie et Patrice dans une poignée de secondes.
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0: Sing Along, ça c'est le titre et c'est signé Jamiroquai sur RME. Tout de suite les nouvelles du temps.
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3: On doit retrouver notre prévisionniste ce matin, Monsieur Avinash Duki, bonjour.
4: Bonjour.
3: Oui, ça va, vous allez bien?
4: Ça va très bien, merci.
3: Bon week-end de votre côté? Oui.
4: Oui, on peut dire, bon week-end.
3: Allez-y pour les nouvelles du temps.
4: Eh bien, bonjour à tous les éditeurs. Donc, comme situation pour Maurice, c'est un courant d'air léger qui peut souffler dans nos régions. Côté des temps, donc, c'est du beau temps pour ce matin, c'est le dégagé, même dans l'après-midi, les temps vont bon. Toutefois, nous sommes capables de trouver un débat de nuages que vous développez dans l'après-midi sur la partie sud de l'île et sur le plateau central. Pour cette nuit aussi, nous attendons un ciel dégagé sur l'ensemble de l'île. Le vent, du coup, léger et variable au cours de la journée. Et concernant l'état de la mer, donc l'état de la mer est mauvais en déroposant avec ben, la houle du sud-ouest de l'ordre de 3 mètres. Donc, nous déconseillons faire une sortie en haute mer et aussi dans le lagon de l'ouest et du sud, surtout à l'air de marée haute. Côté température, donc la maximale est pour, supérieure à la moyenne pour environ 2 degrés, donc c'est relativement chaud aujourd'hui, avec même température de 22 à 25 degrés au plateau central et des pouvoirs entre 27 et 29 degrés dans la région côtière. Et la minimale ce soir est pour, entre 13 et 15 degrés sur les hauteurs et pour, entre 17 et 20 degrés ailleurs. Passons à Rodrigue. Donc Rodrigue aussi peut trouver dans une région dégagée. Donc, comme les temps pour aujourd'hui, c'est du beau temps. Je suis à l'île pour ce matin et même au cours de la journée. Et à soir aussi, les temps pour bon sur Rodrigue. La mer est détériorée à Rodrigue à partir de ce matin. Donc, la mer mauvaise en déobrisant avec man la haute du sud-ouest de l'eau de 2,50 m. Donc, il déconseille fermement de sortir en notre mer. Passons à Agalega. Agalega est influencé par manière venant du nord, donc ce matin, c'est un nuage avec un de la pluie. Toutefois, au cours de la journée, là, c'est plutôt un ciel microbien qui nous partage sur l'île. Et à soir, nous avons gagné des petits grains sur l'île. Le vent, depuis soufflé, était plus sud-est, environ 15 km par heure. Et à Agalega, l'état de la mer est praticable avec une vague de l'eau de 2 mètres. Donc, puisque c'est lundi, donc un petit aperçu comment les temps

0: au cours de la semaine. Bon, n'est pas certainement un gros système qui vous donne l'appli conséquent chez les locaux de la semaine. Quoique, il y a un jour, chez tout là, nous pouvons trouver entre mercredi et jeudi, le capable d'un peignage venant de l'Est, le capable de donner un petit peu l'appli chez tout chez la partie Est de l'île et chez le bateau central. Concernant le vent, donc, nous restons sous un régime de vent léger. Donc, vent libre soufflé depuis secteur Est, environ 15 km par heure au cours de la semaine. Et l'état de la mer, nous attendons à partir de ce mercredi, la mer pas améliorée, donc il est praticable à partir de ce mercredi. Et bien, c'est tout comme info météo pour ce lundi. Merci pour votre écoute. Bonne journée à tous. Au revoir et bonne semaine.
1: Merci. Bonne journée, bonne semaine à vous. À venir les communiquer.
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1: Un communiqué du Central Electricity Board qui avise les abonnés de Tamarin, habitants dans les environs de Morcellement, Carlos et avenue Jacques-Arandas, que la fourniture d'énergie sera interrompue entre 8h30 et 15h30. Demain mardi, le 28 juillet, en raison des travaux urgents qui seront effectués sur le réseau électrique, cette fourniture qui sera rétablie sans préavis à l'achèvement des travaux, le CEB s'excuse auprès de sa clientèle affectée par cette coupure.
3: Merci Sophie, notre blind test est de retour dans un moment, chers amis. Pour tout de suite, on écoute comme la Chebacori et qui titre son sa rubrique aujourd'hui, l'ambition de 2050.
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4: Bonjour. Le produit intérieur brut mesure l'activité économique d'un pays. Cet indicateur montre la richesse créée sur une base trimestrielle annuel. Ainsi, en 2025, le PIB de Maurice a été de quelque 15 milliards de dollars, en croissance de 3,2% par rapport à l'année précédente. En 2026, l'activité économique tournerait au ralenti, avec une croissance inférieure à 3% selon la Banque de Maurice et Statistics Mauritius. Nous avons le choix, un simple choix. Laisser notre économie évoluer à une vitesse dictée par les réalités nationales et mondiales, ou bien on se dit que nous devons revoir nos priorités, ambitions et se fixer un objectif précis. Jeudi dernier, nous avons eu un avant-goût de telles aspirations et ambitions avec la présentation d'une première version de la Vision 2050, un document qui montre comment le pays peut atteindre le statut de pays développé en 2050 avec un produit intérieur brut de 50 milliards de dollars. Atteindre un tel objectif demande des efforts conséquents dans chaque secteur clé du pays. Revoir le mode opératoire, ajouter de nouvelles offres et développer de nouvelles industries à forte valeur ajoutée. Pour commencer, soyons plus productifs.
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0: Direction Neil Horan avec Dinner Party à venir, chers amis, notre blind test. Il faut identifier un morceau pour repartir ce matin, Sophie, avec...
1: Avec un cadeau, donc c'est un billet d'entrée pour Banla.
0: Oui, donc, c'est quoi Banla?
1: Alors, ça a été écrit par Lion Clash.
0: C'est un spectacle musical.
1: C'est un spectacle musical qui se tiendra au Kona Art Center, voilà.
0: Le 1er août, chers amis, on a un billet pour vous d'une valeur de 800 roupies. Il faut identifier ce morceau. Attention, c'est rapide, écoutez. Nom de l'artiste et ou titre de la chanson ou les deux, chers amis, comme vous voulez, appelez-nous sur le 402 80 80 ou sinon message WhatsApp 52 53 84 84. La tribune de Jacques Catherine a pour titre aujourd'hui La négociation.
2: Bonjour à toutes et à tous. Formé du latin nec, qui veut dire non, et de ostium, loisir, le mot négocier vient de négociari, qui veut dire faire du commerce ou s'occuper d'affaires. Négocier signifiait d'abord faire du commerce, puis traiter une affaire, notamment en diplomatie. Le sens moderne de discuter pour parvenir à un accord apparaît au XVIIe siècle. Aujourd'hui, négocier, c'est principalement le processus par lequel deux ou trois parties cherchent à résoudre un conflit d'intérêts par le dialogue en vue d'un accord mutuellement accessible ou acceptable. Dans la pratique, c'est accepter que l'interlocuteur a des contraintes et trouver des solutions sans satisfaire 100% chaque camp évite une impasse. Concrètement, quand les syndicats refusent toute concession et veulent le retour pur et simple à un système, même si celui-ci est au bord de l'écroulement et de la faillite, ils assimilent à la négociation une capitulation. Pour eux, en effet, négocier, c'est brandir la menace d'une grève générale comme levier sans proposer d'alternative crédible. Négocier, ce n'est pas obliger le gouvernement d'accepter leurs conditions sans contrepartie. Cette posture discutable transforme la négociation en ultimatum, ce qui est l'antithèse de sa définition. Le rôle légitime des syndicats est de défendre les acquis sociaux. Ils ont pour mission de protéger les droits des travailleurs, surtout dans un contexte de précarité économique. Face à un gouvernement perçu comme autoritaire ou sourd aux revendications, la mobilisation est certes un outil démocratique, mais il est permis de se demander si la posture actuelle des syndicats ne risque pas effectivement d'aggraver la crise. Mais nous avons assisté récemment à bien plus préoccupant, la formation d'un embryon d'oclocratie. Ce terme rare que vous n'avez probablement jamais entendu, est issu du grec « oklos », qui veut dire « la foule », et « kratos », le pouvoir. Il désigne un système où le pouvoir est exercé par la foule, souvent de manière désorganisée, émotionnelle et anarchique. Contrairement à la démocratie, où le pouvoir est exercé par le peuple via des institutions et des règles, l'oclocratie est caractérisée par la domination de la raison par des passions collectives et la prise de décision sous le coup de l'émotion, la colère, la peur ou la propagande, et non de la réflexion. La foule, disait Thomas Fuller, a beaucoup de têtes et pas de cervelle. L'oclocratie est donc un monstre sans cervelle qui nous expose par-dessus tout au danger de décisions qui dépendent des humeurs changeantes d'une foule à qui les algorithmes des réseaux sociaux donnent de nos jours le sentiment de pouvoir décider à la place d'un pouvoir légitimement élu au suffrage universel. Quand des décisions sont prises sous la pression de manifestations ou de réseaux sociaux, comme au Sri Lanka en 2019, quand les émeutes populaires ont forcé le président à démissionner, sans alternative stable, le pays a sombré dans le chaos économique. Quand les fake news et les algorithmes de polarisation amplifient les passions collectives et marginalisent les voix modérées comme lors de l'assaut du Capitole américain en 2021, quand, souvenez-vous, une foule manipulée par des théories du complot a tenté de renverser une élection, on s'approche de cette zone dangereuse où le pouvoir de la foule, sans règles ni limites, remplace la raison par l'émotion, détruit les institutions qui protègent les libertés et ouvre la porte aux démagogues et à la violence. Je vous souhaite le bonjour. Vous pouvez maintenant reprendre une activité normale sans rien négocier.
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0: Et c'est une nouveauté en exclusivité, chers amis, signée Véronique Forgette, qui effectue son retour avec un tout nouveau single, le titre Elle sur Il. On écoute Véronique Forgette.

0: de retour au devant de la scène, Véronique Forgette en exclusivité sur RM1, le titre Elle sur Il. On a notre blind test, chers amis, pour repartir avec un billet d'une valeur de 800 roupies pour le spectacle musical
1: Banla.
0: Banla, écrit par
1: Lion Cash.
0: Ouais, et ce sera le...
1: Alors ça se tiendra le 1er août à 20h au Codan Art Center.
0: Donc si vous voulez repartir avec ce billet d'entrée, il faut identifier ce morceau. Écoutez. Ça c'est notre numéro de téléphone, ou sinon 52 53 84 84 par message WhatsApp. Tout de suite l'horoscope. Et on débute avec les béliers, Sophie.
1: Alors, vos relations se teintent aujourd'hui d'un charme dévastateur.
0: Les taureaux.
1: Votre expérience se démarque, c'est votre jour pour briller.
0: Les gémeaux.
1: Prenez soin de votre union comme une plante précieuse qui demande attention et protection.
0: Les cancers.
1: N'hésitez pas à bousculer votre routine, l'organisation du quotidien n'est pas une fin en soi.
0: Oui, les lions.
1: C'est un bon jour pour structurer votre projet. Prenez une feuille, dessinez vos plans.
0: Les vierges.
1: Rassemblez vos proches pour une soirée familiale.
0: Les balances.
1: Laissez tomber la pudeur et osez exprimer vos sentiments.
0: Les scorpions.
1: Aujourd'hui, apportez une attention particulière à votre indépendance. Fuyez les engagements trop sérieux.
0: Oui, les sagittaires.
1: Malentendu possible aujourd'hui avec les proches, évitez les non-dits.
0: Les capricornes.
1: Sortir de votre zone de confort n'est pas toujours facile, mais c'est là que résident les plus belles surprises.
0: Les verseaux.
1: C'est le moment ou jamais de tendre la main vers ceux qui en ont besoin.
0: Et les poissons pour terminer.
1: Ce besoin d'air que vous ressentez est un signe à ne pas ignorer.
0: La question du jour est signée Rajmila Sitamoni aujourd'hui. La question est: pourquoi le monoxyde de carbone est-il dangereux? On aura la réponse dans quelques instants, juste après le duo James Morrison et Nelly Furtado.

0: 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Les premiers symptômes sont des maux de tête, des vertiges, des nausées ou une fatigue soudaine. 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Un entretien régulier des équipements et une bonne ventilation demeurent les meilleurs moyens de prévenir ce danger.
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0: Ça, c'est le tout dernier Evanescence, oui. Chers amis. Tell me when you've had enough. Ça, c'est le titre en exclusivité, bien sûr, sur RMA.
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0: Yes, on va où et on retrouve
2: Là, actuellement, à Baie du Tombeau, pour retrouver Gina. Bonjour.
0: Gina.
3: Bonjour. Bonjour Sophie. Bonjour Patrice.
0: Gina, ça va bien?
2: Petite voix
3: ça
2: sympa.
3: Ça va très bien, vous?
0: Ça va. Et ça va encore mieux, là, quand nous t'as nu causé.
2: Oui.
3: D'accord.
2: Vous allez travailler, là, non?
3: Non.
0: Vous faites quoi dans la vie, Gina?
3: Je suis home manager avec les enfants qui sont en vacances.
2: Ah, you double voilà. Work. Double voilà. Work from home.
0: Combien d'enfants il y a là?
3: J'ai deux.
0: Deux enfants, quel âge?
3: Oui. 14 et 12 ans, frères et sœurs.
0: Ah, ça va bien vivre, ça va bien vivre.
2: Mais ouais. Attends, tu veux vous préciser frères et sœurs, on va comprendre là. Cousin, cousine,
3: ouais. Explique-nous. Non. Ouais. Donc c'est un garçon et une fille.
2: Ah, d'accord.
0: Non, c'est vos enfants ou petits enfants ou
3: non, mes enfants.
0: Ah, c'est vos enfants même. OK, OK.
2: Tu peux
0: oui.
2: Hein?
0: Non, il était frère et sœur. Ouais. Mais attention, mais maman, papa, il a le travail.
2: Ah, ok.
0: Il a l'IPV.
2: Non.
0: Donc, vous passez votre temps aujourd'hui. Là. Non, mais ils passent, ils sont en vacances, là.
3: Oui, c'est ça, ils sont en vacances.
2: Et qu'est-ce que vous avez prévu pour eux, pour les vacances, là?
3: Ben là, on organise une sortie, peut-être des jours, ça dépend où on sera.
0: Pour aller où?
3: À la mer aussi, Bagatelle ou Tribeca, on ne sait pas encore.
0: Fait un petit détour dans ma mall. Mais la mer, elle n'a pas besoin d'aller. La mer, là, où doit baisser. Mais ouais, déjà, vous habitez du tombeau.
3: Oui, c'est ça.
2: Mais il n'y a pas qu'à nager, c'est bon.
3: Hein? Oui, voilà, exactement.
2: C'est pas super top pour nager. Quand on a un sunset, c'est tout.
0: Oui, au pire.
2: Ouais, mais c'est pas
0: assez. Ça va un gros bateau là, vous voyez bien.
2: C'est ça, exactement.
0: Un gros bateau là pour où aller.
2: En tout cas, Gina, on a un extrait pour vous ce matin. Il faudra nous donner le nom de l'artiste ou le titre.
0: De la chanson.
2: Voilà, pour repartir avec un cadeau ce matin. C'est parti.
0: D'accord. Allez, attention, c'est parti. Gina, c'est à vous.
3: Ouais. La réponse est Jimmy Somerville, To Love Somebody.
2: Oui.
3: Bravo. Merci.
0: C'est Gina.
2: Gina, extraordinaire. Oui. Oui, on va expliquer une sortie là. Incroyable. Alors, vous repartez ce matin avec...
0: Sans commenter. Hein.
2: Oui, avec un billet.
0: C'est vrai, je connais. Pédaler vélo.
2: Alors, Gina qui repart avec son billet est d'une valeur de 800 roupies pour le spectacle musical Banla. Écrit par Lion Clash, ça se tiendra le 1er août à 20h au Coudan Art Center.
3: Merci beaucoup, vous remercie.
0: Plaisir.
3: J'irai pour la veille de mon anniversaire qui sera le 2 août, dimanche.
2: C'est magnifique ça.
3: C'est un joli petit cadeau.
0: Un joli cadeau.
2: Ouais. Profitez bien en tout cas.
3: Merci beaucoup, je remercie toute l'équipe.
0: Ça s'appelle comment les deux enfants là, frères et sœurs là?
3: Sean et Summer.
0: Okay. Sean et Summer.
3: Ouais.
2: Wow, super.
3: Leur papa s'appelle Shane.
2: C'est une chaîne mix là.
0: Ça veut dire Shane, Sean, Summer.
3: Summer, voilà.
0: Dis-tu, Gina, ou Wendina Paul, ou mon sport J, Banak, mon sport S.
3: Voilà.
2: Merci, bonne journée à vous.
0: Bonne journée, Gina, bye bye. À venir le journal, chers amis, et puis dans la foulée, le journal de 8h, et puis juste après, dans l'interview de la matinée.

0: Là, Sophie.
1: Alors Jean-François Lecling reçoit Didier Lunette, cofondateur de la plateforme Tio Club. Il sera question, vous l'aurez compris, de courses de chevaux.
0: Oui. Et surtout de la plateforme Tio Club, qui est une plateforme, pas nous a fait betting, mais nous a fait uniquement fantasy football. Ben, on aura les explications avec Didier Lunette, qui est l'invité de Jean-François Lecling, juste après le journal aux alentours de 8h15. Ne bougez surtout pas, chers amis. To Love Somebody, c'est signé Jamie Somerville. On se retrouve juste après l'interview de la matinale.

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1: Bon lundi, belle matinée, 8h. Le grand journal avec Jean-François Lecning. Bonjour Jean-François.
2: Bonjour Sophie.

0: Sophie, bonjour à tous.
1: Et les titres.
0: Affaire MMG, l'ancien Premier ministre Pravin Jugnauth et son ancien ministre de la Justice Manesh Gobind attendus à la Financial Crimes Commission ce lundi. Construire une maison coûte de plus en plus cher à Maurice. Selon Statistics Mauritius, l'indice des prix de la construction a progressé de 6,1% en un an. Les côtes mauriciennes sont sous pression, la faute à l'érosion, à l'urbanisation et au changement climatique. Si des solutions ont été identifiées dès 2010, elles n'ont toutefois jamais été appliquées. Reportage dans ce journal. Et puis sport cyclisme, le Slovène Tadej Pogačar rentre dans l'histoire en inscrivant pour la 5e fois son nom au palmarès du Tour de France. Il rejoint Anquetil, Merckx, Hino et Indurain. L'ancien Premier ministre Pravin Jugnauth et son ancien ministre de la Justice Manish Gobind sont attendus à la Financial Crimes Commission ce lundi. Ils ont été convoqués par l'instance du réduit dans le cadre de l'enquête sur l'attribution d'un contrat d'approvisionnement en produits pétroliers à Mercantile and Maritime Group Limited. Retour sur cette affaire avec Louvina Sophie.
1: Cette enquête porte sur un contrat pétrolier de près de 30 milliards de roupies attribué en 2023 à la société Mercantile and Maritime Group. La FCC tente de faire la lumière sur les conditions ayant conduit à l'attribution de ce contrat stratégique à Mercantile and Maritime Group, fondé par l'homme d'affaires pakistano-canadien Murtuza Ali Lakhani. Dans cette affaire, Karina Niezos, représentante locale de Mercantile and Maritime Group, ainsi que les ex-ministres Ranganathan Padayachi et Sudesh Kalichan avaient été arrêtés. Des soupçons de Public Official Using Office for Gratification pèsent sur les deux anciens ministres. Selon la FCC, des échanges téléphoniques auraient été relevés entre Karina Niezos et les ex-ministres Ranganathan Padayachi et Sudesh Kalichan afin de favoriser l'octroi d'un contrat d'achat de carburant d'une valeur de 30 milliards de roupies à Mercantile and Maritime Group, alors que cette compagnie n'avait pas participé à l'appel d'offres.
0: Construire une maison coûte de plus en plus cher à Maurice. Selon les derniers chiffres de Statistics Mauritius publiés le 23 juillet, l'indice des prix de la construction a progressé de 6,1% sur un an. Une hausse qui, à en croire Deven Dalia, chairman du Conseil des ingénieurs, s'explique principalement par le coût des matériaux importés, la flambée du fret maritime, mais aussi par la hausse du coût des composants locaux tels le ciment. Mais cette hausse ne touche pas tout le monde de la même manière. Si les grands entrepreneurs peuvent adapter leurs prix grâce à leurs contrats, les particuliers, eux, doivent absorber seuls la totalité des surcoûts, TVA comprise. Deven Dalia nous en dit plus au micro de Shailin Yabun.
2: Que ce soit anti-entreprise, comme une grosse entreprise, il y a un gros problème de main-d'œuvre. Alors, je suis capable d'importer, il y a une restriction de main-d'œuvre Bangladesh. Alors, je fais un ouvrier venu de l'Inde. Malheureusement, dans l'Inde, il y a un boom dans la construction. On a aussi bon salaire en Inde qui part en courageux pour une Maurice. Et puis, il y a un ouvrier qui peut venir de Népal. Je peux donner un coup de main, mais je ne suis pas un artisan de la construction. Par contre, dans Bangladesh, le gouvernement réconsidère l'impôt de labor du Bangladesh du point de plus, parce que Bangladesh, quand je dis Maurice, je paie la moyenne dans le pays. Alors, je travaille tous les jours, overtime, samedi, overtime, dimanche, overtime. Et tout le temps, je suis comme Bangladesh, je suis very hard workers. Et je souhaite ça lui revenir, je et pour améliorer le secteur.
0: L'érosion, l'urbanisation et le changement climatique mettent les côtes mauriciennes sous une pression sans précédent. Pourtant, des solutions existent déjà. Une stratégie de gestion intégrée du littoral a ainsi été élaborée il y a une quinzaine d'années. Le problème, c'est qu'elle n'a jamais été rendue publique ni réellement appliquée. C'est en tout cas le constat dressé par l'experte en environnement Priscilla Irana. Pour elle, sauver notre littoral impose une approche globale qui associe autorités et citoyens tout en intégrant les enjeux environnementaux, sociaux et culturels. Priscilla Irana répond à Shailin Yabun.
3: Pour nous, il est vraiment important que quand nous faisons la côte, nous devons parler de son ensemble, nous devons parler d'un point de vue systémique, nous devons parler d'un point de vue holistique et nous devons parler d'un point de vue multisectoriel, multitemporel, multiacteur et multi-issue. La côte, ce n'est pas juste érosion, la côte, ce n'est pas juste développement SDI, il y a aussi un issue identité, il y a aussi un issue culture, il y a aussi un issue ben, pratique traditionnelle, ancestrale, il y a tout ça là en même temps. Nous ne pouvons pas venir que ça mette à un problème et qu'on espère qu'on nous résout ça. Problème.

0: Non, pour m'en dire que je t'en fais pour résoudre. Non, c'est pas ça.
1: Pour Raphaël Mervin, expert en gestion et gouvernance des zones côtières, Maurice est aujourd'hui à un tournant entre le futur plan d'action pour le littoral, la nouvelle loi cadre sur l'environnement et la stratégie de la Blue Economy. Plusieurs réformes sont en préparation. Il appelle à un cadre légal plus solide pour gérer le littoral dans son ensemble, des montagnes jusqu'aux récifs coralliens, tout en regrettant que certaines décisions passées aient été prises sans véritable concertation. Écoutez Raphaël Mervin.
2: La question qui nous est là, c'est qui s'en a décidé? Comment nous réussir à mettre en place un système, un mécanisme pour nous décider ensemble et nous prendre en compte dans la voie qui trop souvent une reste marginalisée dans l'action et dans les affaires qui déroulaient lors de la côte. Alors aujourd'hui, nous, dans un process pour créer un plan d'action, lors district Rivière Noire, ce qui nous peut atteindre, c'est premièrement que sa plan d'action-là, il est endorsed, nous bien finalisé encore et que et a une compréhension de tout man stakeholder, le besoin pour amener sa bande changement-là ensemble, amener sa bande prise de conscience-là ensemble, et qui, en fait, nous tout mettre la main à la pâte.
1: À noter que le budget prévoit déjà 4 milliards de roupies pour le Coastal Erosion Adaptation Program afin de réhabiliter plus de 11,5 km de côte sur 17 sites prioritaires au cours des 5 prochaines années. Comment mieux préparer les étudiants aux réalités du marché du travail et faire évoluer les universités face aux nouveaux défis? C'est l'une des questions qui sera au cœur du Symposium international sur le leadership et l'innovation dans l'enseignement supérieur. Un symposium qui s'ouvre ce lundi à Maurice. Pendant 3 jours, responsables d'universités, décideurs et chercheurs de plusieurs pays du monde réfléchiront à la manière d'adapter les cursus aux besoins de l'économie. Pour le ministre de l'enseignement supérieur Kaviraj Soukhon, l'un des enjeux est aussi de resserrer les liens entre les universités et l'industrie afin de mieux préparer les étudiants au marché du travail. Écoutez Kaviraj Soukhon, il est au micro d'Achibachou.
3: Aujourd'hui, qui n'est pas capable de continuer de façon qu'il n'ait un rôle de l'université. Mais j'ai assuré que ça va un étudiant qui va sortir là, j'ai prêt pour le marché de travail, qui ne peut continuer à réduire le mismatch entre le demand et le supply of labor et continuer à innover le bon cursus. Donc, bien, il va plus l'industrie dans l'enseignement, dans le design même du curriculum. La recherche peut prendre une place encore plus importante dans l'université de demain. À cause de ça, il est important de continuer, focus, continuer, travail sur l'innovation, sur l'université de demain.
1: Au-delà des échanges académiques, le Symposium international sur l'enseignement supérieur offre aux universitaires mauriciens l'occasion de nouer des partenariats avec des chercheurs venus d'Europe, de Chine et d'Afrique. Ces collaborations pourraient, selon le ministre de l'enseignement supérieur, ouvrir la voie à des projets de recherche communs et faciliter ainsi l'accès à des financements internationaux, souvent réservés aux consortiums réunissant plusieurs universités. À plus long terme, ces partenariats pourrait également déboucher sur des programmes d'échange d'étudiants et d'enseignants. On écoute Kaviraj Soukhon.
3: Nous servons à l'équipe pour nous capables de rouler dans le fond. Alors, ce qui est arrivé, c'est qu'il y a beaucoup de fonds qui demandent qu'il y a plusieurs universités viennent ensemble pour être capables de faire une demande pour ça dans le fond. Alors, ça, c'est une opportunité qui est un académicien mauricien. Vous êtes venus ensemble, vous travaillez ensemble, vous êtes qu'à faire un réseau. Bien sûr, en troisième lieu, vous avez un échange de man étudiants. Pourquoi pas? Vous pouvez déjà faire lien avec certaines man d'université. Et cette opportunité-là, bien sûr, vous faites.
1: Au lendemain du lancement du programme d'énergie solaire photovoltaïque pour les ménages, le Central Electricity Board met le public en garde après la diffusion de certains posts douteux sur les réseaux sociaux. Le CEB dénonce ce qu'il qualifie de pratiques commerciales trompeuses, sans pour autant rentrer dans les détails. L'organisme précise par ailleurs qu'aucune inscription préalable sur Internet n'est requise et appelle les abonnés à la plus grande vigilance. Ne communiquez aucune donnée personnelle et ne remplissez aucun formulaire en ligne sur des sites ou des pages Facebook non officielles, prévient le CEB. Pour finaliser et signer le contrat de raccordement, les abonnés doivent se rendre directement au bureau. Écoutez Thierry Ramassormi, le responsable de communication du CEB.
4: Avec lancement grant 75 000 roupies gouvernement pour poser panneaux solaires.

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1: Et puis sport, Tadej Pogacar est entré un peu plus dans l'histoire du cyclisme en remportant hier la 113e édition du Tour de France. C'est le 5e sacre du coureur slovène de 27 ans. Au classement général, il finit avec 6 minutes et 26 secondes d'avance sur le Belge Remco Evenepoel et presque 10 minutes sur son coéquipier mexicain de l'équipe UAE, Isaac Del Toro, qui a complété le podium. Pogacar rejoint ainsi le cercle très fermé des 15 tube vainqueur du Tour, composé des Français Jacques Anquetil et Bernard Hinault, mais aussi de l'Espagnol Miguel Indurain et du Belge Eddy Merckx. La dernière étape du Tour de France hier a été exceptionnelle et a vu la victoire du Néerlandais Mathieu Van Der Poel, qui a résisté sur la ligne d'arrivée des Champs-Élysées au retour du peloton. Vous écoutez RM1, il est 8h passé de 12 minutes, voilà qui nous emmène à la fin de ce journal. Mes remerciements à Tavni qui m'a accompagné ce matin à la réalisation, mais également à Avi qui assurait la partie technique. Je vous retrouve dans un instant pour l'interview de la matinale.
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1: RM1, 8h passées de 16 minutes au micro, Jean-François Lekning. C'est l'heure de l'interview de la matinale. Au cœur de la saison hippique, je reçois ce matin Didier Lenette, le cofondateur de la plateforme digitale Tio Club, qui suscite bien des intérêts au sein de la communauté des turfistes. Tio Club, c'est une plateforme digitale de pronostics et non de paris, je précise, et elle rassemble ses membres à travers la passion, l'engagement et des expériences interactives. Son slogan tient en trois mots, Predict, Play, Connect. Je précise aussi que c'est gratuit, que c'est ouvert à tout le monde et surtout que ça a une dimension ludique, presque pédagogique, parce qu'on est ici loin du betting. Didier Lenette, bonjour.
2: Bonjour Jean-François, bonjour les auditeurs.
1: Alors on va commencer par le commencement. Je disais donc que dans la communauté des turfistes, on entend beaucoup parler ces derniers mois de Tio Club. Pour les non-initiés, pouvez-vous concrètement nous dire de quoi il s'agit?
2: Écoute, comme tu l'as si bien dit, Tio.club est une plateforme digitale avec un peu d'intelligence artificielle qui permet aux gens de pronostiquer aujourd'hui sur les courses hippiques à Maurice. Un petit jeu, un petit passe-temps. Qui vient s'initier dans l'industrie hippique, un peu en renouveau depuis quelques années. Donc c'est un peu notre pierre à l'édifice du renouvellement de l'industrie.
1: Concrètement, on parle aussi d'un championnat des pronostiqueurs.
2: Absolument. Tu sais, c'est notre première année, donc il y a quand même un apprentissage pour nous et pour les utilisateurs aussi. Donc il y a une ligue qui a été créée sur la saison entière, donc que les gens peuvent suivre leur classement et leur progrès ou pas. Et il y a aussi des compétitions organisées à la journée, qui rend quand même très intéressant si on n'a pas pu s'inscrire dès le départ de la saison, à n'importe quel moment, de pouvoir participer.
1: Alors justement, ces pronostics, c'est quel cheval qui gagne telle course, mais c'est plus concrètement, c'est quoi, hein? Quelles sont les différentes offres?
2: Écoute, pour le moment, l'offre est très simple, justement. C'est un choix des trois premiers que tu peux choisir à ta méthode, à ta façon. Je crois que chacun a un peu sa façon d'arriver à ses choix, et par la suite de récolter des points, et comme toute bonne compétition, ben le meilleur est celui qui a le plus de points gagne. Mais aujourd'hui, on est dans la simplicité justement pour éduquer tout le monde et par la suite venir avec d'autres innovations et d'autres façons de jouer.
1: Alors un peu de pédagogie, Didier Lenette. Comment ça marche? Comment on s'enregistre? Et surtout, qui peut participer? C'est vraiment ouvert à tout le monde?
2: Ah, absolument. Je suis pas expert en course hippique, hein. C'est une passion. C'est très simple. Tu vas sur tio.club. Tu t'enregistres avec ton numéro de portable. Et à partir de vendredi, donc la veille des courses, ou le samedi, tu fais tes choix pour les 7 ou 8 courses, dépendant des journées, premier, second et troisième, et puis tu t'assois et tu regardes les courses et tout est fait pour toi. Donc, mais absolument, le but n'était pas de faire quelque chose pour les experts, mais pour n'importe qui. Ça peut être quelqu'un qui choisit des chevaux de par la couleur des casaques, les noms des chevaux, ou comme je te dis, d'autres méthodes, ou juste, comme on dit à Maurice, le flouk.
1: Ouais, et c'est

0: C'est vrai que dans les pronostics sportifs de manière générale, je voyais ça pour la Coupe du Monde de football, mais aussi pour les courses de chevaux. Très souvent, on est surpris par des choix faits par des gens non connaisseurs et qui misent sur la couleur du cheval, le nom du cheval, la couleur de la casaque. Et ce qui fait rire un peu les grands spécialistes au final, on se retrouve à rire jaune après la course.
1: Absolument, j'ai quelques amis qui sont comme ça. Et à Maurice, tu sais, tout le monde est expert en tout, bah, sur toutes les courses hippiques avec le football et la politique. Et de voir que souvent, c'est les gens, on dit non initiés, mais qui passent pas nécessairement des heures à analyser les courses ou les données, qui se retrouvent à avoir des résultats peut-être plus convaincants que les autres.
0: Est-ce que vous êtes surpris de l'intérêt du Turfis pour votre plateforme, Didier? Le fait que les gens en parlent, c'est déjà une belle étape. Vous touchez quand même une communauté de 350 000 personnes. Le réservoir est grand, mais pour autant, il n'y a pas 350 000 inscrits. Où vous en êtes dans la progression de cette plateforme?
1: Surpris, Jean-François, oui et non. Agréablement surpris. Nous avons, en l'espace de quelques semaines, plus de 2000 personnes enregistrées sur la plateforme et ça continue à grandir toutes les semaines. Donc, agréablement surpris de ce côté, mais pas surpris parce que, comme je te disais, les courses hippiques, c'est un des passe-temps favoris des Mauriciens. Et
0: C'est l'opium du peuple.
1: si je me trompe pas, tu avais toi-même fait une analyse post-électorale de l'importance des courses pour Maurice.
0: Tout à fait.
1: Et je crois que oui, 300 000, 350 000, dans le modèle traditionnel, les gens qui suivent les courses régulièrement, qui vont aux courses, qui suivent dans les journaux. Mais je crois qu'il y a encore plus de gens. Et si on arrive à travers les réseaux sociaux et à travers d'autres méthodes innovatrices d'aller vers eux, je crois que il y a quand même un plus grand nombre à toucher. Mais pas juste à Maurice, hein.
0: Oui, d'ailleurs, j'ai vu que vous aviez des inscrits de France, de La Réunion,
1: Je
0: de
1: sais pas si tu es
0: Suisse.
1: au courant, mais les courses mauriciennes sont très suivies par la diaspora mauricienne en Australie, en Europe et même au Canada. Donc, moi-même, j'ai des amis qui suivent régulièrement les courses et c'est une façon, encore une fois, de se regrouper la communauté autour d'une chose qui est les courses, mais de rester en contact, de pas partager ses tuyaux justement, et d'avoir une conversation élargie sur l'industrie.
0: Avant Didier Lenette, les pronostics hippiques entre amis se faisaient sur un bout de papier, au mieux sur une feuille Excel. La plateforme digitale structurée que vous proposez vient aujourd'hui changer la donne. Est-ce qu'on peut dire que par rapport à je profite de l'occasion pour dire que j'étais agréablement surpris par la qualité visuelle et graphique de votre plateforme.
1: Merci.
0: Mais est-ce que vous avez l'impression aujourd'hui que puisqu'on parle du monde des pronostics, je précise, hein, les pronostics et pas des paris, en France pour la Coupe du Monde, je me souviens plus trop du nom, je crois que c'est mon petit gazon ou quelque chose comme ça, a fait un grand, grand buzz pour la Coupe du Monde. Est-ce qu'aujourd'hui, on est obligé d'aller dans cette direction de la digitalisation des pronostics?
1: Obligé, je ne sais pas, chacun fait son
0: Non, enfin, je veux
1: choix.
0: dire pour que ça
1: Oui,
0: marche, quoi.
1: mais tout comme toi, enfin, quoi qu'on ne soit pas tellement vieux, Jean-François, mais je me souviens de l'époque où on faisait nos pronostics, notre poule sur papier, il fallait le déposer avant midi à Port-Louis quelque part, et pour savoir si on a gagné ou pas, attendre, je ne sais pas, quelques jours, une semaine. Aujourd'hui, les choses ont beaucoup changé. Et c'est vrai qu'avec le digital, c'est un peu normal qu'on se serve des outils qui sont là aujourd'hui. Et aussi, ben, de se connecter avec une génération qui est quand même différente.
0: Tout à fait. Alors, justement, les jeunes passent aujourd'hui, on l'a dit, hein, énormément de temps sur leur smartphone. Votre démarche, je suppose que c'est aussi une façon de dépoussiérer l'image des courses et de capter ce jeune public connecté.
1: Ben, comme je te disais, pour nous, c'est un peu notre rapport, mes cofondateurs et moi-même, à l'industrie, ce qu'on peut amener comme innovation.

0: Mais absolument, mais c'est pas que les jeunes. Tout le monde ici est sur la table aujourd'hui. Je crois que tu avais fait une interview il n'y a pas trop longtemps avec un DJ qui parlait que même dans les boîtes de nuit...
1: Pascal Pierre.
0: Ben Pascal, que c'était devenu un problème parce que tout le monde était tout le temps sur son portable. Bon, dans notre cas, ça nous convient que les gens soient tout le temps sur leur portable. Excuse-moi. Et c'est une réalité. Et je pense que ben le futur est là aujourd'hui. Et on doit juste s'adapter avec les mêmes passe-temps, les mêmes idées, mais une autre façon de faire, un peu plus innovatrice et technologique.
1: Est-ce que vous avez envisagé de solliciter une collaboration avec le Mauritius Turf Club ou même avec les médias pour une meilleure visibilité à partir du moment que c'est fun, que c'est loisir, ça peut avoir un sens?
0: Absolument. Nous sommes qu'un pion dans toute une industrie. Le MTC est organisateur de courses et il faut bien respecter les règles et les protocoles en place. Nous avons déjà commencé une discussion informelle. Mais bien sûr, mais je crois qu'avec l'avancement de notre plateforme et le nombre de personnes enregistrées, la conversation sera beaucoup plus formelle et de voir comment on peut contribuer. Parce que la plateforme, aujourd'hui peut-être des pronostics, mais c'est aussi venir générer, enfin de créer une génération de personnes qui vont peut-être s'intéresser demain aux courses, devenir propriétaire de chevaux, ou entraîneur, ou palefrenier, ou juste aller au champ de masse. Et c'est important parce que sinon, on n'aura pas de course.
1: Alors, les courses hippiques, on le disait, on le soulignait hors antenne, sont justement souvent associées uniquement aux paris d'argent et aux risques d'addiction. Votre modèle repose sur le pronostic et la compétition entre turfistes. Est-ce aussi une manière pour vous de faire de la pédagogie et d'aborder le turf sous un angle plus ludique?
0: Malheureusement, les courses hippiques à Maurice ont quand même un peu une mauvaise réputation d'être liées au pari tout le temps ou uniquement. Tio.club se veut justement être une plateforme où on peut pratiquer notre passion sans être relié avec le besoin de miser et de faire comprendre. Tu sais, le sport, il y a beaucoup de gens qui regardent le sport pendant le week-end. Regardez la F1 hier ou le Tour de France. Je sais que tu es un fan du Tour de France. Tu n'as pas besoin de nécessairement miser pour regarder. Mais c'est vrai que quand tu regardes les courses, de mettre un petit grain de sel le samedi quand tu regardes avec tes amis, qui a les meilleurs pronostics, qui est meilleur, sans avoir à rentrer dans les problèmes de jeu, d'argent et d'addiction, comme tu le disais.
1: Tout à fait. Reste la question du financement. Développer, maintenir une telle plateforme, je suppose, a un coût. Quel est votre modèle économique pour le moyen terme? Est-ce que la monétisation est conditionnée à des autorisations réglementaires, notamment auprès de la Gambling Regulatory Authority?
0: Oui, écoute, bien sûr, toutes ces choses coûtent de l'argent, comme tu sais. Mais pour te dire que nous sommes quand même très committed vis-à-vis de l'industrie avec Tio.club. Jusqu'à aujourd'hui, ça se fait avec nos propres fonds. Mais bien sûr, demain, nous considérons différents modèles économiques en termes de cotisation ou de sponsorship. On verra. Nous avons déjà commencé les réunions avec la GRA, qui a été très sympa de nous aider
1: À comprendre le
0: le
1: mécanisme.
0: cadre légal et tout comme tu sais, c'est pas toujours simple et on veut s'assurer qu'on fasse les choses correctement, bien sûr. Donc c'est en cours, mais bien sûr le côté économique et le choix qu'on fera sera important.
1: L'analyse de données dans le monde du sport prend une place de plus en plus importante. Est-ce que vous avez prévu d'intégrer à terme également des outils d'aide basés sur l'intelligence artificielle, bien sûr, pour vos utilisateurs?
0: Absolument. Bon, déjà, la plateforme a quelques éléments d'IA qu'on ne voit pas, mais nous avons, par exemple, un AI predictor, un pronostiqueur d'intelligence artificielle qui est déjà prêt, qui sera lancé bientôt, justement, et qui sera intéressant parce que les gens pourront

0: battre l'intelligence artificielle.
1: Essayez. Tu sais, ça avait commencé.
0: Dans le domaine des cons, je crois que c'est faisable.
1: Oui. Ben, ça avait commencé, je pense que tu es au courant avec les échecs à l'époque.
0: Non, pas
1: Très longtemps de cela, Deep Blue, je crois la machine s'appelait. Et puis au fur et à mesure, ben, et les gens aiment. Et puis, c'est aussi une source différente d'information que les passionnés peuvent s'en servir pour leur pronostic.
0: Alors, une dernière question, Didier Lenette. La plateforme a-t-elle vocation à s'ouvrir à d'autres disciplines sportives? On parlait du cyclisme, de la Formule 1, mais Maurice, le vrai crise, c'est le football. Voire même à d'autres domaines, comme la politique, par exemple, prédire des élections, le résultat des élections, ou des choses un peu comme ça.
1: Absolument. Les courses hippiques sur tio.club, ce n'est que le commencement. Le football, la première ligue viendra bientôt.
0: C'est la prochaine étape alors.
1: La prochaine étape, et bien sûr ça s'adapte comme tu dis à n'importe quel sport, le Tour de France ou même la chose politique. Ce serait bien d'avoir une petite compétition privée avec des amis sur les 20 circonscriptions de vote, qui sera premier, second, troisième, qui est exactement ce qu'on fait avec les courses le samedi.
0: Rendez-vous dans 3 ans pour les prochaines élections.
1: On verra bien, j'espère bien.
0: Didier Lenette, merci d'avoir été des nôtres ce matin.
1: Merci Jean-François.
2: On va pas laisser Didier Lenette partir comme ça. Tous nos invités choisissent un morceau. On l'a aidé, du coup, sur ce coup-là, Jean-François.
0: Ah oui, on l'a donné un tio.
2: On l'a donné un tio club. Et Didier, Jean-Claude Gaspard, c'est Gassouval. Ça rentre bien dans le thème.
1: Le thème est parfait, Patrice. Ouais. Merci beaucoup. C'est super.
2: Et espérons que Tio Club, ben, ça va grandir rapidement. Et ben, moi-même, je vais y mettre de toutes les façons.
1: Merci.
2: C'est Gassouval, Jean-Claude Gaspard. On a parlé de Tio Club.

0: Et Sega Suval, tout de suite la revue de presse. Jean-François Legnin, dans quel journal avez-vous trouvé votre bonheur ce dimanche ?
1: Dans les quatre, Patrice, il y en avait pour tous les goûts hier. Les sujets étaient divers et variés, proposant une expérience de lecture, ma foi, fort intéressante. Bon, après, c'est peut-être aussi la longueur de mon café qui m'a un peu aidé à plonger davantage dans les journaux. C'est avec l'Express où je suis tombé sur quelques bons papiers, Patrice, que j'ai entamé mon dimanche matin.
0: Et en une de l'Express, justement, un dossier sur le suicide, la détresse gagne du terrain, Jean-François.
1: Un dossier que vous pouvez lire en pages 10 et 11, un sujet très sérieux. Dossier signé Nishka Moitram qui nous dit que les chiffres progressent plus vite que les mots. Sur 5 mois, 62 personnes ont mis fin à leur jour. Un chiffre qui donne le vertige, Patrice. Ce dossier donne la parole à plusieurs spécialistes, entre autres Sheila Chikuri, présidente de Befrienders, qui regrette que beaucoup de personnes en détresse hésitent encore à demander de l'aide. Elle souffre souvent en silence jusqu'à perdre tout espoir, dit-elle.
0: Autre papier d'intérêt dans l'Express, l'interview de l'Attorney General, Maître Gavin Glover.
1: Effectivement, Gavin Glover qui revient sur le Criminal Code Amendment Bill qui a été adopté à l'Assemblée nationale la semaine dernière. Et cette précision à partir duquel Vashik Nukched fait son titre, être marié n'est plus une défense en cas de viol. Cela étant dit, je vous préviens, c'est une interview très technique, pas forcément à la portée de tous. Si vous n'êtes pas habitué au vocabulaire juridique, vous allez avoir par moments un peu de mal à vous retrouver.
0: Mais la réforme des pensions est toujours au cœur de l'actualité. C'est la pleine une de week-end, dimanche.
1: Et ce titre fort, 6 mois pour convaincre, la réforme des pensions qui est également en une de Le Dimanche, l'hebdo. Un papier d'intérêt là aussi, surtout pour ceux qui ont du mal à se retrouver dans tout ce qui a été dit, écrit ou encore annoncé jusqu'ici. C'est un peu mon cas, je l'avoue. C'est un papier très pédagogique et d'intérêt public. Le titre « Réforme des pensions, ce qui change concrètement ». Après avoir lu ça, je pense qu'on comprend mieux les enjeux.
0: En page 18 et 19 de le Dimanche Hebdo, un reportage plutôt émouvant. Bismillah Hôtel, l'heure du dernier thé.
1: Et oui, le Bismillah Hôtel qui n'y a pas été. Une page d'histoire qui s'apprête à se tourner après 6 décennies à faire battre le cœur de Plaine Verte. Le Bismillah Hôtel s'apprête donc à fermer définitivement ses portes le 31 juillet, c'est-à-dire dans quelques jours. Inauguré en février 1968, juste avant l'indépendance, cet établissement était bien plus qu'un simple hôtel de thé. C'était le cœur battant de la vie port-luisienne. Mais ainsi va la vie, Patrice.
0: Ben oui, de 5 plus, que retenez-vous en ce dimanche, Jean-François ?
1: Prioritairement l'édito de Michaela Seblin, l'opposition à l'heure de la bataille des chefs, qui prendra l'avantage parmi ceux qui se disputent le leadership de l'opposition à 3 ans des élections. C'est la question que se pose l'éditorialiste de 5+. Pour elle, c'est une course prématurée, mais elle note que Rochi Badin, qui voulait surfer sur un vent favorable, s'est finalement tiré une balle dans le pied en invitant Alain Ganou à partager son estrade.
0: C'était la revue de presse de Jean-François Lecning. Jean-François, merci. On vous retrouve très vite.
1: À lundi prochain.
0: Ben oui.
1: Pour la revue de presse, on se revoit avant.
0: Bien sûr. Vous venez quand vous voulez. Ophélie Winter, Dieu m'a donné la foi pour poursuivre en musique.

0: Ça, c'est votre époque, ça.
1: Oui, carrément, oui, oui, oui. Ah oui.
0: Est-ce que Dieu ça vous a donné la foi?
1: Oui, tout le temps. Il faut garder la foi. Non, des fois, non. La foi, avec un L-A. N'est-ce pas? Et puis aujourd'hui,
0: oui.
1: Comme on est lundi, alors, oui. Dans Regard sur l'histoire, mm-hmm. Reza Duni Mahmoud nous raconte l'histoire de Tristan Breville.
2: Chers auditeurs, bonjour. Je vous parle aujourd'hui d'une personnalité qui nous a quittés il n'y a pas si longtemps de cela. Il est photographe et historien. Il dédie sa vie à sauvegarder les mémoires du passé à travers la photographie et la collection d'objets rares. Avec son épouse, il fonde le musée de la photographie de l'île Maurice. Je vous parle ce matin de Tristan Breville. Il naît à Beaubassin en 1946. Très tôt, il se passionne pour la photographie. Il se lance dans une carrière d'enseignant dans le domaine. C'est ainsi qu'il exerce en tant que photographe du centre audiovisuel du ministère de l'Éducation. Breville est principalement affecté dans la production des émissions éducatives radio-télévisées. C'est dans le cadre de sa profession d'enseignant qu'il collectionne d'anciens clichés et des objets photographiques rares. Tristan Breville, avec patience et persévérance, joue son rôle de gardien de notre histoire. La collection débute déjà dans sa maison à Rosil, puis à Quatre-Bornes. En 1993, il est le fondateur du musée de la photographie et s'installe dans un bâtiment historique datant du XVIIIe siècle, à la rue du Vieux-Conseil à Port-Louis. Tristan Breville réalise son rêve. Environ 200 000 clichés anciens, des appareils, des caméras d'époque et des négatifs sur verre y sont exposés. Parmi ces trésors se trouvent des daguerréotypes, les premières photographies inventées du monde. Tristan Breville publie également plusieurs ouvrages illustrés inévitablement de ces photographies. Il est l'auteur du livre « Le dernier train » qui sort en 2005. Cet ouvrage retrace les 100 ans du rail à Maurice. Son dernier livre, intitulé « Albion aux mille passions », paraît en 2018. C'est d'ailleurs dans ce village côtier d'Albion qu'il passe le restant de ses jours. Récompensé pour sa contribution au patrimoine culturel mauricien, il est fait chevalier de l'Ordre des Arts et de la Culture en 2017. Tristan Breville décède le 19 mars 2022

à l'âge de 76 ans. Aujourd'hui, son épouse continue le travail commencé. Elle, avec le soutien de ses enfants, veille à la préservation de son héritage et à sauver ainsi le passé de l'oubli.

J'aime bien. Alesso de retour aux côtés de One Republic, le titre In Your Eyes. Venir la programmation télé pour ce soir sur la MBC et aussi la programmation radio sur RM1 juste après la matinale.

0: Alors sur la NBC 1 aujourd'hui à 20h30, English Film, Transcendence. Sur la NBC 5 à 20h50, Telenovela en français, Éclat de vie. Saison 1, épisode 1. Sur la NBC 5 à 21h40, un film en français, Il était une fois, Le Bronx. Et sur la NBC 11 à 11h, donc Live Glasgow. 26 Commonwealth Games sur la NBC 11 à 19h50. Alors, magazine Serial, Football Review. Et puis sur la NBC 11 à 20h15, donc Live Glasgow également, 26 Commonwealth Games. Et puis bah, sur RMA.
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0: 1 et aussi auteur-compositeur 7 ans. C'est le temps qu'il lui a fallu et au producteur Dylan Gorilla pour donner naissance à The Violent Winds of Jupiter, un projet rock indépendant mauricien né d'une rencontre à l'Institut français de Maurice. C'était en 2019. Et comme on parle de musique à la sauce mauricienne, David Jay et Jason Lee.
1: Rosetta.
0: Rosetta, venir l'anniversaire du jour.

0: entendre Tiffray, chers amis, David J et Jason Lilly. Rosida, tout de suite, l'anniversaire du jour.
1: Oui, alors on va souhaiter mon anniversaire tout d'abord à Jamison.
0: Oui.
1: De New Grove, demandé par sa maman. Il y a aussi Tatiana qui fête son anniversaire aujourd'hui, et sans oublier anniversaire de mariage. Donc c'est 8 ans pour Jean et Juliana de Montroche.
0: Bravo. Bon anniversaire de mariage. Et on a qui en ligne ?
1: Isadora.
0: Isadora, bonjour.
2: Bonjour Patrice, bonjour Sophie.
0: Ça va bien ?
2: Oui.
1: Vous avez passé un bon week-end ?
2: Oui, un pre-birthday year.
1: Ah, pre-birthday year ? Racontez-nous.
0: Pre-birthday year, ouais. Vous avez fait quoi ?
2: Alors, pre-birthday year, on était au Stripes, ici, du bas d'enfer.
0: Ok.
2: Donc, une finie coupe gâteau, la pantoufle gâteau, la pantoufle a bougé tellement.
0: Oh, mais ça veut dire qu'ils auraient dit pantoufle a bougé sans gâteau ?
2: Non, bien, vous connaissez vos vrais gâteaux avec
0: RM. Oh. Mais c'est vrai, c'est vrai. On ouais. a, qu'est-ce qu'on a pour...
1: Bah écoutez, on a un gâteau d'anniversaire offert par Carrefour et la bouteille de Pure Heaven, qui est une boisson pétillante. Mais quel est le programme aujourd'hui?
2: Alors, le programme, je vais sortir avec ma fille pour déjeuner.
1: Oui.
2: Après, quand on nous guetter, nous laisser la journée là, mais c'est le déchet.
1: Mais ça faisait petit déjeuner, pas prendre? Petit, si.
2: Si, un peu.

0: Vivement,
1: oui, mais un peu normal. Il y a une alphée à fête, Joe. Il dit, moi, je vais vivre.
2: Donc, il faisait moi, joliment.
1: Tant de bourrées fait à fête encore.
0: Oui.
1: En tout cas, on vous souhaite un joyeux anniversaire.
0: Merci, Raymond. Merci.
1: Et vous repartez avec le gâteau
2: offert par Carrefour.
1: Et
2: la bouteille de Pure Heaven.
1: Voilà.
2: Pour merci, digérer. Merci. Plaisir. Bonne journée.
1: Merci, bonne journée à vous. Bye
0: merci,
1: bye.
0: Bonne journée. Bye.
2: Et puis, juste pour rappeler que pour Tatiana, okay, qui fête son anniversaire aujourd'hui, il y a Liana et Jolanka, les trois cousines, et aussi Ludovic. C'est demandé par Charles, les deux bobasses.
1: Équipe du matin, Sophie.
2: Oui, alors on a eu Romain Saujust, notre réalisateur télé, Joanita Razaz, assistante à la production, à la technique c'était Avi Dari, le sport avec Ashley Citana, le journal et l'interview de la matinale et la revue de presse également, Jean-François Lekning, les rubriques Mailing Balou, Reza Duli Mahmoud, Kamlesh Bakori, Jacques Catherine et Rajmila Sitamoni et Patrice Davincourt.
1: Et puis on a eu Sophie Merle. Ouais. Voilà,
2: merci.
1: Pour, là c'est la cerise sur le gâteau.
2: Oui. Heureusement que c'est pas l'inverse. Ça va.
1: À venir à News in English avec Harris Stewart. Et puis de la bonne musique avec Lizzie jusqu'à 10h. On se retrouve demain. Bisous. Ciao.
2: Ciao.
1: Bye bye. Ça, c'est John Lennon, chers amis.

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1: 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Chers auditeurs, chers auditrices, bonjour, bienvenue sur 87.1 Rodrigue FM. Ce lundi matin, exactement 9h, l'heure de rejoindre Christiana Perrine pour le point info en créole. Bonjour Christiana, bon début de semaine, comment ça va?
2: Bonjour tout bon auditeur, bonjour Caronne, merci d'être avec nous, le Rodrigue FM. Ça va bien, merci Caronne.
1: Le micro est à vous pour ce point info en créole.

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0: 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Lo Rodrigue FM retrouve ce 10h pour notre belle actualité.
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0: Chers auditeurs, chers auditrices, bon début de semaine, bon lundi, un réel plaisir de vous retrouver dans cette émission Info Démence, surtout que nous accueillons sur le plateau Enrico Lui, Labour and Industrial Relations Officer, qui nous traite d'un sujet brûlant aujourd'hui, qui est d'actualité dans le milieu professionnel, mais avant tout, bonjour Enrico, comment ça va?
1: Bonjour Caronne, bonjour tout bon auditeur, ça va très bien.
0: Ben, toujours, merci pour votre présence sur ce plateau, pour toutes les informations qui vous donnent à un travailleur, un employeur aussi. Méditez avant, bon, peut-être faire un point de la situation. Qu'en est-il de votre contrat de travail, de votre fiche de paye? Comment ça se passe à Rodrigue?
1: Et juste avant nous aller au sujet du jour, c'est-à-dire la violence au travail, juste nous faire un petit rappel hein, à tous les employeurs et aussi les travailleurs qui peuvent écouter nous ce matin. C'est que l'IA obligatoire, hein, d'après la section 11 du Workers' Rights Act, qui tout travailleur, il y a un contrat de travail. Un contrat de travail, il est capable à temps plein,

0: part-time, comme on veut dire, et aussi hein, le point de durée déterminé. Hein, tout ça, ben, travailler là, j'ai besoin dans notre contrat de travail. Et aussi, quand on peut faire ben, inspection, nous peut recevoir ben, complaintes, nous trouver qu'il y a beaucoup de ben, travail aussi, puis ben, fiche de paye. Hein, c'est très important. Quand on nous dit ça, des documents-là, c'est ben, commencement de preuve en écrit. Que tu es capable de connaître avec qui tu travailles, qui c'est notre employeur. Et d'après la loi, l'employeur, lui, ça du monde qui fait ou la paye chaque mois, chaque semaine, chaque quinzaine, ou journalier. Et il est important aussi, nous rappelle mon employeur qu'ils ont besoin de contribuer dans la CSG, Contribution sociale généralisée, et aussi contribuer dans le PRGF, le Portable Retirement Gratuity Fund. Et ça aussi, il y a une offense, hein, si vous pas enregistré ou pas travailler dans sa des fonds-là. Et ça aussi, nous trouvons qu'il y a beaucoup de travailleurs qui, les employeurs, pas payé coupe de CSG et pas payé contribuer dans le fonds de pension de la PRGF. Et c'est juste un rappel, et parce que nous trouvons l'important. Et pour éviter tout ban souci, quand tout bon, tout correct, mais quand il y a un ban souci, il est là qu'il a trouvé l'importance d'un contrat de travail et aussi fiche de paye. Et aussi, nous sommes contents trouver aussi beaucoup d'employés, je ne pas mettre de présence. Hein, ça aussi, c'est un petit piqueur de rappel qui, pour présence dans le milieu du travail, c'est qu'il travaille là lui-même, il vient mettre sa présence. Ça veut dire, si nous pouvons servir cahier, travailler là lui-même, l'écrire, les signer sur les rentrées et les signer sur les sorties. Maintenant, et maintenant ben, avec la technologie digitale maintenant, il y a beaucoup d'entreprises ben, qui peuvent servir ben, machine électronique, digitale, pour prendre ben, présence. Hein. Et cette ben, machine-là, elle a où pousse, ça veut dire où l'empreinte digitale, il met tout présence et aussi vous permet de ban code. Hein? Ça veut dire tout ban travailleur qui n'est pas d'accord pour donner l'empreinte hein, d'après le Data Protection Act, mais vous êtes capable de demander à l'employeur pour mettre un code et là vous êtes capable de mettre votre présence. Ça veut dire si vous permettez de présence demain et si vous avez une quitte réclamation, quitte litige, c'est vos présences qui vous disent où tu peux travailler. Et soit ou pas le travail. Parce que demain, on va pas réclamer où tu viens de travailler, mais peine en présence. On hein, pas capable prouver si vraiment où tu travailles, soit où tu fais overtime, ça m'a fait là. Et c'est à travers vos fiches de présence qui nous capable gagner sa bonne preuve là. Alors, il est très, très important nous faire ressortir. Parce qu'il nous peut trouver dernièrement qui gagne des droits de complainte, hein, les ben travailleurs pour ben renseignements, leurs bonnes affaires, présence et concernant ben machines. Et à ce moment-là, nous faisons lien ensemble avec nous conseillons et aussi nous disons qui la loi prévoit.
1: Merci beaucoup, Enrico. Belle introduction dans cette émission Infodémence. Mais comment se fait-il qu'il va l'heure du jour, après toute bonne émission de sensibilisation, d'information, qui ou même où ne participer, bien sûr, Madame Natacha Larose-Milazan, qui nous remercie aussi, est venue à maintes fois sur ce plateau. Comment se fait-il que c'était un manque d'information? Est-ce que c'est une négligence? Pourquoi?
0: À Rodrigue, nous n'avons plus beaucoup de ben, PME, hein, petit témoignage d'entreprise. Écoute, l'employeur, lui-même, manager, lui-même, ressources humaines, lui-même, accountant, ça veut dire manque de personnel. Ça veut dire pour faire, parce que ça travaille de ressources humaines, là, il est assez lourd en elle-même. Et après, c'est peut-être qu'il pas dans une culture aussi, hein. C'est pas assez dans une culture parce qu'il dit mon libéraux de travail et pour lui, il est capable pas trouver ça important hein, d'avoir ce bon document-là. Et soit si l'employeur n'a pas donné, travailler là aussi, il connaît bien ça, il n'est pas bougé parce qu'il paye des représailles et l'employeur qui a agacé quand il peut venir dire eh, fais-moi un mot slip. Et il est là et nous trouvons qu'il ne veut pas ben, travailler aussi. Je n'ai pas demandé, parce que ce cas, quand la plupart du temps, quand

0: nous demander, mais jamais on demande nos employeurs. Ben, travailler dire oui, nous demander, mais l'employé là, il n'est pas bien fait, non, rien, mais je n'ai pas même bien fait une complainte, parce qu'on peut dire, pas peur de représailles. Après, je dis, il peut travailler, mais il peut attention, il peut ce travail, à cause de une fait une complainte au niveau bureau, et pour les gagner sur PC, pour les gagner sur le contrat de travail. C'est mieux quand nous avons fait une inspection, le ban site, là, qui nous capable trouver dans ce problème-là. Mais, justement, dit que moi, ça, mais nous avons dit, ben travail, c'est quand on ben l'état anonyme, hein, que nous prenons ben action, là. Si jamais on veut trouver, dans l'entreprise, au papier, pendant contrat de travail, pendant PC, n'importe quel problème, ou quand envoyer un lettre anonyme, soit ou téléphoner, soit ou venir au bureau même, mettre une complainte formelle directement, et le bureau du travail nous peut agir.
1: Nous devons préciser, Enrico, un point important, que tout travailleur a le droit à une fiche de paie pour lui connaître combien de temps il travaille, combien il est payé. Qui dit travail au mois, qui travaille par semaine, éventuellement, est-ce qu'il journalier aussi sur le droit?
0: Oui, ça veut dire, comment vous dites, section 11 dans Workers' Rights Act, il dit que quand un commence à travailler, et jour il commence jusqu'à 30 jours, contrat verbal. Après 30 jours, l'employé a un délai jusqu'à 14 jours pour lui soumettre sa work agreement, ça veut dire le contrat de travail. Le contrat de travail, il est déjà, on va dire, dans une copie dans le Workers' Rights Act, le First Schedule, et on a juste pour copier et ou donne travailler à l'employeur signé ou remettre l'original. L'employeur a une copie, qui est une copie d'un bureau de travail. Maintenant, d'après la section 27.3 du Workers' Rights Act, ça nous cause le fiche de paye, payslip. Ça veut dire, la loi dit, au moment qu'il peut faire le paiement, l'employeur obligatoirement donne sa travailleur ce fiche de paye. Et ça, des documents-là, si vous ne pouvez pas donner, devine une offense d'après la loi. Et bien, on prend une action criminelle contre ben travailleur. Parce que nous, au niveau du bureau de travail, c'est Fodé qui travaille la vigne de l'avant. Ça veut dire, Fodé qui travaille la fin de complainte, lui dire, m'a déclaré qu'il m'a employé, pas besoin de moi, mon contrat de travail, pas besoin de mon fiche de paye, alors mon petit bureau de travail poursuivre mon employeur criminellement. Ça veut
1: D'accord.
0: dire si travailler là par lui-même, il n'est pas mis de l'avant, il n'est pas décidé, on va dire, pour faire une complainte et aussi à la cour pour nous capables de témoigner, pour nous capables de prendre son employeur une contravention, mais le bureau du travail n'est pas pressé. C'est travailler là qui vous a mis de l'avant. Ne pas combattre les autres enforcement division quand l'offense est finie faire, nous allons donner un fixe penalty. Ce n'est pas comme ça qui marche au bureau du travail. Et deuxièmement, et nous aussi, quand nous faisons une inspection, si l'employeur n'est pas peut faire ce que la loi peut dire, ça veut dire donc, nous pouvons aller faire. Nous pouvons aller, d'après la loi, ou bien soumettre d'un bon travailleur au contrat de travail, d'une fiche de paie. Mais la plupart du temps, ben employeur, je fais aller. Hein? Je fais ce que la loi dit. Mais maintenant, dans un cas extrême, si l'employé, là, nous tient une recommendation letter. Hein? Nous tient une lettre, ça veut dire nous donner un délai de 2 semaines pour y agir par rapport à ce que la loi peut dire. Hein? Nous stipulons dans l'état qui. Section 11, section 27.3, il donne contrat de travail, donne fiche de paye. Là, à ce moment-là, là, s'il n'est pas dans un délai de 2 semaines, s'il n'est pas comply avec ce qu'il a loi peut dire, là, nous obtient un compliance letter hein, sur la section 121 du Workers' Rights Act. Et là, il y a un délai de 7 jours pour challenge ce document-là à la cour. Ça veut dire si à ce moment l'employé n'est pas ça, il nous prend une action criminelle contre l'employeur. Mais bien rare que nous arrivions à ce stade-là, hein, parce qu'au bureau, nous expliquons à l'employé l'importance et de coopérer et de faire bien travailler là, gagner. Hein.

0: On va aussi un petit manque de, une petite négligence. C'est parce que moi, bon, c'est tout du monde à Rodrigue. Je te connais, un travail bien un contrat, bien un fiche de paye. Après, nous avons ça, un problème que tu as dit qu'il m'a pas employé. Et l'employé, lui, il venait dire, ouais, mais m'a pas encore employé, ça, personne. Juste pour rappeler, je sais qu'il, parce que quand nous causons contrat de travail, quand nous causons fiche de paye, ben, fallait là, quand nous payons, dire l'employé, là, vous êtes donné ça. Il dit, non, mais, non, mais, Hadjim, là, il n'est pas employé, écoute-moi. Non, juste pour dire, je sais que l'employé, là, c'est un mot, hein, c'est un verbe, c'est un terme. Mais du moment, un jour, il vient travailler avec tout, il sort sur la case, il connaît qui est besoin de rentrer, qui travaille, il besoin de faire, ou peut donner une rémunération pour ce travail-là, il finit de nous employer. Ça veut dire, depuis le premier jour, on met des pieds dans l'entreprise, côté un individu, ou fait un travail pour lui, ou vient se employer. Ça veut dire, on est déjà employé. C'est, faut de pas, pas, faut dire, c'est pas au travail plus que 12 mois, là, pour venir un employé. Non, depuis le premier jour, finit de nous employer de la compagnie, et employé de monsieur X, madame Y, etc. Nous devons bien comprendre ça parce que beaucoup du monde, même en 2026, beaucoup du monde pas encore
1: Tout à
0: comprend,
1: fait.
0: est-ce qu'ils m'ont employé, est-ce qu'ils m'ont pas employé, qui m'ont statut dans la compagnie là et qui m'ont besoin de gagner d'après la loi. Et là aussi, je me lance l'appel. Ça veut dire, d'ailleurs, je me remercie à MBC qui donne l'occasion pour animer cette émission-là, parce que nous avons remarqué que beaucoup de monde a travaillé l'émission, puis qu'on la loi travail, et même il passe au bureau, il vient féliciter nous, et il me dit, bon, Michel, oui, mais c'est à nous causer la radio, et à travers l'émission, voilà, moi, ben, l'éclaircissement un peu plus approfondi, si moi, tu peux trop comprendre. Hein. Ça aussi aide nous pour faire l'éducation et la sensibilisation et de la loi du travail à Rodrigue.
1: Merci beaucoup. Informer, éduquer, divertir, le rôle de la MBC Rodrigue FM. Alors, on emploie à plusieurs reprises un terme et dans plusieurs autres émissions sur lequel nous pourrons pesanter à nous aujourd'hui, représailles, violence au travail. Alors, peut-être explique-nous que veut dire, selon la loi, violence. Est-ce que c'est physique, psychologique, verbal? Comment la loi définit la violence au travail?
0: Et ce sujet-là, il est un sujet d'actualité. Hein? Et de plus en plus, plus nous pouvons trouver qu'à Rodrigue, nous pouvons gagner beaucoup de violence au travail. Comme on vient de dire, sur la section 114 du Workers' Rights Act, il définit c'est quoi violence au travail. Violence au travail, il est venu en termes de harcèlement, harcèlement physique, harcèlement moral et. Il vient aussi, un camarade, les période humilier moi. Mon employeur, les rôles humilier moi. Et les jouer, les rôles intimide moi. Les rôles faire ban chantage. Et mon employeur, les rôles faire ban zeswa pour faire moi du mal. Hein? Tout ça, ben affaires qui m'ont pédé à là. Hein? Après, il y a un terme qui, je me peux causer, c'est bullying. Parfois, je dis dans l'école, mais dans le travail aussi, je non dis pas dire ça coule, l'employé là, il trouve à travailler là, il n'est pas plus satisfait de ce travail. Tu te passes une bonne remarque, et une bonne remarque désobligeante, jouer, rabaisser. Et toutes ces bonnes affaires là, c'est, il y en a beaucoup du monde qui subit allez, dans ce lieu de travail, mais c'est moi, comment Carole nous dit, il paie mon secours, parce que, il y a une père de famille, il y a une mère de famille, il y a un libre de son travail là, parce qu'il peut le cas nourrir sa famille. Et il y a beaucoup de monde, je vous dis là, quand je peux causer, je peux sentir concerné. Et ça, comment nous dire, je sentis, je trouvais, on va dire, ben oui, ben, moi dans cette situation là. Quand nous dire, celui-là rentrer dans les pieds. Et là, sous la section 114.1, il donne sa bonne définition là. Ça veut dire qu'un employeur n'a pas le droit et harcèle sexuellement, ouais, ça bien ça, battre, jouer, insulter, humilier, il n'a pas le droit de faire ban

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Mais d'après la loi, ou un délai de 15 jours pour prendre action. 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

100 000 roupies et une peine d'emprisonnement pas dépasse 5 ans. 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D'ailleurs, tout bon fonctionnaire qui peut écouter moi, si jamais je gagne sa bonne affaire, je termine le rapport de ça au bureau du travail. Ça veut dire que je suis couvert sur le Workers WhatsApp par rapport à la violence du travail. 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L'exception, c'est la section 114, où tu es capable de faire une plainte pour au bureau du travail. 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Ça veut dire je suis satisfait avec le résultat qu'il gagne de l'enquête. Et Liban aussi veut dire que nous, au bureau du travail, nous réussissons à amener les deux parties à de meilleurs sentiments. Hein, nous sommes si ben du monde là. C'est l'extrême, c'est qu'il est là, nous sommes à la cour. Et voilà, ça veut dire ça, c'est côté travailleur. 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Mais la loi, pas dire où jouer. La loi dit, oui, ça, ou que dit, on a bien, et vous expliquez, parfois, pas de dire, on a un training, pas de dire, on a formation, mais vous voulez dire, on a fait travail là bien. 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Et parce que les femmes connaissent une bonne pression, ça veut dire une deadline pour respecter, pour livrer certaines affaires. Le client, il vient faire une bonne complainte. Quand le PGT, c'est un travailleur qui mal fait ce travail. Ça, ou prendre une bonne sanction, ou écrire une lettre, ou donner un warning, ou gagner le droit d'écrire une lettre pour demander l'explication. Le sabbat manquement que vous trouvez là. 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La loi va dire vous battez, la loi va dire vous jouerez, la loi va dire vous humiliez la personne. 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La convention 190 et violence au travail. 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Ça veut dire, à cause ça, nous avons ça donne la loi. 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Je vais me dire, quand une personne est victime de harcèlement, insulte, et il y a une autre institution aussi qui est capable de résoudre le problème, c'est le Equal Opportunity Commission, hein, qui règle pas mal de cas et qui, mon cas, dire, et mon opinion, mon personnel, c'est que je plie à cheval. 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Ça veut dire quand vous êtes dans le Workers' Rights Act avec le Equal Opportunity Act, la définition de discrimination et violence de travail, bullying, harassment, c'est la même définition dans sa de la loi-là. Et si vous n'avez pas envie de tourner vers le bureau du travail, vous êtes capable de faire une complainte au Equal Opportunity Commission. 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

0: 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Et maintenant aussi, ou un employeur ou une connaît, ou dire, il arrive de travailler, il y a un problème là. Ou parler ou en colère, ou mettre le dimon là dehors. Ça veut dire tout le temps, ou bien soit suspendre la personne en écrit. Ça veut dire quand il est suspendu, il est payé d'après la loi, hein, il est bien payé. 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Et là, c'est un dimon qui est indépendant, qui n'a rien à voir avec la compagnie, qui peut agir comme le chairperson. 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Et travailler là, il y a un droit faire les représenter par le bureau du travail, un représentant syndicat ou sur homme de loi, représentant syndicat avec homme de loi qui a venu ensemble, et bureau du travail, il vient tout seul. Il est là, ou faire le comité, ou un délai légal, j'ai besoin du 7 jours pour préparer sa défense, et après le comité là, il y a 7 jours pour donner pourquoi ça va un délai 7 jours là? Et ça aussi, il y en a. 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Ça veut dire, travailler, tu connais qui sur l'avenir et au sein de son entreprise, soit pour re-rentrer, soit ça veut dire pour nous terminer ça litige vite, c'est pour ça qu'il met ça va délai de 7 jours là. Et il y a pour autant qui ban employé, je vais respecter sa ban délai là. Et voilà, Caroline. Et nous pouvons trouver qui, de plus en plus, hein, pas à l'homme, hein, mais c'est moi. Et vaut mieux, voyez, nous commençons sans saisir ban du monde là, avant qu'il nous ait beaucoup de cas de violence au travail. Et voici aujourd'hui. Il y a beaucoup de pression dans travail. Il y a beaucoup de divergences. Et les bons qui hein, nous viennent expliquer qui travaille, qui l'employeur. Maintenant, point oui, point non, un travailleur n'est pas capable de dire que son employé casse ce qu'on a de travail, mais s'il donne une instruction, il n'est pas écouté. Mais aussi, je peux dire qu'un employeur a une façon qui vous donne une bonne instruction. Quand vous pouvez donner une instruction, il ne faut pas qu'il vous puisse humilier. Vous donnez une instruction, après derrière, il y a une bout de oreille à chaque fois. Et non, ça, vous comprenez? Ou vous êtes capable d'appeler la personne par son nom, par état. Nous gagnons ce bon problème-là. Et l'employeur, là, il a diminué le travail. Il a fait comprendre, hein, c'est moi le patron ici, mais mon cas, à cause de toi, moi, mon envie. Mon cas, fais-toi aller. Non, c'est pas le cas hein, d'après la loi. Hein, nous cause le ban connaissance de cause en connaissance de cause hein, par rapport à ban cas nous gagnons. Nous gagnons ban cas entre ban collègues, nous gagnons ban cas de individu contre un groupe. Au bureau, ça veut dire par rapport à ce rang de la compagnie, ça veut dire lui montrer, voilà, que ça. Et moi qui bosse, un peu l'expression. Ça veut dire lui capable, et aujourd'hui, je fais du monde à travail ici, demain, transférer, envoyer là-bas. Ça veut dire ben du monde à son t-shirt, ça. Et la loi, lui dit qu'il sac du monde. 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Mais il faut des paquets ou gain, ce bon problème là, dans le travail.
1: Nous revenons un petit coup de l'eau sur ce point de constructive dismissal et où il mentionne justement les public officers qui, assez paradoxalement, ne sont pas définis comme des workers. Alors, si moi, un fonctionnaire, par exemple, moi, j'ai plusieurs années de service et moi, tout dans ce genre de situation, moi, adresse une lettre, mais que le problème, c'est que moi, peut-être, dire qui, comment

0: Moi, ce qui m'a dit, c'est qu'il m'arrête de travailler parce que moi, j'ai une année d'expérience, moi, j'ai un avantage, mon accumulé, mon traitement. Est-ce que il est applicable dans.
1: Non, dans la fonction publique, il n'est pas pour applicable. Ça veut dire là, ben, il y a un autre mécanisme parce que c'est la PSI qui recrute ben fonctionnaire, il y a un tout autre mécanisme, il y a une toute autre procédure. Mais c'est moi, en tant que fonctionnaire, ou capable de faire une complainte au niveau bureau du travail. Parce que ça, quand vous êtes dans la section 61, Termination of Employment, dans Workers' Rights Act. 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Ça, il est appliqué pour dans le secteur privé. 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Ça veut dire 3 mois rémunération par année de service. Et aucun employeur n'est pas bout d'accord. Un travail, il y a un bureau de travail, il y a une journée, une bataille. Il faut défendre. Mais c'est la faute de qui est. On a ça bonne affaire. Il faut dire, au cas de bonne foi, et bureau de travail, le ministère, il trouvait qu'il. 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Et comme je peux dire, il n'est pas juste battu d'après la section 61, pas payer une rémunération d'après le contrat. Ça, vous l'avez dit, bureau au travail tout de suite. Vous n'avez pas besoin pour écrire ou l'employé une lettre. Vous l'avez dit, vous pouvez dire que ça, vous pouvez payer. À partir d'aujourd'hui, mon bureau de travail m'a arrêté parce que mon employeur, il ne fait pas payer moi mon rémunération d'après mon contrat. Et là, je me dis, plus que 12 mois, on a le droit à réclamer severance allowance. On a le droit réclame 3 mois de rémunération par année de service. 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
0: Contrat de
1: au
0: travail.
1: 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Ça veut dire, ouais, à la casa, poser après les lames au feu ou venir. Ça veut dire, il y en a beaucoup de secteurs que tu as réussi à que tu as vraiment peine de travail. Et là, employé là, j'ai imposé. Comment gagner un travail, mon papa. Là, travailler, il sonne l'employé là, sonner, il n'est pas pour ce téléphone, envoyer un message, il n'est pas répondre. Mais quand il arrive un cas comme ça, tout de suite, ouvrez un bureau de travail, ou faire une complainte de constructive dismissal. 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Et ça, beaucoup de gens ne connaissent pas. Et ça. Il y a une autre affaire, quoi. Fait donc, il arrive un problème, ou fait une faute dans le travail. Capable de faire une faute assez grave. Et là où l'employeur écrit une lettre, met ça devant vous. 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

0: l'employé ou pas gain droit. 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Ça veut dire, parfois, vraiment, travailler là, quand faute. Et ne pas dire, les fautes là, c'est grave. 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Il y a déjà passeport-là. Mais c'est moi, je ne pas connais. Je ne pas connais qui action. Mais c'est moi, beaucoup ben, du monde, ils viennent de moi, je suis démissionné parce qu'ils tiennent en représailles. Et ce patron humilié, c'est-à-dire, vous connaissez comment Rodrigue était, je me disais, mais pas trop qu'on a un problème. Vaut mieux, on va dire que ça y allait, qu'il continue un problème. Mais aujourd'hui, on va dire, hein, tu bannes du monde qui peut écouter, c'est pas une humiliation, ce patron, quand on jouerait, gros bêtises, humilié, surtout when madame peut faire une bonne remarque, et ouais, ça veut dire, peut tous dessous. Mais tout ça, là, c'est violence au travail. Hein? Tout ça, c'est harcèlement. Tout ça là, c'est intimidation. Tout ce bon affaire là, c'est que vous faites un rapport ça avec vos employeurs. Vos employeurs ont un délai de 15 jours pour prendre action. Et c'est là si vos employeurs pas prend aucune action ou vient au bureau de travail. Soit si vous n'avez plus envie de travailler là, mais vous connaissez ce que vous faites. Ça veut dire, parce que beaucoup de gens nous expliquent juste que ça. 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Vous avez le droit d'écrire ou envoyer une lettre là, tout de suite, ou informer de la situation. Et non, le monde dit, là, j'ai envie de garder le travail, j'ai envie de choisir soit un bureau de travail intervenir. 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Et l'émission est assez mouvementée, mais quand même, et tenir nous à cœur hein, au bureau du travail pour bien expliquer. Et l'eau, la violence au travail.
1: Enrico, lui, il est chance, human relations et

connais, officier and industrial relations du bureau de travail. Merci beaucoup. Il semblerait que il va falloir faire une deuxième émission, justement, parce que suite à cette émission, vous avez certainement une complainte, vous avez une question que tout capable reprend certains points. Merci beaucoup pour votre présence et nous vous attendons la semaine prochaine. Et merci à Franck Meunier pour son support technique. Merci à Zot aussi, chers auditeurs, chers auditrices. Restez branchés pour la suite de votre programmation parce qu'à 10h, ce sera le point info en anglais proposé par la rédaction.

Bonjour à tous et bienvenue dans votre émission Bien-être et Santé en ce lundi. Comme chaque lundi de 10 à 11 heures, la radio s'occupe de votre santé. Et aujourd'hui, nous pour causer un sujet qui concerne bonne madame, et oui, et aussi bonne monsieur, parce que bonne monsieur aussi dans cette participation durant ce moment-là. Aujourd'hui, nous pour cause lors le suivi de grossesse. Alors, durant la grossesse et comment ça a passé, qui ban traitement, quand il y a pas autant de consulter, tout ça là. Je vais vous donner tout ça en détail là, durant l'émission, avec le spécialiste gynécologue VSN Payendi. C'est Christelle au micro pour vous tenir compagnie ce matin. À la technique, c'est Franck Meunier. Alors, les temps qu'ils ont mis de parer pour écouter un conseil d'une gynécologue dans les

Alors voilà, rebonjour. Je tout dit, c'est mon rappelou qui, comme on dit un petit peu plus tôt, Zordine pour cause lors le suivi de grossesse avec le gynécologue, docteur Veyasen Payendi.

0: Et on retrouve tout de suite le docteur Veyasan Bayandi pour dire nous plus lors suivi de grossesse. Alors, bonne madame, surtout, écoute bien et que bonne ici aussi. Je participation, je rôle à jouer durant ce moment-là. Nous allons rejoindre tout de suite le docteur Veyasen Payanti. Veyasen, explique-nous en quoi consiste le suivi de grossesse.
1: Donc, un suivi de grossesse, c'est quelque chose de très simple et à la fois mais compliqué. Donc, j'ai envie de dire par ça qu'une madame, quand elle découvre qu'elle est enceinte, elle a réalisé qu'elle est enceinte quand elle est rate sur règle. C'était la première chose. Et donc, surtout, nous causons le même patient, Rodrigue, parce qu'il nous est intéressé pour surtout pour Rodrigue. Donc, souvent, le même patient, donc, je te rate de règle pendant 1 ou 2 semaines, 3 semaines, après qu'il commence à inquiéter. Et donc, à ce moment-là, il y a nous causons le même risque qu'il y a et comment il pourra découvrir ce process. Donc, nous connaissons le laboratoire, un gros problème dans Rodrigue. Et donc, souvent, madame Lan est qu'elle fait un test de grossesse. Un test de grossesse, quand bien faire ça et comment bien faire ça. Test de grossesse urinaire, ça veut dire l'urine qui est cassée la pharmacie. Et donc, ça fait ça, il peut stérile la pharmacie, mais il n'est pas connu quand il a fait. Il peut stérile dans la journée, tout. Mais c'est le premier urine du matin. Donc, le premier urine du matin qui vient faire, c'est ça, pour nous gagner sa base bêta-CG, c'est un qui est dans l'urine, là, pour positif. Et donc, sa base test urinaire, là, quelquefois, c'est faux négatif aussi. C'est-à-dire, je dis, ou pas enceinte, l'égalité ou enceinte. Donc, on a à peu près 25% sa chance qu'il faut négatif là. Et c'est pourquoi, quelquefois, nous obligés de confirmer par un test disant qui est beaucoup plus exact. D'accord? Et madame, donc, c'est une rate sur règle. Donc, nous bien connaît que bébé là, s'il est enceinte, que bébé là peut trouver. Donc, là, il y a un intérêt important de faire une échographie. Et le problème à Rodrigue, c'est que vous avez une échographie du parapassé. Et donc, en plupart du temps, madame disait, elle demande privé, docteur privé, pour faire une échographie. Après, quand une docteur fait une échographie, c'est, comment dire, une rate de 2 semaines. Ou bien, on veut connaître que si vous êtes enceinte. Donc, de fait là, si une 2 semaines est ratée et un test positif, les disait tout bébé là à l'intérieur, si ça bêta CG dans l'urine, il dépasse 1000 ou 700. Il peut trouver un sac, il va trouver un bébé direct avec l'équerre. Bébé sur lesquels il formait à partir de 7 semaines de grossesse. Et à ce moment-là, on entend un battement cardiaque. Mais qui fait bien faire une échographie de bonheur? Ça, c'est plus important. Mais bien faire une échographie de bonheur pour connaître si grossesse ça dans l'utérus ou soit en dehors de l'utérus. Nous sommes capables de faire une grossesse en dehors de l'utérus qu'on appelle ectopic pregnancy ou grossesse extra-utérine. Ça, il y a un danger parce qu'il est dans le tube et ce tube-là, il est capable d'éclater. Et s'il éclate, il peut faner du sang partout et il est capable, madame là, un risque de mort même, ou soit d'une hémorragie importante dans le ventre. Et nous connaissons le problème d'urgence à Rodrigue, mais pas souvent dit on a dans la case. Et c'est pourquoi il est important de situer donc, la grossesse dans l'utérus. Une fois qu'il nous situe la grossesse dans l'utérus, est-ce qu'il est bien placé ou pas bien placé? Ça, c'est le résultat de sa première échographie de trimestre. Deuxièmement, donc, le plus important maintenant, grossesse là, il finit situé à l'intérieur de l'utérus, est-ce qu'à 7 semaines, vous attendez l'équerre bébé? Quelquefois, nous avons une grossesse qui n'a, appelé ça une grossesse molaire, c'est-à-dire une queue du placenta, et bien le problème, il est là privé. Pour un l'équerre ou soit sa grossesse molaire-là, il y a un risque pour le patient, parce que le patient peut se saigner en ça, et il y a un sens dégénère en cancer, c'est-à-dire ne pas en ça bien compte. Et donc, c'est pourquoi il est important qu'il nous trouve l'équerre, qu'il nous trouve bébé, il est situé bien, et sa clave paraît bien renforcée. Maintenant, donc, ce qui est important dans le début de grossesse, quelquefois, le patient peut avoir un petit risque de saignement. Il est important, docteur, de découvrir qu'il y a un petit décollement placentaire, c'est-à-dire un petit décollement au niveau du sac. Et dans ce cas-là, il y a un médicament pour renforcer sa grossesse. Et donc, la grossesse, au début de cette semaine, cela, il a son importance, faire son échographie pour se situer. Et donc, ça, il est très important. Donc, qui lui permet aussi? Il permet quand on fait une échographie.

Ça, on vérifie si le bébé ou bien sur l'équerre. En général, on mesure la tête au pied du bébé et donc il donne nous une date d'accouchement. Quelquefois, au cycle régulier, nous avons une date là, pareil, par rapport aux dates qui est calculée aussi la règle là. Mais, et quelquefois, l'étape irrégulière, et dans ce cas, l'échographie fait foi. C'est-à-dire, lui qui vous donne sa date d'accouchement 40 semaines. Donc, ça, c'est une chose très importante. Maintenant, quand nous progressons à 11 à 12 semaines de grossesse, et une échographie qui fait, un peu, mesure la nuque bébé. Ça, échographie, là, on remarquait dans Audric, pas fait du tout. Et nous, à Audric, donc, dans la consultation, nous faisons ça. Qui fait faire ça? Dans tout le monde, je l'ai découvert, quand je mesure la nuque bébé, je gagne risque de malformation trisomie. C'est-à-dire, une malformation qui n'est pas capable de guérir bébé là, et qui, génétiquement, est malformée, est un retardé mental, ou soit les bébés là, sur lesquels il faut arriver à 18 semaines, c'est une trisomie 18. Trisomie 21, que le bébé là a accouché avec une malformation. Et donc, ça, c'est très important pour conseiller les patients, quand ils font sa mesure la nuque là, donne ça un risque là, nous ne pouvons pas dire à peu près qui est considéré, madame Laina. Souvent, donc, c'est surtout une madame qui en là-haut 35 ans, ou soit en bas 35 ans aussi, nous devons nous dire ça parce qu'il n'y a pas de madame jeune aussi qui a une malformation. Et ça, c'est une échographie qui est importante pour faire. À sa 13 semaines et 16 semaines de grossesse, là, 11 à 13 semaines de grossesse, là, nous avons une échographie qui est importante au niveau du col. Le col permet de détecter si le col est ouvert, madame la a fait un PS ou pas PS. Et c'est à cause de ça que j'ai remarqué que depuis mon dernière consultation à Audrey, si beaucoup de patients ne pas suivent bien, et j'ai perdu le bébé, j'ai affecté terrible. Et donc, du coup, ça m'a fait là bien important d'été. Et ça, ça aime, donc, il est appelé un bon suivi de grossesse. Nous avons une autre affaire qui s'appelle le placenta. Le placenta, c'est ça qu'ils ont appelé délivre, ça veut dire qu'il délivrait après bébé accouché. Ça, cette position devient importante. C'est-à-dire, il est au niveau du col, il est gardé manifestement. Et ce manifestement-là, ça provoque une panique pour madame-là. Donc, ça, c'est important pour localiser l'été quotidien. S'il est en bas, ou soit là-haut, il fait une grande différence. Ensuite, vous guettez si vous avez des bébés ou un bébé. Si vous avez des bébés, souvent, il est capable identique. C'est parce que l'échographie qui nous finit de dire c'est identique, les monozygotiques appellent ça. Ou soit les dizygotiques, c'est-à-dire les différents, non identiques. Et ça m'a dit du mot là, j'ai un risque pour l'accouchement, mais c'est à cause de ça qu'il vient finir de faire ce qu'il finit de dire d'une madame qui n'a pas un risque, tout ça là, et là. Donc, quand on finit de bouger, nous allons suivre de grossesse là. Donc, suivi de grossesse dans les premiers trimestres, c'est-à-dire 0 à 12 mois, nous connaissons l'information qui est importante, c'est que le cerveau bébé peut développer. Et à ce moment-là, il y a un médicament essentiel qui est besoin d'une madame-là, pas dysfolic acide, comme on gagne dans l'hôpital, parce qu'il est pour faire juste colonne vertébrale formée, mais ce n'est pas que ça. Il y a un liseur de vitamines très important, et qui est important de donner pour être capable d'aider à un certain développement cérébral assez bien. Au début, sa grossesse-là, en 0 à 2 semaines, il y a un test qui est important. Un test qui est important, c'est l'hémoglobine, ou ferritine, ou aussi le diabète, donc les intestins. Ensuite, le groupe sanguin bien connu, parce que si on a un groupe sanguin négatif et le mari est positif, il propose une malformation corps bébé déformé. Il appelle ça résus disease. Donc, une spécialiste, vous pouvez aller un jour ou l'autre. Mais, c'est que plus important, vous connaissez ça bien, à n'importe qui saignement qui gagne dans la grossesse, vous avez un vaccin. Ça, c'est important. Ensuite, c'est une affaire appelée toxoplasmose et rubella. Rubella, c'est la vaccination que vous faites à l'école, souvent la rubéole. Et si ça, ou pas ou négatif, là, ça veut dire ou pas protégé. Si vous allez visiter une immunité dans ce genre de rubéole, où elle a un grand sens, attrape ça, et ça, les cas, cause malformation, le bébé, à 24 semaines. Il est important qu'on ait ça. Donc, ensuite, donc, la toxoplasmose, qui était ça? C'est un parasite qui l'organise dans mon chat. Et donc, j'ai pas fait, à travers mon étude, ça là, que j'ai fait mon kiss. Et ça, mon kiss, là, je forme ban affaires, donc, qui
cause un problème.

malformation au niveau du bébé. Et donc, cette malformation-là, je serai à cause au niveau du cerveau, au niveau des yeux, et au niveau, donc, ce qu'on appelle, au niveau des yeux, des cerveaux, et aussi au niveau du cœur et du ventre. Donc, ça peut faire une toxoplasmose. Donc, ça va être une chose-là, c'est-à-dire ou négatif, et qu'on attrape toxoplasmose. Dans ce cas-là, vous allez mettre l'ON antibiotique. Donc, cet antibiotique-là empêche sa passage, sa virus-là, dans le placenta, dans le cerveau bébé. Et ça, c'est très important de tenir. Deuxième, donc, la même cause, à peu près, entre 0 jusqu'à 16 semaines. Donc, maintenant, à 20 semaines de grossesse, à 18 à 20 semaines de grossesse, 22 semaines de grossesse, nous avons 18 à 22 semaines, nous avons une échographie qui s'appelle échographie anatomique. Dans tout pays, c'est à ça. C'est la femme de Maurice, ben, n'a pas fait de faire, et Rodrigue, c'est pas fait de faire. Et donc, ça, ce qui fait est important. Ou bien, connaître si le bébé manque un des yeux, manque un seuil d'entrée, c'est dans une partie du corps, un bout de oreille, ou une malformation d'orphidia, qui pas pour trouver avant, et qui trouver à ce moment-là. Et ça, ben, échographie-là, lui permet de dire qui à ce moment-là, donc, il y a un problème, et qui est capable de faire face à l'accouchement. Quelquefois, il y a une malformation au niveau du ventre, on appelle ça une gastrocalysis, et bon, il y a une triplence de haut, qui vient réfermer quand le bébé est accouché pour maman pas gagner de choc, ou soit une sonde labiale, c'est-à-dire au niveau du palais. Et donc, ça a réparé, il n'est pas drastique, ça. Mais il est important qu'il diminue exactement. Et sa échographie-là, il prend à peu près 15 minutes pour faire, 20 minutes, et pas tout le monde qui peut faire ça, parce que le problème, vous devez traîner avec un certificat pour vous faire ça. Donc, nous nous faisons ça dans le centre à Audrey, qui permet de dire que nous avons un risque de malformation. Ce n'est pas juste un calcul, le poids du bébé. C'est surtout que nous avons une malformation qu'il y a au niveau cérébral, au niveau de l'équerre, c'est une malformation au niveau de la joint, les os. Et au niveau, donc, les bras, ce chest, tout ça, là, important que nous. Ensuite, nous, à sa écho 22 semaines, là, ce qui est important, nous permettre de dire si le bébé peut prendre ce poids correctement. Le bébé prend ce poids, l'aime qui, quelquefois, entre 22 et 26 semaines, vous rattrapez, vous dites le bébé qui nous fait un retard de croissance. Retard de croissance veut dire que le bébé n'a pas gagné 10 ans assez, parce que ce placenta n'a pas pu perfuser assez. C'est à ce moment-là que le docteur a bien fait détecter ou donner le même médicament pour perfuser sa bébé là. Et ça, c'est une affaire très importante. C'est à cause de ça, c'est l'échographie-là catégorique dans l'entier le monde. Là. Trois échographies importantes vont répéter 12 semaines, 22 semaines et 32 semaines. Ces trois-là, docteur la bilacarasse, puis au coup, bébé correct et occupé d'un tracard à ce niveau. Ensuite, nous, on a une affaire qui appelle maturité du bébé. Le suivi du process, à partir de 24 semaines, l'OMS déclare qu'un bébé mature. Mais tant Maurice et Rodrigue, nous bien cause l'eau 26-28 semaines. Rodrigue, beaucoup plus en retard, donc, c'est cause 30 semaines. Et donc, le problème, c'est que ça va nous servir pour un bébé prématuré. Là. Il devient de plus en plus important de nos jours parce que les conditions de travail de madame, exactes, façon de se nourrir, pas adéquate pour amener souvent bébé à la fin. Malgré que les populations en Rodrigue, plus solides que mauriciennes. Et donc, Mauricienne nous gagne beaucoup dans les affaires prématurées. Là. Et surtout, sur la fin in vitro, il est important de suivre. Là où le docteur vous insérez sur l'intelligence, vous donnez certaines affaires qui maturent le bébé sur le poumon, ou sur le cerveau, ou sur les affaires pour ne pas gagner de complications si vous avez la couche prématurément. Et comme on dit, là, c'est un moment pour que la fenda aussi, c'est de monter du papier en bas pour empêcher un accouchement normal, ou bien prévoir une césarienne. Maintenant, donc, ça suivi de grossesse, sa deuxième phase de 20 semaines à 30 semaines, il y a certains vitamines qui sont importantes, d'autres qui ne sont pas importantes. Mais tout le monde donne calcium au départ à Maurice, donc 0 à, ou à Rodrigue, à 0 à 18 semaines, pas important du tout ça. Parce que tout a dans la série. C'est à partir de donc, 22 semaines, il y a besoin de faire des calcium, ou besoin de faire des affaires, comme un fluo, comme un zinc, c'est très important, la vitamine B3. Qui est important pour maman là et bébé là. Ensuite, nous arrivons à phase qui est importante pour connaître qui mode d'accouchement. Souvent, les femmes disent que nous devons galoper à la fin de césarienne ou fin de césarienne. Mais beaucoup de fois, la population me pose la question est-ce qu'il ne faut pas exagérer ça? Oui, quelque part, parce qu'on est capable de finir de saisir une grande partie si vous avez une césarienne.

0: d'après les perfusions du poumon du bébé ou du placenta à 32 semaines. C'est pourquoi cette 32 semaines échographique, il est important de calculer la taille, ce qui n'a aucun retard. Position bébé sur la tête en bas, 7% bébé, 2% à 7% bébé reste à peu près en lipide en bas à ce moment-là. J'ai tourné bien l'hiver. Donc, il ne faut pas paniquer à 32 semaines si vous trouvez un bébé lipide en bas ou dire quoi, crème césarienne. Il ne faut pas ce flot-là. 36 semaines reste à peu près 1 à 2%. C'est là que tu prends les décisions. Donc, pas à 32 semaines, ça veut dire 7 mois. Donc, ça, c'est ce moment-là qui fait important, 32 semaines-là, parce que là, bébé est fini mature, il va pouvoir coucher ici, prématurément, donc, vient de finir préparer au poumon, comment vous dire. Et ça, c'est très important dans l'échographie, c'est une détecte de signes, affaires, donc, de perfusion placentaire, détecte placenta pendant la contraction qui peut arriver quand il est accouché. Est-ce qu'il pousse suffisamment et bon pour qu'à dire bébé n'a aucune détresse pendant la grossesse? Voilà donc un petit peu ça, à un moment-là, ça suivi de grossesse qui est important au niveau échographie et au niveau de 32 semaines. Maintenant, arrive à la fin. Mon billet de nos affaires, c'est à 18, 20 semaines, ou qu'à détecter si un diminu qui fait hypertension dans grossesse, dans échographie. Et ça, c'est très important de faire sur échographie, bien pour qu'à prédire ça au niveau de l'utérus. Donc, ça, c'est une affaire importante. Maintenant, quand on arrive, ça écho 32 semaines-là. De faire pour dire comme ça, voilà, donc on a beaucoup de chance, pas couche normale, donc voilà comment nous préparons. La préparation de grossesse, ça fait une autre phase. Une madame disait comment se faire son exercice à partir des 28 semaines, donc ça veut dire faire sur la barre tout le long, mais à 28 semaines, il y a faire une technique de respiration pour capable apprendre comment respirer et pousser. Donc, il ne faudrait pas une madame, pendant l'accouchement, pousse beaucoup, parce qu'il devient plus moins que 20 minutes. Et ça, c'est très important dans les voies, on dit souvent à Audrey, je ne maîtrise pas bien. Donc, si les autres faire tout seul. Et donc, quelquefois, je propose faire au plus avant. Et quand bébé peut se sentir, peut descendre complètement, ou peut tout se serrer, ou peut tomber, à ce moment-là, c'est la phase quand on peut avoir une contraction, ou pour une grande poussée, et en moins de 20 minutes, vous allez accoucher. Si le bébé peut pousser plus que 20 minutes, on a une grande chance d'essayer ou ben mix à l'oreille qui n'est pas pour connaître. Et à l'âge de 50 ans, on peut avoir une incontinence urinaire, c'est-à-dire perte d'urine. Et ça, c'est très important. C'est ça qu'on appelle natural childbirth et control. Il est important de contrôler ça. Maintenant, donc, ben, ça qui est important, qui devient connu, ben, diabète, donc, c'est de nous entendre qu'il y a un bébé gros. Et c'est pourquoi il est important de suivre un régime avec le docteur, bien calculer ce qui va le régime, qui mange, veut manger, qui peut faire le déclenche ou le diabète, et c'est un risque d'un bébé gros. Quand un bébé gros, au-dessus de 4 kilos, vous pensez bien par un risque, voilà, couche normale. Bien, dans ce cas-là, même si c'est la première fois, c'est une césarienne. Mais seulement au pénal pour déclencher le bébé avant, à cause du diabète. Diabète, pas une indication pour accoucher bébé avant. Diabète, une indication, c'est contrôle des habits bien ou accouche normal, sans fracas, pareil, comme moitié du monde accouché. Au départ, à cause d'un diabète ou alpha, une césarienne, si bébé pas gros dans le. Donc, ça, c'est important. Et ensuite, quand on peut accoucher, ce qui est important, on vous donne une confiance entre la sage-femme et le docteur, qui nous est tout. Expliquez comment avance à l'accouchement, comment apprendre, pousser, comment respirer, ou partenaire, il a un rôle très important à jouer là-dedans. Donc, souvent, donc, partenaire, lui, qu'on fait un petit massage pour soulager. Et partenaire, il a un rôle important aussi, c'est entre 24 et 32 semaines. Il vient maintenir la voix douce. Parce que bébé est un tout. Et bébé pour réceptif à tout le saut d'humeur, violence domestique, des affaires qui passaient à ce moment-là. Il est vraiment réceptif à ça. Et c'est très important qu'il nous cause doucement et qu'il nous vraiment attentionné vers le bébé. Il nous cause au bébé là, quand nous sommes au travail, même monsieur, le ventre, madame là, cause au lit, le bébé là, c'est tout ça qui veut dire quand il peut venir, il est réceptif à où la voix. Il peut prendre beaucoup avec ça. Donc, voilà un petit peu, donc, sur le suivi de grossesse et monidia et la postnatale. Moi, vous faites un autre chapitre là. Pour que, après la grossesse, comment on réduit tous les corps pour vivre normal.
1: Et docteur Payendi, peut-être, est-il capable de dire nous à quelle fréquence une femme enceinte a besoin d'effectuer ce bonne consultation prénatale?
0: Oui, donc la consultation prénatale, au début de grossesse, il y a une consultation. Chaque mois,

0: indice. Mais c'est là le problème, là, nous rapprochement indice. Mais l'échographie qui est essentielle, c'est 11 à 12 semaines, 20 à 22 semaines, 30 à 32 semaines. Ça, trois échographies, là, c'est des pas de tracé. Et ça, c'est très important. Et quand arrive à 36 semaines, si j'ai capable de passer le gynéco une fois tous les deux semaines, il est intéressant, vous connaissez comment je peux modifier et pas minute.
1: Et, docteur, il est aussi important qu'on nous cause, alors prénatal, et que nous cause un risque qui est lié à l'alcool, le tabac et à certains médicaments. Est-ce que tu es capable de causer un petit peu l'eau là?
0: Oui, tout à fait. La première chose, nous connaissons à Maurice, il y a une grosse dépendance donc, sur la drogue. La drogue, c'est une affaire, que ce soit cannabis, que ce soit quoi, les bébés donc sont réceptifs à ça. Et donc, lui donner un problème, c'est appelé un retard de croissance intra-utérin. Ça veut dire que le bébé là, plus petit qui se taille. Quand il naît, souvent le bébé là, il y a un manque, il y a un syndrome qui appelle un syndrome de manque. Pareil, quand il y a un manque la drogue ou comment shake, tout ça, le bébé là, il y a les mêmes affaires quand il finit né. Et ce bébé-là, donc, est handicapé à plusieurs niveaux. Il est handicapé au niveau intestinal, c'est-à-dire manger, dénutrir, beaucoup de signes abnormaux, dû à un moment-là qui a une dépendance de la drogue. Et le cigarette, c'est la même chose. Le cigarette, donc, il y a un risque extra important d'hypertension, il y a un risque extra important de retard de croissance, il y a un risque extra important de, on appelle éclampsie, c'est-à-dire tension montée d'une convulsion, et il y a un risque extra important de capable d'un accouchement prématuré. Et ça, c'est important. L'alcool, pareil, l'alcool, c'est une commune de la drogue. Donc, bébé, là, il y a un syndrome alcoolémique, c'est-à-dire un manque d'alcool, colimine, dénutri, les petits, et souvent, donc, les causes d'un accouchement prématuré aussi chez la femme.
1: Alors voilà, on écoute l'émission Bien-être et Santé en ce lundi, Nupécoz, lors suivi de grossesse avec le gynécologue Dr. Veyasen à Payandi. Nous allons faire une pause musicale et que me retrouvons dans un petit moment.

0: Et voilà, merci d'être branché sur les ondes de la MBC Audrey FM ce matin. Aujourd'hui, nous l'émission Bien-être et Santé consacrée à la suivi de grossesse. Pour nous en parler, le docteur Veyasen Payandi, gynécologue.
1: Et docteur Veyasen, qui bande signe, qui a une madame enceinte, les besoins sont s'y alerter et que les besoins à le consulter, les besoins à le guetter de médecin.
2: Donc, par exemple, au début de grossesse, on dit, donc entre 0 et 8 semaines, si on commence à avoir une douleur importante, et bien, saignement. Si la douleur arrive avant le saignement, c'est un risque important d'une grossesse extra-utérine. Il est important. Si un saignement peut arriver et douleur là, un petit peu après, il y a un risque de perte. Donc, à cause de ça, besoin d'un docteur. Ensuite, ce qui est important, c'est que dire, où il y a ce syndrome de grossesse, qui souvent capable d'un autre, moi, manqué, et bien, il y a une douleur. La douleur, c'est pas bien chez l'enfant, c'est peut-être un manque de sang au niveau du fibrome. Le fibrome a tendance à grossir pendant la grossesse, et donc, il est important de checker à ce moment-là. L'infection urinaire, c'est le plus grand poison. L'infection urinaire, c'est brûlure quand on peut faire pipi, il y a un gros risque de perte en début de grossesse, et il est très important. Ou bien, il y a une perte vaginale importante qui est sans couleur, au besoin, c'est un prélèvement, et que le docteur prend un antibiotique, prend un traitement, parce que ça, c'est un risque de perte de bébé important. Ensuite, donc, la fièvre pendant la grossesse, il y a un signe qui est capable d'une une fièvre à l'intérieur du bébé, de l'eau amniotique, et donc, on appelle ça une chorioamniotique. Et donc, ça, à ce moment-là, le bébé a déclenché un accouchement différent. Après, c'est important, prématuré. Et capable même perdre bébé.

Ensuite, ou bien va me gratter dans grossesse, va me gratter dans grossesse, avec sa prélégo, il est simple, il paraît tranquille, ou prendre si la crème lui passer. Mais il y a une gratter qui nous dit qu'il va appeler ça cholestéral. C'est un signe dans le foie. Et ça, c'est l'acide biliaire qui cause ce même problème-là. Et ça, c'est un grave danger pour la grossesse. Donc, à ce moment-là, ça va nous gratter là. Tu peux passer avec une la crème banale, bien avec les gynécos. Un saignement dans la grossesse, c'est-à-dire qu'il y a une

0: Parce que souvent, nous avons une incontinence d'urine à la fin de grossesse, c'est-à-dire nous l'avons si pépé par le bébé là. Et donc, nous perdons l'urine, même quand nous finissons cette fille, nous avons encore un petit peu. Mais t'as une panne, s'il continue à aller, il est capable de dire qu'il y a une pose de tine rompue, une fissurée. Et ça, c'est un signe important que vous avez été gynéco. Autant surmonter plus que 14-9 au bizarre avec le gynéco. Au lipé, commence à gonfler trop beaucoup, ça gonfle vraiment un peu de monde dans les deux, il y a un signe important, donc de bonne hypertension, donc grossesse, c'est important. Ça, c'est un objectif.
1: Docteur Vyasen, est-ce capable de nous qui ban vaccin qui est recommandé pour ban femme enceinte?
0: Donc, aucun vaccin pas recommandé. La seule, pendant la grossesse, aucun, ni tétanos, ni rien. C'est à Maurice qui nous fait tétanos, aucun pays pas faire ça. Donc, sauf si on coupait avec quelque chose, mais sans quoi, ça c'est un vaccin ridicule qui ne peut pas faire. Et deuxième chose, depuis longtemps, on détermine de faire. Et la première vaccin qui est important qu'il vient faire, si madame là résiste négatif, on dit monsieur là positif. Et dans ce cas-là, s'il gagne sainement ou quelque chose, il vient faire un vaccin. S'il n'est pas gagne sainement à 28 semaines, il vient faire un vaccin. Appelle ça résister en immunoglobuline. À cause du négatif, au prochain grossesse, pas gain de malformation le bébé.
1: Et en tant que gynécologue, dis-nous qui conseille, tu es capable de donner à une future maman pour être capable de vivre une grossesse sereine et en bonne santé?
0: Il y a à peu près 3-4 conditions. La première, c'est l'hygiène de vie, c'est-à-dire manger des affaires saines, c'est-à-dire pas viande, oui, mais pas de viande rouge. Donc, essayer de boire beaucoup d'eau, au moins 2 litres d'eau pendant la grossesse pour éviter les infections urinaires. Les fruits sont importants parce que les fruits permettent aussi de donner des vitamines, la vitamine C, de la peau qui, du bébé qui va être bien. Développer pendant le 0 à 12 semaines des vitamines qui sont importantes pour le cerveau. Donc ça, c'est votre médecin qui va prescrire ça correctement. Ensuite, donc, deuxième chose, exercice. L'exercice est important de faire pendant toute la durée du grossesse, sauf s'il y a un risque de accouchement prématuré. Pourquoi madame bien exercice tous les jours, moi, marche, tous les 5 jours par semaine, marche un peu, respire l'air frais, à Rodrigue, vous avez tout ça. Marcher au bord de la plage, marcher dans l'eau, c'est bien pour les jambes. Donc ça, c'est des trucs importants. Troisième chose qui est importante, relation sexuelle, c'est des pas d'inter. Bien vivre la santé sexuelle normalement jusqu'à la fin, parce que quelquefois, donc, quand vous avez des difficultés à côté, faire l'amour, donc, permet de déclencher l'accouchement à 39-40 semaines. D'accord? Quatrième chose, avoir une vie familiale correcte. C'est-à-dire, pas de hausse de voix, pas de guerre, pas de stress, pas de prise de violence domestique. Ça, ça permet à une femme d'avoir une grossesse sereine et un accouchement et un bébé en pleine santé.
1: D'accord, alors voilà, merci beaucoup Dr. Vyasen pour toute l'explication qui est de nous concernant le suivi de grossesse et qui est bien important qu'il nous consulte dès le début de la grossesse, n'est-ce pas docteur?
0: Oui, c'est ça. Donc en 0 et 8 semaines ou 6 semaines, 7 semaines, vous devez finir une échographie pour une écho de grossesse.
1: Voilà, merci beaucoup et à la prochaine fois.

Alors voilà, nous l'émission prend fin ici pour Zordi. En tout cas, merci de tout, vous êtes l'écoute, vous êtes fidélité à la MBC Radio. Merci, Dr. Vyasen Payendi, pour toute l'explication qu'il donne nous aujourd'hui, le suivi de grossesse. Rendez-vous la semaine prochaine, lundi prochain, que nous vous cause Lorraine, l'autre sujet qui concerne la santé. En tout cas, merci de tout, vous êtes l'écoute. Merci à Franck Meunier pour ce support à la technique. Très bonne journée à vous. Surtout, prenez soin de vous, prenez soin de votre santé.

Bah oui, c'est bien votre nostalgie en note aujourd'hui. Comme chaque lundi, on vous propose du reggae. Et voilà, on a commencé avec ce reggae, donc ce gospel roots reggae pour votre plaisir de King of Kings. Et on va y aller avec, comme par exemple, Chalice de Blayon, Rockabye version reggae. On va aussi écouter du Bob Marley aujourd'hui. Et aussi Auspicious, Alpha Blondie, Rico Clair entre autres. Merci d'être toujours à l'écoute pour votre nostalgie en note.

Comme promis, du reggae, à la manière que vous aimez, oui. Le King, comme on dit, Bob Marley, Kinky, reggae, c'était juste avant. Là, on y va avec Black Aziki. On nous chante reggae et vivant. Alors, dansons avec Black Aziki. À venir, Aspicious.

Vous écoutez Colibuds avec Love Reggae. Alors je vous laisse ici pour l'instant. Je vous laisse en musique, bien sûr, à venir. Etana. Et on va écouter Marlon Champions, Rasna TVB avec Monde Virtuel, Kimai, Lady, Hey Lady, version reggae. Bien sûr, à 12h, les infos reviennent. Bonne écoute en musique.

Déjà midi sur les ondes de Rodrigue FM, merci de nous écouter. Les titres au sommaire de cette édition. 1976-2026, jubilé d'or du groupe Bois-sur-Audi-Bois-Dieu, la musique et danse traditionnelle et une messe ont ponctué cette grande célébration durant le week-end. Après le jus, voici le sirop, le potentiel du Dumont Rodrigue mis en lumière pendant une démonstration par une entrepreneur rayonnaise, ce qui donne plus de valeur à nos produits agricoles, estime la commissaire Agathe. À Maurice, Wakashio, 6 ans après, le souvenir d'une marée noire. Et à l'étranger, au Niger, au moins 7 morts dans des frappes de drones sur un village du Tillabéri. Cinquante ans à faire vibrer les tambours, à transmettre les pas de danse de nos grands-parents et à faire vivre l'âme rodriguaise à travers la musique traditionnelle. Le groupe Bois-sur-Audi-Bois-Dieu a célébré son jubilé d'or samedi dernier, le 25 juillet, au centre communautaire de La Tanière, entouré des villageois et de plusieurs personnalités de l'île. La musique et la danse traditionnelle et une messe ont ponctué cette grande célébration. La World Explanatory Blood Donors Association, en collaboration avec la Banque de sang, poursuit sa campagne de sensibilisation à travers les différents villages de l'île. Arrêt hier en Grand Var, où 29 pètes

0: de sang ont été recueillis. Selon Roch Fanucler, responsable de la banque de sang, malgré le froid, le niveau des réserves est satisfaisant. Nous l'écoutons, il est au micro de Willina Manon.
1: Actuellement, à la banque du sang, la situation est pas mal parce que la dernière fois, nous avons fait une blood collection à Citron-Denis et nous avons bien passé. Nous avons plus d'une trentaine et puis là, nous venons à Grand-Vaux aussi. Et plus de données qui peuvent venir régulièrement à l'hôpital, mais nous sommes capables de mettre la demande. Mais par rapport à l'hiver, l'été, pour nous, Rodrigue, et Maurice me connaît en hiver, normalement, nous avons un peu moins de données, mais ici, nous avons une remarque, une baisse, comment dire, dans la tendance et de données du sang.
0: Du limon, on ne fait pas que du jus, mais aussi du sirop. À l'occasion de la semaine des agricultrices, cet agrume emblématique de l'île était au cœur d'un atelier de transformation agroalimentaire organisé à l'hôtel Les Cocotiers à Anse-aux-Anglais. Objectif, transmettre un savoir-faire, révéler tout le potentiel du limon rodriguais et ouvrir des nouvelles perspectives économiques aux entrepreneurs. Le reportage de Marie-Pierre-Émilien Philippe.
2: Du limon fraîchement pressé aux fruits infusés. Deux techniques de fabrication ont été expérimentées sous la direction de Vanessa Le Breton, entrepreneur agroalimentaire et membre du réseau Repère OI de l'île de la Réunion. L'occasion pour les participants de découvrir comment un simple agrume peut révéler des saveurs, des arômes et des rendements différents.
3: Comme il y a une forte production de limon ici, on a décidé pourquoi pas mettre en place, essayer de faire un sirop. Comme moi, je fais les sirops à La Réunion, donc je me suis portée volontaire pour les aider. Et on a dit on va essayer le sirop, mais de deux manières différentes, avec le jus du limon et le jus et avec la peau, donc en coupant en deux et avec la peau, donc on a fait en infusion. Et on a testé, ils étaient contents et ça a bien réussi. Ça fait une super recette pour déguster avec les pancakes, les crêpes, dans les cocktails aussi, vu que y a les restaurants et tout ici. Donc pourquoi pas utiliser avec les cocktails.
2: Au-delà de l'apprentissage, cet atelier met en lumière le potentiel du limon de Rodrigue, un produit du terroir qui peut être transformé en une véritable source de valeur ajoutée.
4: Sur eau là, on tous les limons parce que même moi-même, mon casseur est dans différents cocktails, tout ça là. Et une nouvelle façon parce que Rodrigue est un pays, on a beaucoup de limons et mon casseur est aussi, mon café, jus, tout ça là, café, même bonbon aussi.
2: Pour la commissaire de la femme, Christiane Agathe, cette formation contribue à renforcer l'entrepreneuriat tout en valorisant les richesses agricoles de Rodrigue.
5: La Réunion, nous trouvons qu'ils ont fait beaucoup de transformations et de agrumes et aussi safran, tout le produit qui est dans nos terres. Et nous trouvons qu'il est important qu'ils nous essayent de montrer qu'il y a une technique assez facile, qui pas nécessairement nous besoin d'un gros rôle appareil, mais c'est juste que, par exemple, nous besoin de nous balancer dans la cuisine, nous besoin d'un thermomètre de cuisson et que nous sommes capables de faire une grande affaire. Et donc, il montrer qu'ils nous sommes capables de servir le jus du citron pour faire sirop et aussi nous capables de servir sur la peau aussi.
2: Une démonstration qui prouve que le limon de Rodrigue ne se limite pas à sa fraîcheur. Transformé avec savoir-faire, il devient un produit d'avenir, porteur d'innovation et de nouvelles perspectives économiques.
0: Une délégation du groupe Abin est actuellement à Rodrigue. Des activités sont prévues pendant une semaine, ateliers, échanges artistiques et rencontres avec les enfants, les communautés villageoises et les autorités locales. Abin œuvre non seulement sur le plan artistique, culturel et social, mais offre aussi des séances de formation aux parents pour un meilleur encadrement des plus jeunes. Nous écoutons Alain Mounion, fondateur du groupe Abin, pour plus de détails.
6: Nous, pour là jusqu'à vendredi, nous envie que les enfants dans Rodrigue gagnent encore plus l'espace pour être capable d'exprimer eux à travers l'or qu'ils tirent, à travers santé, à travers tout ce qui touche à une tradition qui nous fait hériter, qui nous fait hériter depuis une grande monde. Et nous pour essayer de faire tout ce qui nous capable pendant cette saison-là pour faire en sorte que cette structure qui est dans cela-là, il renforce aussi. 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
1: Le mouvement des guides s'étend en Rodrigue après deux Goyaves, 24 ans et 7 familles. Un nouveau groupe a vu le jour à Rivière-Banane. Une trentaine de filles de la région en sont membres. Elles se réunissent chaque samedi durant la période des vacances. Le groupe prépare actuellement sa première activité prévue le 1er août prochain. Ce sera un échange avec les guides de deux Goyaves. Des Girl Guides de Maurice seront présentes pour l'occasion. À Maurice, il y a 6 ans, le MV Wakasho s'est échoué à Pointe-Destiny. Après plusieurs jours, plus de 1000 tonnes d'huile ont été déversées dans le lagon. C'était la pire catastrophe écologique de Maurice. 6 ans après, les habitants de la région se souviennent toujours du drame et surtout du soulèvement populaire pour sauver la faune et la flore marine. À l'heure où les écosystèmes côtiers sont soumis à des multiples pressions, la protection des mangroves devient plus que jamais une priorité. Pour marquer la Journée internationale des mangliers le 26 juillet, Greenpeace Africa, des habitants et des volontaires se sont donné rendez-vous à Rivière des Créoles pour une opération de nettoyage et de sensibilisation. Objectif, rappeler que ces forêts côtières sont essentielles à l'équilibre du littoral. Et à l'étranger, selon les sources de RFI, au moins 7 personnes ont péri dans les frappes parmi les villageois. Les habitants dénoncent une bavure des forces du Niger, la dernière en date d'une longue série. D'après les habitants de Chinagora, ces frappes de drones ont aussi causé plusieurs blessés, les plus graves évacués un peu plus au sud, dans le district sanitaire de Banibangou. Face au silence des autorités, ce sont les villageois de cette bourgade placée près de la frontière malienne qui ont lancé l'alerte sur les réseaux sociaux. Le rappel des titres avant de refermer ce journal. « 1976-2026, jubilé d'or du groupe Boissirodi Boadir. La musique et danse traditionnelle et une messe ont ponctué cette grande célébration durant le week-end. Après le jus, voici le sirop, le potentiel du limon Rodrigue mis en lumière pendant une démonstration par une entrepreneur rayonnaise, ce qui donne plus de valeur à nos produits agricoles, estime la commissaire Agathe. À Maurice, Wakasho, 6 ans après, le souvenir d'une marée noire. Et à l'étranger, au Niger, au moins 7 morts dans des frappes de drones sur un village du Tillabéri. Nous sommes arrivés à la fin de ce journal. Merci de l'avoir suivi. Si vous passez à table, très bon appétit à vous tous et très bonne suite de programmation sur les ondes de Rodrigue FM. Merci à Franck Meunier pour son support technique. Un bon début d'après-midi avec.
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16h16, sur les ondes de la MBC Rodrigue FM. Bon après-midi, c'est tout. J'espère que vous êtes bien, que vous êtes, la semaine a bien démarré. En tout cas, c'est avec plaisir que nous retrouvons pour nous démarrer l'après-midi ensemble sur les ondes de la MBC Rodrigue FM. C'est Christelle au micro, Franck Meunier à la technique. Surtout, restez branchés. Et oui, la fréquence du midi, on sera ensemble jusqu'à 13h.

Très jeune sur les ondes d'Ondes FM, this is the game. Et alors, nous espérons que Zotel dîne bien passé. Bon, moi, les autres, franchement, le temps est un petit peu gris. Si assis ton aile, toujours sur le petit divan. Et oui, c'est un temps d'hiver. Mais que cela ne tienne. Si à la maison, Audrey FM, comme vous le connaissez, c'est toujours la bonne humeur. C'est toujours le peps. C'est toujours cette tranche 13 à 14. Divertissement, cadeau, connaissance générale. Et aujourd'hui, nos trois jeux vont être axés sur le fonio. Alors, qu'est-ce que le fonio? On va le découvrir juste après. Mais d'abord, Ragadonsa, c'est parti, the game is on!

13h50 les ondes de Radio KFM. Pour ceux qui peuvent rejoindre nous, la tranche bonne humeur, divertissement, folie, musique, info et aussi connaissance générale, the game is on. Et je suis à la one and only MBC Radio KFM. Alors, journée internationale du fonio en ce lundi 27 juillet 2026. C'est quoi le fonio? C'est une céréale méconnue, considérée dans les pays riches comme une céréale mineure. Pourtant, le fonio blanc est un graminée de la famille des poaxes, cultivée pour ses graines dans certaines régions d'Afrique. Mais malgré des petites quantités produites, une plante qui n'a de nombreuses qualités, utilisée dans l'alimentation humaine et dans la préparation de nombreuses recettes traditionnelles. Bougez. Et c'est parti pour le premier défi, les amis. Un bon d'achat de 500 roupies offert par le magasin Victory. Alors, on nous connaît que le fonio, c'est une céréale ancestrale originaire d'Afrique de l'Ouest, souvent qualifiée de graine miracle ou de super aliment. C'est un intérêt de plus en plus croissant dans le monde entier grâce à sa composition nutritionnelle et sa grande sobriété écologique. Mais parmi ces pays, dans lequel est-ce que le fonio, me répète la question, dans lequel de ces pays le fonio n'est pas cultivé? Mali, Côte d'Ivoire, Guinée, Sud-Afrique ou Nigeria? Dans quel pays d'Afrique le fonio n'est pas cultivé? Mali, Côte d'Ivoire, Guinée, Sud-Afrique ou Nigeria?

les yeux, on suit les ondes d'Ordiga FM, 93-14-444. Premier défi lancé dans quel pays le fonio n'est pas cultivé? Mali, Côte d'Ivoire, Guinée, Sud-Afrique, Nigeria. Journée internationale du folio à l'initiative des pays africains. Super céréales, de plus en plus considérées par le monde entier grâce à sa composition nutritionnelle, sa grande sobriété écologique. Et le cadeau, c'est un bon de 500 roupies d'achat offert par le magasin Victory. Un grand merci à tous nos sponsors, nos partenaires qui payent de The Game. Un moment unique de divertissement, d'humour, de bonne musique et de cadeaux.

Mets ton coin en l'air, c'est d'accord. On s'en est d'accord. Animal, on est d'accord. 3, 14, 444, les amis. Un bon d'achat de station au pur par le magasin Victory pour découvrir dans quel pays le Fonio, super aliment, céréales de plus en plus considérées, de plus en plus de pays s'intéressent à ses valeurs nutritionnelles, sa grande sobriété écologique. Mais dans quel pays le Fonio n'est pas cultivé? Mali, Côte d'Ivoire, Guinée, Sud-Afrique ou Nigeria? Quel est le pays où le Fonio n'est pas cultivé? 83 14 444.

23, 14, 444, Mali, Côte d'Ivoire, Guinée, Sud-Afrique ou Nigeria, dans lequel de ces pays la super céréale, le super aliment qui est le fonio n'est pas cultivé, peut être récompensé par un bon d'achat de 500 roupies offert par le magasin Victory. 23, 14, 444.

93-14, 440 Mali, Côte d'Ivoire, Guinée, Sud-Afrique ou Nigeria, dans lequel de ces pays, le super aliment est de plus en plus considéré par...

Les pays, même riches dans le monde entier, n'est-il pas cultivé? Mali, Côte d'Ivoire, Guinée, Sud-Afrique ou Nigeria pour un bon d'achat de 500 roupies offert par le magasin Victory Vicious The Game, premier coffre à déverrouiller, les amis.

0: Et nous accueillons notre premier joueur. Bon après-midi, bienvenue dans The Game. Allô?
1: Oui.
0: Bon après-midi.
1: Bon après-midi, monsieur.
0: Alors, qui s'appelle jouer avec nous? De quel côté de Rodrigo téléphone nous?
1: Jocelyne de Béozuit.
0: Alors, Jocelyne de Béozuit. Alors, on connaît aujourd'hui nous l'accès, nous, ban, je. C'est la journée internationale du fonio réclamé par les pays africains. Super aliment de plus en plus apprécié par de nombreux pays. Et dans lequel de ces pays il n'est pas cultivé, Jocelyne? Est-ce qu'il vous paraît?
1: Oui.
0: Mali, Côte d'Ivoire, Guinée, Sud-Afrique, Nigeria. Attention, Jocelyne, nous paierons le pays quand le fonio n'est pas cultivé. Pour gagner sa bourse d'achat de 500 roupies offert par le magasin Victory. Alors?
1: Sud-Afrique.
0: Sud-Afrique, vous confirmez la réponse, Jocelyne?
1: Oui.
0: Vous validez?
1: Oui, validez.
0: On vérifie.

0: Et c'est gagné, désolé pour le raté d'ordinateur. Et oui, c'est bien au Sud-Afrique, parce qu'on a bien dit que le fonio est une terre ancestrale originaire d'Afrique de l'Ouest. Et le Sud-Afrique, eh bien, il est au Sud, donc c'est pas ça. Bien, bravo Jocelyne, un bon achat de 700 roupies offert par le magasin Victory. Remporté, premier coffre déverrouillé. Est-ce que vous avez un message pour la famille, les amis, les collègues?
1: Bonjour, bon courage, mon bon collègue de travail à l'aéroport. Et bonne fin de journée.
0: Merci beaucoup, Jocelyne, parce que nos invités aussi passent un message, un bonjour, parce que je souvent travaille à soi à cause de vol et de plus en plus là, en période de vacances. Merci, je suis une raccroche, c'est pas, on vous contacte en antenne tout de suite.
1: D'accord.
0: Et c'est gagné! Un bon achat de 700 roupies offert par le magasin Victory pour le Sud-Afrique qui ne produit pas de fonio puisqu'il est originaire de l'Afrique de l'Ouest. Mais de Paris pour le deuxième jeu, on continue toujours en musique, mon crier, allez la fleur!

directement sur les ondes de GFM. Alors, comment se connaît-vous, ceux qui peuvent rejoindre nous? Nos jeux aujourd'hui sont orientés sur le Fonio. On a eu un premier gagnant déjà, un premier coffre déverrouillé, 500 roupies de brodage offert par le magasin Victory. Maintenant, le deuxième défi. Et c'est toujours une occasion de remercier nos bons sponsors fidèles pour l'accompagnement, notre soutien. 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Alors, quel est le premier producteur mondial de Fonio? Et ce producteur représente plus de 75% de la production mondiale. Mali, Côte d'Ivoire, Guinée, Sud-Afrique ou le Nigeria, qui est le premier producteur mondial de Fonio? Mali, Côte d'Ivoire, Guinée, Sud-Afrique ou Nigeria? 83 14 444 pour un ticket d'entrée offert par la réserve François Legas avec 10% de réduction. 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

Ouais, 3, 14, 444, un ticket d'entrée pour la réserve François Legan en jeu dans notre deuxième jeu, dans notre deuxième défi de The Game. Alors, quel est le premier producteur mondial de Fonio? 75% de la production mondiale. Et même un petit indice que vous trouvez qu'on nous en tinouait de autres gagner. Volume mondial, 700 000 tonnes par an. Et 75% de ces 700 000 tonnes sont produits par quel pays? Mali, Côte d'Ivoire, Guinée, Sud-Afrique ou Nigeria? 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

83 14 14, un ticket d'entrée pour la réserve François Legault en jeu pour trouver le premier producteur mondial de fonio. Les 700 000 tonnes produites annuellement. Ce pays en produit 75%. Quel est ce pays? Mali, Côte d'Ivoire, Guinée, Sud-Afrique ou Nigeria? 83 14 14 44.

93 14 44, ticket d'entrée pour la réserve François Legange, les amis, deuxième campagne à déverrouiller. Quel est le premier producteur mondial des 700 000 tonnes annuelles, avec plus de 75% de la production mondiale? Mali, Côte d'Ivoire, Guinée, Sud-Afrique ou Nigeria? 93 14 444.

0: c'est une joueuse qui nous rejoint pour reprendre le flambeau, relever le défi. Bon après-midi, bienvenue dans The Game.
1: Bon après-midi.
0: Alors, que ça a pu jouer avec nous, de quel côté?
1: Isabelle de Malantic.
0: Isabelle de Malantic. Alors, d'après où, Isabelle, quel est le premier producteur mondial des 700 000 tonnes produites de par le monde, avec 75% de la production? Mali, Côte d'Ivoire, Guinée, Sud-Afrique ou Nigeria? Isabelle, dites-nous.
1: C'est la Guinée.
0: Vous confirmez la réponse, Isabelle?
1: Oui.
0: Vous validez?
1: Oui.
0: On vérifie.

0: 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Bravo Isabelle, bien sûr, pas raccroché, on vous contacte en antenne. Sinon, est-ce que vous avez un message par le collègue, la famille, les amis?
1: Oui, mon fait un petit coucou à mon bonne famille de Malartic et de Citronnet.
0: D'accord, merci beaucoup. Restez en ligne, on vous contacte tout de suite.
1: Merci.
0: Deuxième coffre déverrouillé, ce ticket d'entrée offert par la réserve François Legas. Remerciements à tout le monde sponsor, bien sûr tout le monde partenaire, gagné par notre gagnante de Malantic, notre joueuse. Restez branchés, troisième défi, juste après on retrouve Monsieur Tombolaveur à Bollywood.

83 14 44, le numéro à composer pour gagner. Cette fois-ci, deux tickets, un ticket pour la soirée Back to the Beat 2026 à l'hôtel Les Cocotiers au 1er août 2026. Plus un ticket d'entrée pour la réserve François Legas. Alors, cette proposition, il y a un mensonge concernant le fonio. Sa culture nécessite beaucoup d'eau et de pesticides. Le fonio est naturellement sans gluten. Le fonio est riche en acides aminés. Le fonio a un index glycémique bas. Et il est facile à digérer. Cette proposition, sa culture nécessite beaucoup d'eau et de pesticides. Naturellement sans gluten, riche en acides aminés essentiels, index glycémique bas et facile à digérer. Qu'est-ce qu'il faut concernant le fonio? 83 14 444, deux tickets. Un pour la soirée Back to the Beat 2026, l'hôtel Les Cocotiers. 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This is the Game Spirit à 13h51, moins de 4 minutes avant la fermeture des coffres.

Dernière minute pour répondre à cette question. Alors, qu'est-ce qui est faux concernant le fonio? Sa culture nécessite beaucoup d'eau et de pesticides. Il est naturellement sans gluten. Il est riche en acides aminés essentiels. Et son index glycémique est bas. Il est facile à digérer. Qu'est-ce qui est faux pour deux tickets, un ticket d'entrée offert par la réserve François Legas, plus un ticket d'entrée Back to the Beat 2026, le 1er août 2026, à l'hôtel Les Cocotiers, l'événement clubbing majeur de ce week-end.

Et c'est terminé pour aujourd'hui. Deux coffres sur trois et les cadeaux qui viennent demain. Merci à tous nos joueurs. Merci à l'équipe pour la présence d'Emmanuel Ravina, notre prochain assistant du jour et deux autres mêmes. Merci de votre fidélité à l'AMB sur Rodrigue FM. On continue dans la vibe jusqu'à 14h. Le poivre en créole et Mario, Lisette est déjà en place.

0: Nous n'arrive des attentes sur les ondes d'Ordre FM, l'heure d'Ordre et Mario Lisette pour le point info en créole. Bon après-midi, Mario.
1: Merci, Caron. Bon après-midi à vous aussi. Merci. 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Inertant plus tard lors MBC 2. 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SEMPA, Surface Marine Protected Area, il organise une activité propagation de jeunes pousses de mangroves, une initiative en collaboration avec plusieurs partenaires, notamment en commission de l'environnement, l'hôtel C. 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célébrée chaque année le 26 juillet. 1976-2026, 50 ans à faire vibrer ben tambour, vous transmettre donc ben pas de danse à nos ben grands-parents et qu'à vous faire vivre l'âme rodriguez à travers la musique traditionnelle. Groupe Boissiro d'Iboisdir, une célébration jubilé d'or samedi dernier dans le centre communautaire Latanier, entouré de ben villageois et qu'à plusieurs personnalités l'île. La musique et danse traditionnelle et qu'à la messe, il n'a pas tué sa célébration là. Mauritius Football Association, MFA, et Rodrigues Regional Football Association, RRFA, peut tenir une série de formations destinées à un arbitre. 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L'objectif, c'est pour faire à un arbitre Rodrigues, ben, la même opportunité, formation qu'ils ont homologue à Mauritien. C'est d'après le commissaire à la Jeunesse Expo Varokravina, pour faire Louise, favorise développement football local. 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Et ça deux textes là, prévoir un amendement à plus qui 80 la loi. Et dans déjà 6 ans, MV Wakashu a échoué donc à Pointe Destiny. Alors après plusieurs jours, plus qui 1000 tonnes d'huile in déversé dans la région dans le lagon, c'était donc ça une pire catastrophe écologique à Maurice. 6 ans après, ben habitant de la région puis Mazina toujours ça drame là et que surtout soulèvement populaire pour sauver la faune et que la flore marine. Et puis dehors en Inde, Banazen, un manifestant indien inaccepté pour mettre fin à ce mouvement, c'est qu'un porte-parole mouvement surnommé CJP, il a déclaré le Crocroach Janta Party après une discussion avec le gouvernement samedi le 25 juillet 2026. 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Voilà, c'est la fin de sa flash là. Merci au fin de suivre l'issue. On retrouve tout à l'heure 4h pour flash en français. Et sinon, c'est Rebecca qui vous l'a donné un petit moment pour la suite de l'émission Lord FM. Monsieur de tout, une très bonne soirée, une très bonne fin de journée, pardon. Et on retrouve vous, comme on me dit, avec plaisir tout à l'heure 4h.
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Voilà, 14h06 minutes sur les ondes de Rodrigue FM. Bon après-midi à tous. Merci beaucoup à Mario Lisette qui était là juste avant pour la présentation de notre premier point info de cet après-midi qui était en créole. C'est Rebecca avec vous au micro. Merci beaucoup à Emmanuel Ravina pour le support à la technique en cet après-midi. On n'oublie bien sûr pas à Marie-Danielle Périne-Meunier, notre assistante à la production. On sera ensemble jusqu'à 15h et c'est votre émission Mémoire en Mélodie. Aujourd'hui, on va commencer avec des goodies, de la bonne humeur et surtout du rythme. Et avec un titre qui redonne instantanément le sourire, La Belle Époque, instant souvenir avec Chubby Checker, Let's Twist Again.

Voilà, 14h11 minutes sur les ondes de Rodrigue FM. Et bien sûr, votre émission Mémoire en Mélodie, ça continue. Car oui, les premières notes réveillent souvent de beaux souvenirs. Une danse, une rencontre, un voyage ou simplement un moment de bonheur en famille. Et c'est toute la magie des chansons. D'autres fois, on va continuer avec Can't Help Falling in Love, Elvis Presley.

Et oui, il suffit parfois d'une chanson pour que le temps s'arrête, une mélodie, quelques paroles. Et voilà qu'un souvenir oublié frappe doucement à la porte. Et là, on vous invite à fermer les yeux un instant, car imaginons un moment que cette chanson a une odeur. Ce serait peut-être celle d'un dimanche en famille, d'un jardin après la pluie ou d'un vieux tourne-disque qui crépitait doucement. Les plus beaux souvenirs sont parfois ceux qui ne s'expliquent pas. Car oui, les modes changent, la technologie évolue, mais une belle chanson ne prend jamais une ride. Elle continue de toucher les cœurs, peu importe l'époque. C'est sans doute ça la vraie définition d'un classique. Et en parlant de classique, on va s'intéresser à ce magnifique titre du groupe The Monkees, I'm a Believer.

Voilà, 14h47 minutes sur les ondes de Rodrigue FM. Nancy Sinatra, These Boots Are Made for Walking. C'était le titre que vous venez d'écouter juste avant et on va continuer toujours avec de la bonne musique car oui, chaque chanson raconte une histoire. Peut-être qu'en ce moment même, l'une d'elles vous rappelle un être cher ou un moment précieux de votre vie. Profitons ensemble de ces instants et on va continuer avec Everly Brothers, Cathy's Clown.

Magnifique titre de Frank Sinatra, Strangers in the Night. Et bien sûr, notre rendez-vous touche à sa fin, mais rien ne vous empêche de garder ces mélodies en tête jusqu'au reste de la journée. Merci d'avoir partagé ce moment avec nous. Merci beaucoup, Emmanuel Ravina, pour le support à la technique. Marie-Danielle Périne-Meunier, notre assistante à la production. C'était Rebecca au micro avec vous. Prenez soin de vous, profitez de ces petits instants qui font du bien.

Et surtout, n'oubliez jamais qu'une belle chanson arrive souvent au bon moment. Alors, à très bientôt pour un nouveau voyage dans votre émission Mémoire en Mélodie sur les ondes de la MBC Rodrigue FM. Et on va terminer en beauté avec Tom Jones, With the Sounds of Blackness, Vaults of Heaven.

15h01 sur les ondes de Rodrigue FM. Bon après-midi à vous tous. On espère que vous allez très bien ou la journée est bien passée. C'est parti pour votre carnet de voyage. Bien entendu, comme chaque après-midi, on vous emmène en voyage. Et cet après-midi, un territoire d'outre-mer britannique des Antilles situé en mer des Caraïbes. Ce territoire est connu pour être un paradis fiscal. Est-ce que vous avez deviné ?

Peut-être oui, eh bien oui, on va parler des îles Caïmans, îles Caïmans, ou en anglais ça se prononce Cayman Island. Et comme je vous le disais, c'est un territoire, ce sont d'ailleurs des territoires d'outre-mer britanniques, des Antilles situées en mer des Caraïbes. Les îles Caïmans sont situées dans la partie ouest de la mer des Caraïbes. Elles ne sont pas rattachées aux grandes Antilles, dont elles sont proches. L'archipel comprend trois îles, c'est pour ça qu'on les appelle les îles Caïmans. Il y a Grand Caïman, Little Caïman, Petit Caïman et le Caïman Braque, dont les superficies respectives sont de 197 km² pour le Grand Caïman, Petit Caïman c'est 26 km² de superficie et 36 km² pour Caïman Braque. La capitale administrative, Georgetown, située sur la côte ouest de Grand Caïman, l'île de Caïman Braque se trouve à 193 km à l'ouest-sud-ouest de San Miguel, sur la côte méridionale de Cuba et à 212 km au nord-ouest d'Orange Bay, à la Jamaïque. Petit mot d'histoire sur les îles Caïmans. La carte de Turin de 1523 des îles fut la première à les nommer Los Lagartos, qui signifie alligator ou grand lézard, si vous voulez. En 1530, elles étaient connues sous le nom de Caïmans, avec S, d'après le mot caribe caïman, désignant des crocodiles marins, soit le crocodile américain, soit le crocodile cubain. Alors, Crocodilus acutus ou alors Rombifère, qui y vivait. Des récentes découvertes suggèrent que le Rombifère, c'est une espèce d'eau douce, une espèce de crocodile d'eau douce dominant la région avant le XXe siècle. Et il est probable que les îles Caïmans aient d'abord été visitées par les peuples autochtones des Caraïbes. Les îles sont atteintes pour la première fois par Christophe Colomb le 10 mai 1503 au cours de son quatrième et dernier voyage vers le Nouveau Monde. Et le premier visiteur britannique attesté est Francis Drake, qui y débarque en 1586 et leur donne leur nom actuel, les îles Caïmans. Donc les îles ainsi que la Jamaïque voisine sont cédées à l'Angleterre en 1670 par le

îles sont restées très peu habitées jusqu'au XVIIe siècle. S'il n'existe aucune preuve archéologique d'une présence indigène, elles ont servi de refuge à des gens d'horizons différents tels que les pirates, des réfugiés fuyant l'Inquisition espagnole, des marins perdus en mer et des déserteurs de l'armée d'Oliver Cromwell. D'après le folklore, le nom Caïman vient du nom d'un ancien captif, Caïman Cushing, qui aurait initié une évasion. En l'honneur de sa bravoure, les évadés se seraient établis sur ce qu'ils auraient appelé les îles Caïmans.

Le premier habitant officiel permanent est Isaac Bodden. Né sur l'île de Grand Caïman aux alentours de 1661, il était le petit-fils du premier colon qui s'appelait Bodden et qui avait sans doute appartenu à l'armée d'Oliver Cromwell lors de la prise de la Jamaïque en 1655. Et l'Angleterre prend officiellement le contrôle de l'archipel en même temps que celui de la Jamaïque à l'issue du traité de Madrid en 1670. Et après plusieurs essais infructueux d'y établir une colonie, la première population anglophone réussit à s'installer de manière permanente dans les années 1730 avec l'implantation, se fait ressentir le besoin d'esclaves. Beaucoup sont amenés d'Afrique. Une majorité des Caïmanais actuels sont descendance africaine et anglaise. Le premier recensement datant de 1802 indiquait pour Grand Caïman du moins une population de 933 personnes dont 545 esclaves. Et au moment de l'abolition de l'esclavage en 1837, on comptait 950 esclaves qui appartenaient à 116 familles blanches d'origine anglaise. Les îles sont administrées comme une partie de la Jamaïque jusqu'en 1962, date à laquelle elles deviennent une colonie de la couronne séparée, tandis que la Jamaïque devient un royaume du Commonwealth. Historiquement, les îles Caïmans sont un paradis fiscal. Le 8 février 1794, les Caïmanais portent secours aux équipages de 10 navires de commerce qui avaient heurté le récif et s'étaient échoués sur une mer agitée. Parmi les navires, dont le HMS Convert, l'un transportait le prince Guillaume, futur Guillaume IV. Selon la légende, le roi George III récompensa les habitants de l'archipel pour avoir sauvé son fils en leur promettant de ne jamais créer d'impôts. Bien que populaire, cette histoire est fausse.

n'empêche que les îles Caïmans restent toutefois le paradis fiscal quand même. Il est 15h passé de 9 minutes, on va débuter en musique avec Dominique Clarisse qui nous chante Cayman Islands.

Dominique Larry avec Cayman Islands, les îles Caïmans. 15 heures passées de 12 minutes. Carnet de voyage continue. Nous continuons notre visite sur les îles Caïmans.

parler des îles Caïmans comme des grands paradis fiscaux du monde. Qu'est-ce que ça veut dire? Abritant de nombreuses sociétés offshore, en tant que société écran, et beaucoup de banques et d'entreprises y sont présentes, telles que Maples Group, les îles Caïmans figurent sur la liste grise de l'Organisation de coopération et de développement économique, OCDE, publiée en 2009. Et en novembre 2017, les îles Caïmans font partie de la liste des 12 pays menacés d'être placés sur la liste noire européenne des paradis fiscaux et susceptibles de faire l'objet de sanctions de l'Union européenne. Il n'existe pas d'impôt sur les sociétés aux îles Caïmans. Voilà pourquoi, mais seulement des droits sur les biens importés à différents taux, un droit de timbre sur les transferts immobiliers par exemple au taux normal de 7,5% et un droit de timbre de 1% frappant les transactions d'actifs mobiliers. Toutefois, en sont totalement normalement exonérées les émissions de sûreté et de titres de mutuelle. N'ayant pas d'impôts sur les sociétés, mais seulement des taxes diverses, les îles Caïmans n'ont signé aucun traité tendant à éviter la double imposition. Voilà pourquoi on les appelle les paradis fiscaux.

aussi des atouts géographiques des îles Caïmans, situées à moins de 800 km du sud de la Floride. Entre Cuba et le Mexique, à côté de l'île de la Jamaïque, les îles Caïmans figurent parmi les destinations des Caraïbes les plus propres, sécuritaires et facilement accessibles. Petit paradis balnéaire. Les îles Caïmans sont composées de trois îles distinctes, comme on vous le disait. Grand Caïman, sur laquelle se trouve la capitale administrative Georgetown, Little Caïman,

et Caïman Brac. Les trois îles bénéficient d'un réseau de communication étendu, d'infrastructures de tourisme et de transport bien développées, de facilités médicales de haut niveau, rares sur les îles de la Caraïbe, sans oublier bien sûr les services financiers exhaustifs. Grand Caïman est la principale destination touristique avec sa capitale Georgetown qui est aujourd'hui un des premiers centres financiers de toute la région des Caraïbes, comptant plus de 500 banques et 30 000 sociétés enregistrées. Grand Caïman se distingue aussi par ses excellentes restaurations, dont la qualité de la nourriture et la diversité de choix, depuis les plats indiens jusqu'aux spécialités italiennes. Et elle est très appréciée aussi en particulier pour la grande variété de spécialités locales des poissons. Aux antipodes du tourisme développé à grande échelle, Petit Caïman ne compte que 70 habitants et comble les voyageurs adeptes de découvertes hors des sentiers battus. L'île est très réputée pour la plongée et pour son sanctuaire d'oiseaux sauvages et d'iguanes. Et enfin, Caïman Brac qui possède une réserve naturelle qui abrite une multitude de perroquets aux couleurs éclatantes et est réputée pour la flore unique et époustouflante de sa zone côtière. Plus de 56 800 personnes vivent sur ce territoire, dépendant de la couronne britannique. L'anglais est la langue officielle des îles Caïmans, ainsi que la première langue principale parlée à domicile en 2010 par 90,9% de la population des îles, soit 48 924 personnes, suivi de l'espagnol, l'anglais des locaux et le créole caïman. On va poursuivre en musique avec la version étendue, la version longue si vous voulez, de la belle chanson de Madonna, La Isla Bonita, la belle île.

Oui, la version longue de la Isla Bonita de Madonna qui nous emmène à 15h passées de 23 minutes sur les ondes de la radio. On va plonger dans le cœur des îles Caïmans des Caraïbes. Bienvenue aux îles Caïmans.

Et c'est ici que commence vraiment notre voyage dans les îles Caïmans. Les îles Caïmans qui offrent trois expériences bien distinctes. Il y a des plages parfaites pour la détente et du shopping à Grand Caïman, des falaises balayées par les vents à Caïman-Brac et une nature préservée à Little Caïman. Outre leurs plages prisées, ces îles offrent également des phares chargés d'histoire, des jardins botaniques, des grottes captivantes et des sites de plongée exceptionnels à explorer. Alors on va faire connaissance avec la faune marine accueillante de Stingray City et assister au spectacle unique des célèbres chevaux nageurs. Quand vient le moment de refaire le plein d'énergie, la scène culinaire des Caïmans propose de tout. Des cabanons au style décontracté offrant des fruits de mer au restaurant gastronomique.

parlons des saveurs des îles Caïmans avant de continuer. Les îles Caïmans sont fiers de leur statut de destination gastronomique. Les plats ici se composent de fruits de mer fraîchement pêchés, des produits locaux savoureux et d'épices délicieuses. On peut explorer un mélange de cabanons proposant de fruits de mer et d'établissements gastronomiques. On peut aussi découvrir des spécialités caïmanaises authentiques et une cuisine fusion créative qui nous donnera envie de nous resservir, c'est sûr. Plus de 200 restaurants parsèment les îles tropicales, invitant les visiteurs à savourer des plats frais influencés par plus de 140 nationalités représentées dans la région. Des établissements spécialisés en fruits de mer de poisson côtoient des bars à cocktails en bord de plage, tandis que des restaurants privilégiant les produits locaux

et des établissements dirigés par des chefs étoilés. Michelin attire les épicuriens. Il y a aussi une grande variété d'options végétariennes et véganes. Bien oui, on a parlé des cabanons et joyaux gastronomiques. Pour goûter à certains des meilleurs plats caïmanais, on peut essayer le Heritage Kitchen. Pourquoi pas un cabanon couleur pastel situé en face de la plage de West Bay. On peut commander le mérou au lait de coco et un jus de goyave fraîchement pressé, puis aller à la plage pour un pique-nique. Alors on peut découvrir une cuisine de marché à thé brasserie, un précurseur de l'utilisation des produits locaux. Les menus changent quotidiennement en fonction de la pêche du jour et fait la part belle aux ingrédients locaux. Le thon jaune et le vivano sont pêchés par les propres bateaux du restaurant en haute mer. Ils ont aussi un jardin comestible que nous pouvons visiter aussi, bien sûr, sur place, qui cultive fruits et noix. Et le restaurant abrite sur place 500 ruches qui produisent du miel local. Pour des produits locaux, on peut dire qu'ils ont tout pour plaire aux visiteurs, mais aussi aux habitants. Il y a aussi les étoiles Michelin et vins récompensés. Blue by Eric Rippert, tenu par le célèbre chef français dans le restaurant new-yorkais, le Bernardin possède 3 étoiles Michelin et une adresse incontournable. Située dans The Ritz-Carlton, Grand Caïman, c'est le seul restaurant classé 5 diamants CAA dans toutes les Caraïbes. On peut goûter des plats élégants comme le bar accompagné d'un tartare de truffes et d'espadons agrémentés de topinambours et de papayes vertes. Au Caïman, il est facile d'accompagner vos fruits de mer fraîchement pêchés avec un champagne pétillant ou un chardonnay onctueux. Sur une surface de 16 km, Grand Caïman compte 8 restaurants avec des sélections de vins récompensées par Wine Spectator Awards. On s'est plongé dans l'univers gastronomique des îles Caïmans. Nous allons par la suite visiter les beaux endroits, les incontournables des îles Caïmans. Rivage blanc immaculé, ce sera dans un moment. D'abord, Désirless. Voyage, voyage.

C'était Voyage Voyage de Désirless. Et c'est vrai que nous voyageons dans l'univers des îles Caïmans. On a parlé de la partie gastronomique des îles. Eh bien, on va quitter l'univers gastronomique pour le littoral Caïman. D'abord, rivage blanc immaculé. Impossible de parler des îles Caïmans sans évoquer la plage de Seven Mile. Les lecteurs de Condé Nast Traveler l'ont classée parmi les 25 meilleures plages d'îles au monde en 2020. Cette plage de sable blanc immaculé, située sur la côte ouest de Grand Caïman, descend doucement dans les eaux claires aux marées calmes, idéale pour les baigneurs de tout âge. Alors, on nous recommande un arrêt au bar de plage Cocoloba du Kempton Seafire Resort and Spa pour un cocktail ou un encas léger. Cette paisible plage est entièrement publique. Nous pouvons donc explorer tranquillement ces 9 km, peu importe l'hôtel où nous séjournons. Et il y a aussi les littoraux reculés. Rum Point, par exemple, sur la côte nord de Grand Caïman, est un lieu apprécié des locaux à environ 45 minutes en voiture de la plupart des hôtels de l'île. Nous pouvons trouver une plage plus isolée, parfaite pour une baignade tranquille suivie d'un pique-nique à l'ombre d'un amandier ou d'un palmier argenté. Après notre pique-nique, pourquoi ne pas rouler 10 minutes vers l'ouest jusqu'à Starfish Point, où nous pourrons admirer des étoiles de mer rouges formant des petites constellations sous-marines dans les eaux peu profondes. Eh bien, on peut partir également à la découverte des Sister Islands pour des plages reculées qui nous donneront l'impression d'être sur une île privée. Alors faites du kayak ou naviguez jusqu'à la minuscule Owen Island située au large de la côte sud de Little Caïman. Voilà, on a fait le tour un peu des littoraux Caïmans. 15h35, Seva El Caïman, Luis Bourdon.

C'était un bel instrumental de Louis Bourdon, Seva et le Caïman. Cette musique qui nous met beaucoup de couleurs dans la tête, par exemple, mélange de vert nature avec bleu turquoise de la mer, bleu ciel avec des nuages gris, des nuages blancs. Eh bien, ça nous donne une belle image des Caraïbes, les plages des îles Caïmans. On va parler sport nautique. Allez, c'est le moment de vous jeter à l'eau. Du yoga sur paddleboard au kitesurf, les sports nautiques des Caïmans combinent très certainement aventure et exercice. Sur Seven Mile Beach, l'East End et le North Side, nous pouvons louer des équipements si notre hôtel n'en dispose pas. Les amateurs de plongée sous-marine vont adorer l'étendue des fonds marins des Caïmans, avec une visibilité incroyable et 365 sites balisés. Nous pourrons explorer une grotte corallienne ou un récif différent chaque jour de l'année. Il y a aussi le USS Kittiwake, l'un des sites de plongée les plus connus, et celui du USS Kittiwake, un navire à 5 ponts célèbres pour avoir récupéré la boîte noire de la navette spatiale Challenger, coulée intentionnellement au large de Seven Mile Beach. En 2011, il s'est transformé en récif artificiel.

les quartiers de l'équipage et les messes du navire, car ce site a une profondeur maximale d'environ 20 mètres. Alors prenez un vol de 30 minutes jusqu'à Cayman Brac pour plonger vers un autre joyau sous-marin, le MV Captain Kate Tibbets, une frégate soviétique de 100 mètres de long, une rareté dans l'hémisphère occidental, les Sister Islands qui offrent aussi des plongées spectaculaires comme le Wilderness Wall à Cayman Brac ou le Bloody Bay Wall à Little Cayman, célèbres pour ses falaises sous-marines lumineuses et ses tunnels habités par une faune marine abondante. Et il faut impérativement passer par Stingray City, la ville des raies. Pour saluer d'autres habitants marins, rendez-vous à Stingray City, élue activité numéro 1 de tout Grand Cayman, d'accord? Un guide vous emmènera vers cette série de bancs de sable situés dans le North South, où vous pourrez nager avec des raies évoluant gracieusement dans les eaux peu profondes. Vous pouvez aussi même les caresser ou les nourrir à la main de morceaux de calmar. Allez-y tôt le matin pour une rencontre plus intime avec ces créatures dociles. Il y a aussi la baie bioluminescente, la nature qui offre un spectacle différent le soir venu. Durant les nuits les plus sombres de Bioluminescent Bay, nous pouvons pagayer tranquillement sous le ciel étoilé tout en observant des éclats lumineux sur l'eau. Ces éclats verts et bleus sont dus à des dinoflagellés, des micro-organismes lumineux visibles uniquement dans une poignée d'endroits dans le monde. Alors, c'est chanceux de pouvoir les voir. Alors, on nous recommande aussi de vivre l'expérience avec Cayman Kayaks, cette entreprise éco-responsable qui opère au départ de Rum Point, tout près de la baie. Elle propose des visites guidées en kayak ou à bord d'un bateau électrique spécialement conçu pour l'expérience. Les excursions ne sont organisées que pendant les phases les plus sombres du cycle lunaire afin de garantir une visibilité optimale du phénomène. Mon île au soleil. Alain Morissette pour continuer en musique.

Et découvrons aussi la beauté des îles Caïmans au-delà des plages. Parlons aussi art et culture, par exemple. Prenons une pause loin des plages immaculées des Caïmans pour explorer ses musées, parcs et sites historiques et mieux comprendre la culture des îles. L'un des lieux incontournables est le Queen Elizabeth II Botanic Park, créé par la souveraine en personne lors d'une visite en 1994. Ce parc abrite environ 2000 espèces de fleurs, de palmiers, d'agaves aux pointes acérées, ainsi que des fougères de 3 mètres de haut. Les visiteurs pourront aussi rentrer à l'intérieur d'une maison caïmanaise traditionnelle datant de 1900. Et désormais située dans un parc, la maison se visite avec sa cuisine séparée appelée cabos. Ou alors cabos. Nous pouvons aussi apercevoir de rares iguanes bleues. Aux Caïmans, aux îles Caïmans, alors nous pouvons voir les emblématiques tortues des îles, des oiseaux aquatiques et jusqu'à 60 espèces de papillons colorés. Mais les résidents les plus célèbres sont les quelques 100 iguanes bleues qui vivent dans un centre de conservation et d'élevage. Au début des années 2000, on estimait que seulement 30 de ces mythiques reptiles vivaient à l'état sauvage, ce qui en faisait alors le lézard le plus menacé au monde. Et grâce aux efforts de conservation menés par ce centre, environ 1000 iguanes bleues évoluent désormais en liberté. Alors nous pouvons faire une visite guidée pour rencontrer ces créatures impressionnantes, longues de près d'un mètre cinquante. Il ne faut surtout pas oublier de visiter les sites emblématiques. Sur la côte sud de Grand Caïman, on peut découvrir la plus ancienne structure en pierre encore debout, le bâtiment Pedro St. James, construit en 1780. Se distinguait à l'époque des modestes cottages au toit de chaume des îles. Les habitants l'ont surnommé le château. Et en 1831, il a accueilli une réunion public historique lors de laquelle fut décidée la création du premier parlement démocratique élu des îles. Et pour explorer l'histoire des îles sous un autre angle, rendez-vous à la National Gallery. Les murs y sont ornés de peintures d'artistes caïmaniens dépeignant la vie locale. Des bateaux semblent onduler sur l'étoile, des arbres à pin dansent en volutes modernistes et des forêts de mangroves éclatent en aquarelles vibrantes. Les artistes locaux explorent aussi le défi de préserver les racines caïmaniennes tout en faisant face au développement rapide des îles avec des œuvres aux techniques mixtes surposant images du passé et vision du présent.

partir dans la forêt tropicale environnante pour une balade au milieu des arbres balsamiers et des perroquets aux ailes bleues. Bien sûr, emprunter le sentier Mastic. Les randonneurs peuvent pas manquer le Mastic Trail, un sentier de 3,7 km serpentant à travers une forêt vieille de 2 millions d'années composée de mangroves, d'acajou, de cèdres et de palmiers argentés. Des sucriers, petits oiseaux tropicaux, et des papillons virevoltent au-dessus de vos têtes, tandis que des Bernard l'ermite et des petits lézards déambulent sur le chemin. Alors rendez-vous en juin pour admirer le sentier parsemé de fleurs jaunes de l'orchidée bananier, la fleur officielle des Caïmans. Et la côte est de Grand Caïman offre un terrain idéal pour explorer la beauté des îles à vélo. On peut louer un pour partir en solo à l'aventure et opter pour une visite guidée pour découvrir l'histoire et la culture locale en chemin. Avec Eco Rides, les cyclistes accèdent à des lieux hors des sentiers battus, comme le mémorial du naufrage des 10 voiles en 1794, des villages de pêcheurs côtiers, Lighthouse Point ou encore Collier Beach, où vous pouvez assister au lever du soleil lors d'une balade matinale. Et bien voilà, on a fait le tour des trois îles Caïmans dans les Caraïbes. On a pu découvrir les merveilleux endroits à visiter, bien sûr, si vous vous rendez dans les îles Caïmans. Donc, les îles Caïmans qui offrent quand même beaucoup d'activités, que ce soit sur le littoral Caïman ou alors les sports nautiques ou visiter aussi au-delà de la beauté des plages, connaître l'histoire des îles Caïmans, apercevoir des animaux, les animaux rares aussi comme les iguanes bleues, visiter les sites emblématiques, les grottes, les sentiers naturels et bien plus encore vous attendent dans les îles Caïmans. Heures passées de 53 minutes, notre voyage dans les îles Caïmans s'achève ici. Merci de votre écoute et de votre fidélité. Dans quelques instants, ce sera votre flash en français à 14h. On vous souhaite de passer d'excellents moments à l'écoute de la radio. Et que ce monde est merveilleux. What a wonderful world. On termine avec Cathy Melua. Très, très bon après-midi à vous tous.

0: Exactement 16 heures sur les ondes de Rodrigue FM. Le flash en français vous sera présenté par Mario Lisette. Bon après-midi à vous, Mario.
1: Merci beaucoup, Rosie. Bon après-midi à vous également. Madame, Monsieur, bon après-midi et merci si vous nous rejoignez à l'instant pour ce Flash Info. À partir de ce lundi soir, Journal Rodrigue sera également diffusé à Maurice. Le bulletin quotidien d'information passera en différé à 20h sur MBC2. Et cette nouvelle programmation n'affectera pas sa diffusion habituelle.

0: virtuel en direct à Rodrigue à 19h donc sur MBC1 et TV Rodrigue. Les téléspectateurs ayant manqué ce rendez-vous pourront ainsi suivre le journal une heure plus tard sur MBC2. Cette initiative portée par le directeur général de la MBC, Alain Gourdon-Gentil, permettra aux Rodriguais établis à Maurice et à l'étranger de suivre plus facilement l'actualité de leur île. Et lancé en novembre 2012, le journal Rodrigue propose chaque jour un tour d'horizon de l'actualité locale. La SEMPA, Southeast Marine Protected Area, a organisé une activité de propagation de jeunes pousses de mangrove, une initiative en collaboration avec plusieurs partenaires, notamment la Commission de l'environnement, l'hôtel C. Rodrigue Mourouk et le Rodrigue's Environmental Friendly Group. Une trentaine de personnes y ont participé ce lundi dans le cadre de la Journée internationale pour la conservation de l'écosystème des mangroves, célébrée chaque 26 juillet. 1976 à 2026, 50 ans à faire vibrer les tambours, à transmettre les pas de danse de nos grands-parents et à faire vivre l'âme rodriguaise à travers la musique traditionnelle. Le groupe Boissiro d'Iboadir a célébré son jubilé d'or samedi dernier au centre communautaire de Latanier, entouré des villageois et de plusieurs personnalités de l'île. La musique et danse traditionnelle et une messe ont ponctué cette célébration. La Mauritius Football Association MFA et la Rodrigues Regional Football Association RRFA tiennent une série de formations destinées aux arbitres. Le lancement officiel a eu lieu ce lundi 27 juillet au siège de la RRFA à Condura. L'objectif est d'offrir aux arbitres rodriguais les mêmes opportunités de formation que leurs homologues mauriciens. Il s'agit, selon le commissaire de la jeunesse et des sports, Varo Gravina, de favoriser le développement du football local. Sur le plan national au Parlement, ce mardi 28 juillet, donc l'attention sera focalisée sur deux projets de loi visant à mettre en œuvre les mesures budgétaires. Après l'Appropriation Bill, place désormais au Finance Bill et à l'Economic and Financial Measures Miscellaneous Provisions Bill. Et présenté par le Premier ministre et ministre des Finances, ces deux textes prévoient les amendements à plus de 80 lois. Il y a 6 ans, le MV Wakashio s'est échoué à Pointe-Destiny. Après plusieurs jours, plus de 1000 tonnes d'huile ont été déversées dans le lagon. C'était le pire catastrophe écologique de Maurice. 6 ans après, les habitants de la région se souviennent toujours du drame et surtout du soulèvement populaire pour sauver la faune et la flore marine. Et à l'étranger, les jeunes manifestants indiens ont accepté de mettre fin à leur mouvement, a déclaré un porte-parole du mouvement surnommé le CJP, donc le Cockroach Janata Party, après des discussions avec le gouvernement ce samedi 25 juillet 2026. Cette annonce est intervenue quelques heures après la démission du ministre de l'Éducation suite aux manifestations qui duraient depuis des semaines et qui exigeaient son départ en raison des fuites d'examen. Et voilà donc, c'est la fin de ce Flash Info. Merci de l'avoir suivi. Excellente fin de journée à tous. Vous allez retrouver Caron pour la rediffusion de l'émission de ce matin qui démarre. Donc, Info démarre plutôt. Voilà.
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5: Chers auditeurs, chers auditrices, bonne fin d'après-midi, bienvenue sur les ondes 287.3 Rodrigue FM. Tout d'abord, un grand merci à la rédaction pour le point info en français de 16h. Je vous propose à cette écoute la rediffusion de l'émission Info des Mars, diffusée ce matin. Très bonne écoute sur les ondes de Rodrigue FM.

0: Chers auditeurs, chers auditrices, bon début de semaine, bon lundi, un réel plaisir de vous retrouver dans cette émission Infodémence, surtout que nous accueillons sur le plateau Enrico Lui, Labour and Industrial Relations Officer, qui nous traite d'un sujet brûlant aujourd'hui, qui est d'actualité dans le milieu professionnel, mais avant tout, bonjour Enrico, comment ça va?
1: Bonjour Caronne, bonjour tout bon auditeur, ça va très bien.
0: Merci pour votre présence sur ce plateau, pour toutes les informations qui vous donnent à un travailleur, un employeur aussi. Méditez avant bon, peut-être faire un point de la situation. Qu'en est-il de votre contrat de travail, de votre fiche de paye? Comment ça se passe à Rodrigue?
1: Et juste avant nous à le sujet du jour, c'est-à-dire la violence au travail, juste nous faire un petit rappel hein, à tous les employeurs et aussi les travailleurs qui peuvent écouter nous ce matin. C'est que l'IA obligatoire, hein, d'après la section 11 du Workers' Rights Act, qui tout travailleur, il y a un contrat de travail. Un contrat de travail est capable, à temps plein, part-time, comme on veut dire, et aussi hein, le point de durée déterminé. Hein, tout ça, les travailleurs, là, j'ai besoin d'un autre contrat de travail. Et aussi, nous, quand nous pouvons faire une inspection, nous pouvons recevoir une complainte, nous trouvons qu'il y a beaucoup de travail aussi, puis une fiche de paye. Hein, c'est très important. Quand on nous dit, ça a des documents-là, c'est un commencement de preuve en écrit, que tu es capable de connaître avec qui du monde au travail, qui c'est notre employeur. Et d'après la loi, l'employeur, c'est ça du monde qui fait ou la paye chaque mois, chaque semaine, chaque quinzaine, ou journalier. Et il est important aussi, il nous rappelle un employeur qui a besoin de contribuer dans la CSG, Contribution Sociale Généralisée, et aussi contribuer dans le PRGF, le Portable Retirement Gratuity Fund. Et ça aussi, il y a une offense, hein, si vous pas enregistré ou pas un travailleur hein, dans sa des fonds-là. Et ça aussi, nous trouvons qu'il y a beaucoup de travailleurs qui, les employeurs, pas pu couper les CSG et pas pu contribuer dans le fonds de pension de la PRGF. Et c'est juste un rappel, et parce que nous trouvons l'important. Et pour éviter tout bon souci, quand tout bon, tout correct, mais quand il y a un bon souci, c'est là qu'il faut trouver l'importance d'un contrat de travail et aussi fiche de paye. Et aussi, nous sommes contents de trouver aussi beaucoup d'employés, je ne pas mettre de présence. Hein, ça aussi, c'est un petit piqueur de rappel qui, pour présence dans le milieu du travail, c'est qu'il travaille là lui-même, il vient mettre sa présence. Ça veut dire, si nous pouvons servir cahier, travailler là lui-même, il écrit, il signe sur les rentrées et il signe sur les sorties. Maintenant, et nous avons, avec la technologie digitale maintenant, nous avons beaucoup d'entreprises qui peuvent servir une machine électronique digitale pour prendre une présence. Hein. Et cette machine-là, elle a où mettre au pouce, ça veut dire où l'empreinte digitale, il met tout présence, et aussi où mettre un code. Hein. Ça veut dire tout un travailleur qui pas d'accord pour donner l'empreinte hein, d'après le Data Protection Act, mais je suis capable de demander aux employeurs pour mettre un code et les labs sont capables de mettre votre présence. Ça veut dire si vous ne pas mettre présence demain et si vous avez quitte réclamation, quitte litige, c'est vos présences qui vous disent où tu peux travailler et soit ou pas le travail. Parce que demain, vous n'avez pas qu'à réclamer où tu viens de travailler, mais pendant présence. Hein, vous n'êtes pas capable prouver que c'est vrai même où tu travailles, soit où tu fais overtime, ça m'a fait là. Et c'est à travers vos fiches de présence qui nous capables de gagner sa bonne preuve là. Alors, il est très, très important de nous faire ressortir. Parce qu'il nous peut trouver dernièrement qui gagne des droits de complainte, hein, les travailleurs, pour de renseignements, les affaires, présence, et concernant les machines,

0: Et à ce moment-là, nous fait lien ensemble avec nous conseiller autres et aussi nous dire autres qui la loi prévoit.
1: Merci beaucoup, Enrico. Belle introduction dans cette émission Info Démence. Mais comment se fait-il qu'il va l'heure du jour après toute bonne émission de sensibilisation, d'information, qui ou même où ne participer, bien sûr, Madame Natacha Larose-Milazan, qui nous remercie aussi de venir maintes fois sur ce plateau. Comment se fait-il? Est-ce que c'était un manque d'information? Est-ce que c'est une négligence? Pourquoi?
0: À Rodrigue, nous n'avons plus beaucoup de ben, PME, hein, ben, petit témoignage d'entreprise. Écoute, l'employeur, lui-même, manager, lui-même, ressources humaines, lui-même, accountant, ça veut dire manque de personnel. Ça veut dire pour faire, parce que ça travaille de ressources humaines, là, il est assez lourd en elle-même. Et après, c'est peut-être qu'il n'y a pas dans une culture aussi, hein. C'est pas c'est dans une culture parce que du monde a le bureau de travail et pour lui il est capable pas trouver ça important hein, d'avoir ce bon document là et soit si l'employeur l'a pas bien donné travailler là aussi il connaît bien gagner ça il pas budget parce que mais il paye gain représailles et l'employeur qui a agacé voyez quand lui peut venir dire eh, fais-moi gain mon payslip et il est là et nous trouver qu'ils ont pas ben travailler aussi je pas demandé parce que ce cas quand la plupart du temps quand nous demandons mais jamais on demande nos employeurs ben travailler oui nous demandons mais l'employeur là il pas fait non mais je pas même une fin complainte parce que qu'on peut dire pas peur de représailles après du monde il peut travailler mais il perd attention il perd ce travail à cause si une fin complainte au niveau bureau. Et pour les gains sur PC, pour les gains sur le contrat de travail. C'est mieux quand nous avons fait bonne inspection, le bon site, là, qui nous capable trouver dans ce problème-là. Mais, justement, dit que moi, là, ça, mais nous avons dit bon travail. C'est quand on veut ben l'état anonyme, hein, que nous prenons bonne action, là. Si jamais on veut trouver dans l'entreprise, au papier, pendant le contrat de travail, pendant le PC, n'importe quel problème, ou quand envoyer une lettre anonyme, soit ou téléphoner, soit ou venir au bureau même, mettre une plainte formelle directement, et le bureau du travail nous peut agir.
1: Et nous avons précisé, Enrico, un point important, qui tout travailleur a gagné droit à une fiche de paye pour lui connaître combien de temps il travaille, combien il est payé. Qui dit travail au mois, qui travaille par semaine, qui éventuellement est-ce qu'il journalier aussi ce gagné droit?
0: Oui, ça veut dire, comment vous dites, section 11 dans Workers' Rights Act, il dit que quand un commence à travailler, et jour, il commence jusqu'à 30 jours, contrat verbal. Après 30 jours, l'employeur a un délai jusqu'à 14 jours pour lui soumettre sa work agreement, ça veut dire le contrat de travail. Le contrat de travail, il est déjà, on va dire, dans, il y a une copie dans le Workers' Rights Act, le First Schedule, et on a juste pour copier et où donne travailler, l'employeur signé, ou remettre l'original, l'employeur donne une copie, qui est une copie d'un bureau de travail. Maintenant, d'après la section 27.3 du Workers' Rights Act, ça nous cause le fiche de paye, payslip. Ça veut dire, la loi dit, au moment qu'il peut faire le paiement, l'employeur obligatoirement donne sa travailleur ce fiche de paye. Et ça des documents-là, si vous pouvez donner, devine une offense d'après la loi. Et bien rare, nous prenons une action criminelle contre ben travailleur. Parce que nous, au niveau du bureau de travail, c'est faudrait qu'il travaille la vigne de l'avant. Ça veut dire, faudrait qu'il travaille la fin complète, lui dire, m'a déclaré qu'il m'a employé, pas besoin de mon contrat de travail, pas besoin de mon fiche de paye. Alors, mon petit bureau de travail, poursuivre mon employeur criminellement. Ça veut
1: D'accord.
0: dire, si travailler là par lui-même, il n'est pas mis de l'avant, il n'est pas décidé, on va dire, pour faire une plainte et aussi à la cour pour nous capable venir témoigner, pour nous capable prendre son employeur une contravention, mais le bureau du travail n'est pas pressé. C'est travailler là qui nous a mis de l'avant. 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

0: 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Une petite négligence. C'est parce que moi, bon, c'est tout du monde à Rodrigue, je te connais un travail bien en contrat, bien en fiche de paye. 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
0: 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Ça aussi aide nous pour faire l'éducation et la sensibilisation et de la loi du travail à Rodrigue.
1: Merci beaucoup. 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Alors, on emploie à plusieurs reprises un terme et dans plusieurs autres émissions sur lequel nous pourrons pesanter à nous aujourd'hui, représailles, violence au travail. Alors, peut-être explique-nous que veut dire, selon la loi, violence. Est-ce que c'est physique, psychologique, verbal? Comment la loi définit la violence au travail?
0: Et ça, sujet-là, il est un sujet d'actualité. Hein? Et de plus en plus, nous pouvons trouver qui à Rodrigue, nous pouvons gagner beaucoup de violence au travail. 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Il vient aussi, un camarade, les périodes humilier moi. Mon employeur, les périodes humilier moi. 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

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Mais tout ça, là, c'est violence au travail, hein. Tout ça, c'est harcèlement. Tout ça, là, c'est intimidation. Tout ce bon affaire-là. C'est que vous faites un rapport ça avec vos employeurs. Vos employeurs ont un délai de 15 jours pour prendre action. Et c'est là, si vos employeurs pas
pas aucune action ou venir au bureau de travail. Soit c'est

0: n'aies plus envie de travailler là, mais vous connaissez qu'il vous fait. Ça veut dire. Parce que beaucoup de gens nous expliquent juste ça. Vous avez le droit de faire un constructive dismissal. Vous avez le droit d'écrire un blog, il y a une lettre là, tout de suite, ou un formulaire de la situation. Et. Non, le gens disent là, j'ai envie de garder le travail. J'ai envie de choisir soit un bureau de travail intervenir. Et voilà, Caron. Nous espérons une assez claire et l'émission est assez mouvementée, mais quand même, et tenir nous à cœur hein, au bureau du travail pour bien expliquer la violence au travail.
1: Enrico, lui, Labor and Industrial Relations Officer du bureau du travail, merci beaucoup. Il semblerait que il va falloir faire une deuxième émission justement parce que suite à cette émission, vous avez certainement une complainte, vous avez une question que tout capable reprend certains points. Merci beaucoup pour votre présence et nous vous attendons la semaine prochaine. Et merci à Franck Meunier pour son support technique. Merci à Zot aussi, chers auditeurs, chers auditrices. Restez branchés pour la suite de votre programmation.

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0: Bon après-midi à tous et bienvenue pour ce grand format. Bien content. Retrouvez-vous pour ce lundi après-midi là, aux ondes de la radio Rodrigue FM. Aujourd'hui, nous tenions pour informer-vous. Comme à l'accoutumée, chaque jour de la semaine, nous retrouvons pour cette émission. Et en ce lundi, nous comptons qu'il y en a avec nous le docteur Jérôme Louise, directeur de la Mauritius Society of Authors, la MASA, qui pour cause nous, qui vous faire une retombée, l'aubaine mission qu'il y fait à l'île Rodrigue, il y a avec l'équipe. Et bien sûr, les poussières aussi, ban projet à venir, donc ban action qui se prend dans l'avenir, toujours pour le bien de ban artiste. Alors nous comptons recevoir où et ici l'on nous plateau Monsieur et Docteur Jérôme Louise. Bon après-midi.
1: Bon après-midi à tous les auditeurs de Rodrigue et vos

0: Bon dia à tous les artistes. C'est toujours un plaisir de partager quelques mots avec vous.
1: Avec plaisir, docteur Girard-Louise. Alors, le travail continue, c'est une pause plusieurs actions qui, pour le bien, bien sûr, du band artiste au niveau de la MASA. Alors, tu n'as beaucoup de préoccupations, tu n'as pas de colère, tu n'as pas de doutes, pas de questions. Et est-ce qu'il nous capable de dire généralement, est-ce qu'il y a un éclaircissement, un soulagement au niveau du band artiste?
0: Oui, effectivement, finalement, un éclaircissement, finalement, un soulagement, et pour nous, nous pas trop satisfaits aussi de certaines affaires. C'est-à-dire, nous une pensée à plus vite faire un plus meilleur résultat, mais je voudrais dire à 75%, nous sommes capables d'arriver dans le but. Nous
1: D'accord.
0: sommes dans le temps, nous sommes capables de faire mieux.
1: D'accord. Alors, vous pensez qui est capable de faire pour être capable et poser une action qu'on plie bien?
0: Donc, laisse-moi vous rappeler que moi, à Rodrigue, en janvier de cette année-ci, accompagné de chaque personne, Mme Joëlle Correct, qui demande moi de saluer les autres aussi. Et donc, quand je suis venu en janvier, c'est que je prends un texto. Pas oublier que la MASA est dans son bureau depuis 2004 à Rodrigue. Et puis, surtout, en janvier, la semaine, ces personnes et moi-même, nous sommes à l'écoute de des attentes, des requêtes de l'artiste de Rodrigue, personnellement.
1: Oui.
0: Donc, après quoi, nous finissons dégage une stratégie. D'ailleurs, nous finissons modernise le bureau de Rodrigue. Effectivement, en juin, il y a des officiers qui viennent à Rodrigue pour elle. Ou installe un nouveau imprimante, un nouveau computer, nous digitalise un dossier à Rodrigue, et aussi une formation qui va personnel de Rodrigue. On va dire ban personnel de Rodrigue, c'est-à-dire le bureau de Rodrigue, pour qu'on assiste une madame qui fait travail, et nous avons aussi un licensing officer. C'est-à-dire un jeune qui vous entend par collecter ban données et ban pour l'argent aussi. La collection de royalties auprès de l'utilisateur. Nous finissons aussi, ça, l'équipe Finbini, deuxième fois là, je suis travail, nous un recensement. Combien d'hôtels est là, et combien d'utilisateurs de musique potentielle, et aussi, travail avec la commission, avec Banorti aussi, pour une idée qu'il y ait un nouveau tarif pour mettre en place, spécifiquement pour Rodrigue. C'est-à-dire, quel est le prix que l'utilisateur doit payer à la MASA pour qu'on puisse verser aux artistes? Donc, arrivé là aussi, nous avons besoin de notre côté, travail d'arrache-pied pour nous avoir complète bonne documentation.
1: D'accord.
0: Ouais. Et pas oublier, quand nous y sommes, pour profiter, vous dire, et vous remettez l'AMDC aussi, pour ça coûte mais qu'ils ont fini de nous, pour capable remettre à niveau la banlogiste. Voilà.
1: Voilà comment on dit, on est avec l'équipe. Je suis venu faire deux visites pour cette année et bien sûr pour une aussi prochaine visite, peut-être pour cette année même. Alors, Tina, comment on dit, tu as beaucoup de demandes, tu as beaucoup de représailles, de questions, une zone, comment on dit, une zone d'artiste. Alors, pour rappel, pour peut-être ceux qui ne connaissent pas, est-ce qu'il bureau là, l'insensé, et pour ceux qui ne connaissent pas, c'est bureau MASA, situé à l'île Rodrigue.
0: Donc, bureau là, pour l'instant, il y a pour Mathurin. Right? Et nous avons envie de gagner un bureau plus grand. Que l'artiste soit capable de joindre et je ne pas faire ma réunion, etc. Mais ça aussi, nous fait une démarche. La dernière fois, je demande ce qui est intéressé, René, faire nous connaître. Et là, on va faire une session de travail prochainement, une prochaine visite avec le commissaire les commissaires de Rodrigue. De différents départements, qui nous permettent de trouver ici une place meilleure pour accueillir Van Gogh à Rodrigue et pour nous avoir mettre du robot là-bas.
1: D'accord. Et est-ce qu'ils ont une réunion régulière avec Ban Ortiz de l'île

0: Rodrigue ou soit seulement quand l'équipe de l'ambassade de l'île Maurice, Savina Rodrigue?
1: Ben, c'est que nous peut, aujourd'hui, nous donnons une phase de modernité. Je voudrais si nous avons une réunion régulière avec l'artiste de Rodrigue. Mais nous avons un moyen pour qu'on communique aux autres. Mais une chose qui est sûre, c'est qu'à Rodrigue, nous avons trois personnes qui font partie dans le comité. Hein? Comité consultatif de Rodrigue. Ces trois artistes-là, et ils sont appelés de se rencontrer. Et je fais le pont entre la MASA, le conseil d'administration de la MASA et les artistes de Rodrigue.
0: D'accord.
1: Donc, bientôt, il ne faudra plus beaucoup de réunions, je vais dire.
0: Bien, bon. Alors, peut-être qui, pour un artiste, donc un jeune artiste, ben, c'est qui fait rentrer dans le monde de, voilà, de, et artistique. Et est-ce que peut-être tu es capable de faire un petit rappel, justement, qui requête de ban artiste de l'île Rodrigue à Tiénan et qui, justement, se t'énergie par rapport?
1: Donc, un des requête numéro un, c'était de ne pas recevoir de distribution. Mm-hmm. Et ça, moi, tu prends ça, moi, tu donnes la parole par Rodé qui fait. Nous faisons comprendre. Et beaucoup de. Si vous savez, je vous remercie MBC Rodrigue, qui, dans ces deux derniers mois-là, nous faisons travail à fond dans la bande logique. Pour qu'il y ait un artiste, je vais essayer de se casser quand il passe au radio, ou même au petit côté. Il y a une déclaration d'œuvre à la MASA. Et il faut l'œuvre-là bien écrit. Et il faut l'utilisateur-là reconnaître l'œuvre-là et dire que c'est l'œuvre-là qui nous vient de servir. Aucune découverte. À Rodrigue, nous, parce que nous finissons une distribution papier, c'est cette année-ci, qui nous paye, qui nous gagne 11 ans, 2021, 2022, 2023, avec MBC. Là, nous avons 24-25 8 ans. Right. Donc, ces trois années-là, nous devons faire cette distribution-là. Figurez-vous, quand vous faites une distribution comme ça, et vous promettez de banac, vous pourrez voir ce système de distribution-là. On devrait voir ce système de distribution-là, qui nous découvre. Dans un an, nous devons gagner 1500 à 1600 titres mal écrits. Soit le titre mal écrit, soit œuvre-là, une œuvre d'MBC, en système pas déclaré sur œuvre dans la MASA. Parce que quand il déclare, il a déclaré l'ON titre, il a enregistré l'ON le titre. Mm-hmm. Nous avons un problème de l'ordre du monde aussi. Et là, non mal écrire. Donc, nous avons besoin de travail d'arrache-pied pour nous assurer que l'artiste Rodrigue, pendant sa distribution qu'il faut faire là, c'est-à-dire semaine prochaine, etc., qui l'artiste Rodrigue, j'ai besoin de gagner. Donc, pour ce faire, je corrige tout ce qu'on a fait là, qui date de longue date. Right? C'est une demande d'affaires que je peux demander. Deuxième, c'est la formation. Et vous trouvez que bien souvent, on ne peut pas comprendre comment une société de droit peut agir ou fonctionner. Je peux même vous critiquer. Mm-hmm. Et je suis capable de critiquer avec le bon sens, mais je suis capable de critiquer. Je ne critique pas tenir la route du tout. Donc, ça, nous mettons un plan spécial pour former un artiste de Rodrigue pendant un week-end. Mais pas pour septembre, peut-être vers octobre.
0: En octobre?
1: Et aussi, octobre, oui. Et aussi, la communication. C'est vrai qu'ils vont trouver qu'il y a une coupure de communication entre la MASA et ses membres à Rodrigue pendant des années. Mais nous, c'est restons ça. Et c'est ça va se faire ensemble avec le comité. Et tout à fait, au 4 août, nous prenons l'élection des trois membres du comité consultatif de Rodrigue en septembre de cette année. Et ce comité prend un rôle important pour vulgariser l'information auprès de nos membres à Rodrigue. Voilà.
0: D'accord. Donc, actuellement, là, et pourquoi il y a des gens qui peuvent faire la restauration donc,

0: cœur de la communication ici à Rodrigue, à Maurice. Ce n'est qu'en septembre, après élection, Kipou, et dans sa personne qui est pour responsable de la communication, c'est ça?
1: Oui, c'est ça. C'est pas une seule personne, c'est ce comité-là.
0: D'accord,
1: trois personnes.
0: D'accord. Alors, est-ce qu'il nous capable de gagner un petit peu plus de précision concernant une formation qui vous a voudrait donner une artiste? Une formation, le quoi? Et pour être capable de connaître comment faire une déclaration d'œuvre ou autre?
1: Il commençait par comprendre même qu'est-ce que c'est que le droit d'auteur. Deuxième, nous régis par le Copyright Act. Et sous ce Copyright Act-là, quelle est la fonction légale de la MASA? Et cette fonction est indiquée dans la loi. Donc, il ne faut pas sortir en dehors de ça.
0: D'accord.
1: Troisièmement, quand une fonction MASA, en tant que membre de la MASA, quelle est votre responsabilité? Comment devenir membre de la MASA? Right? Et ce n'est pas simplement venir vous déposer une œuvre, vous dire un membre. Et la MASA, il y a le devoir aussi de s'aligner avec les obligations de la Confédération des auteurs et compositeurs du monde, c'est-à-dire la CIDAC. Right? Et troisièmement, surtout, comment gérer l'affaire online, music. Right? Tout ça, il faudra mettre bon ordre et expliquer les amis de Rodrigue, même à Maurice aussi, comment ça cela se passe. Voilà.
0: D'accord. Alors, est-ce que quand on vient à Rodrigue, on gagne l'occasion de faire un face-à-face avec un artiste ou c'était simplement pour amener à nouveau l'appareil là que tu es capable de détecter et aider? Donc, voilà, aider comment, voilà, aider à ce qu'il y ait un artiste rémunéré bien. Est-ce que tu as un contact avec un artiste?
1: Moi, j'ai une réunion.
0: D'accord.
1: Avec plusieurs artistes. On fait réunion avec un producteur. On fait réunion avec organisateur de concerts. Right? Un utilisateur, quelques utilisateurs. Right? Donc, tout le monde va comprendre ce qui peut arriver. Parce que ce n'est pas mis dans l'industrie de la créativité. Il n'est pas agir en une zone. Hein? Mm-hmm. Nous gagnons beaucoup de partenariats. Donc, nous devons connaître qui sont les partenaires et comment chaque geste qu'ils nous font, qui nous bénéficie. Pas seulement pour les artistes, mais aussi pour l'industrie en général.
0: D'accord. Est-ce qu'il y a une satisfaction en tant que directeur de la MASA et de la quantité de bons artistes qui ne répondent à l'appel et pendant une mission, pendant sa bonne réunion qui vous gagnez là?
1: Oui, certainement. Bon, vous comprenez, tout le temps, partout dans le monde, comme ça, il y a un bon artiste qui gagne des temps pour une réunion, il n'a pas gagné des temps pour une réunion. Mm-hmm. Mais seulement, ce qui est intéressant là-dedans, vous nous gagnez beaucoup de succession pour qu'on puisse trouver mieux et comment une société est capable de faire comme ça. Nous gagnons une idée comment nous sommes capables de mieux servir les auteurs de Rodrigue.
0: Voilà. T'as là aussi une dizaine d'affaires, donc ça l'appareil là, l'y aider et l'y aider grandement, une cause aussi, ben, utilisateur de musique potentielle. Et ce qui peut-être, tu es capable aussi de dire, et à Rodrigue, peut-être nous capables avec lui à Maurice aussi, et qui ben utilisateur potentiel, donc et non, ici à l'île Rodrigue, avec qui ou peut dire qu'il nous besoin et travaille en étroite collaboration.
1: Oui. Donc, premièrement, on a Ban Hotel, l'industrie de l'hôtellerie, on a la radio, la MBC, et on a ma discothèque, organisateur événementiel, organisateur de concerts, et organisateur de fêtes pour un aussi qui est là. Et ça, c'est ban affaire première qui nous vient.
0: D'accord.
1: Et aussi, on a ma compagnie qui fait publicité, par exemple. Ça aussi qui est intéressant.
0: Voilà. Alors, cause-nous un petit peu les autres liens. Comment ça peut travailler pour qu'ils, voilà, quand ça va être utilisateur là, donc ça peut faire ce bon programme. Comment ça peut travailler justement pour qu'ils soient capables d'amener un rapport au niveau de la MASA et pour chaque événement?
1: Donc, première affaire, pour qu'il y ait une grande innovation, le ministère des Arts et de la Culture de mettre en avant le cultural debt. C'est un programme.

0: programme qui fait avec IDB, que dit Mouna, il peut faire sur une application sur un concert online. Quand il fait sur l'application sur un concert online, il peut besoin aussi remplir un docsheet. C'est-à-dire qu'il y a un docsheet, mettre son nom, bah, bien sûr, si vous organisez un concert, vous finissez avec qui c'est là pour deux, vous mettez son nom du Mouna, vous mettez la musique, il vient remplir une forme la musique, mettre ce titre, etc. Là, il peut avoir une. Là, du Mouna, à ce moment-là, il vous gagne sur l'autorisation. Il va vous gagner l'autorisation pour faire un concert là, tant qu'il n'y a pas déposé un docsheet.
1: D'accord. L'Occitat, c'est un... Excusez-moi. L'Occitat, donc, c'est un formulaire?
0: Oui.
1: OK.
0: Un formulaire,
1: de la MASA.
0: De la MASA qui remplit. Obligatoire.
1: D'accord.
0: Ouais. Et là, nous permet une autre chose innovateur encore, qui vous facilite le travail. La loi pour changer. Si vous pas donné l'Occitat à temps, vous pouvez pas la manne qui vous a payé. Une pénalité, si vous voulez. Parce que nous avons un contrôle là pour nous capables de faire rémunérer l'artiste là. Ce n'est pas seulement de ramasser, de collecter de l'argent. L'argent, vous collectez pour un artiste. Il faut dire, vous connaissez pour qui artiste ça.
1: D'accord.
0: Ouais. Donc, après, nous avons la radio. Bon, radio, pour direct, parce que c'est déjà un système qui, après, c'est toxique, de 3 millions là, après, ils vont dans le système ici, à la MASA. Après, on a une autre affaire qui est un sampling. Et un officier de la MASA, un licensing officer, il collecte un peu de données, un peu partout, pour connaître la musique Facebook.
1: Exact.
0: Et si le licensing officer, comme on dit, à votre nous pénalise, mais nous pourrons recruter très bientôt là. Nous pourrons, dans les jours qui suivent, nous pourrons trouver un journal ou une base publique et un avertissement, un advertisement qui nous mettait pour nous recruter un licensing officer. Celui qui sera retenu, les services seront retenus. Il ne pourra pas venir sur Vancouver ou Maurice. Après, là, il pourrait travailler là-bas à Rodrigue.
1: Donc, comment on peut dire à la MBC, nous éclaircir là, il y a un système log, chaque fois qu'on qui l'y besoin. Et bien sûr, le computer, l'ordinateur, les amours qui quittent le santé, il nous combien de fois. Avec les autres bandes et utilisateurs, c'est le système Logsite, c'est ça?
0: Oui, c'est ça.
1: D'accord. Et concernant ce système-là, surtout pour les utilisateurs et de musique, de programmes, de événements et qui dance hall, entre autres, est-ce que c'est tout le playlist de cet événement-là ou soit pour cette durée?
0: Non, pour juste vous voulez dire. Pour une durée qu'il veut faire. C'est une musique douce qu'il veut mettre, une musique d'accueil. Ça, pas là-dedans. Il y a un concert, c'est l'auteur principal.
1: D'accord.
0: Ouais, bien sûr, je vais m'en inviter. Je vais m'en inviter. Donc, de faire l'auteur principal, la raison du concert même, ça, il veut te mettre.
1: Donc, si un événement, donc un utilisateur de dance hall ou concert, et que disons, le ténor, le ténor, sans santé de artiste local, Rodrigue Maurice, c'est pas toute la chanson qui pour, et donc l'application de l'Occite.
0: Non, nous faisons un sampling. Nous faisons un sampling là-dedans, ça c'est le best.
1: OK. Alors.
0: Bien souvent, quoi. Parce que sinon, vous trouvez, si, sans santé, si on met sans hauteur, vous avez un peanut. C'est bien souvent un hauteur qui nous dit ce mot-ci, l'autre hauteur, 20 ce mot-ci, etc., comme ça.
1: Et quand vous dites ben best, comment vous faites ce jugement-là qui est best de ce manotiste-là?
0: C'est l'organisateur même qui est indiqué.
1: OK.
0: Oui, c'est lui qui est indiqué.
1: D'accord. Donc, l'ordinateur. Et un jour, moi, c'est l'ordinateur que vous avez amené là. Ça, comment appelez-la? Comment vous dites le programme l'appelez-la par là?
0: Non, le COSIS système.
1: OK.
0: COSIS.
1: D'accord, docteur Jérôme-Louise. Alors, est-ce qu'il peut-être tout capable de dire qui tarif ban artiste tu peux gagner en termes de rémunération et que qui ancien tarif et que qui nouveau tarif?
0: Donc, je propose un nouveau tarif que tu n'as une majoration à la hausse pour un utilisateur, afin qu'il y ait un gain sur quatre. Mais si vous donnez un exemple, longtemps, un hôtel, par exemple, si vous prenez un hôtel, ta casquette, tu peux payer là, aujourd'hui, vous payez 10 par jour, aujourd'hui, nous doublons.

0: avec raison d'être, parce qu'il dit trop à la baisse que dans notre système, pas si vous pouvez faire grand-chose avec votre carte de gagner. La vie de monter, le coût de la vie de monter, tout ça fait de monter, vous pensez, les dit juste, et on aura plus d'un artiste qui a une carte d'augmentation ici dans notre collection de royalties.
1: D'accord. Nous avons fait là, hein, et tu as un dire combien l'argent gagné là?
0: Mais non, mais l'argent ne va pas compter comme ça. Mm-hmm. Parce que l'argent ne compte pas le nombre de passages. Quand c'est un passage, une place, il y a 10 passages. Vous avez un peu beaucoup, il y a 25 passages, vous pouvez?
1: D'accord, mais un passage, combien est-ce qu'il nous capable de dire?
0: Nous ne pas donner. Non, nous ne pas dire.
1: Ok.
0: Et c'est la formule, le système international, ça, c'est une formule qui met là-dedans, qui nous prend.
1: D'accord, d'accord. Alors, donc, ce n'est pas la MASA qui décide.
0: Non, la MASA n'a ce template. Mm-hmm. C'est l'appareil là qui fait le travail.
1: D'accord.
0: C'est l'ordinateur là qui fait le travail. Les attires sur le coste administratif, les attires sur le social welfare. Après, les attires nombre de passages, combien de personnes dans le passage, etc. Mm-hmm. Formula.
1: D'accord. Et peut-être un petit éclaircissement concernant sa comité de communication qui est pour faire élection là. Et dans quelle façon ils sont pour travailler. Et quel genre de communication, ben, notre aussi capable va passer. Et en termes de communication, et comment on peut dire, pour choisir donc un comité de 3 personnes pour une élection dans un jour à venir. Et que, comment on peut penser pour travailler, voilà, en équipe pour, ben, la communication.
0: Donc, première chose, c'est un comité qui se trouve dans le statut de la MASA.
1: Okay.
0: Right? Et ça, 3 personnes-là, donc je pourrais appeler à se rencontrer tous les 45 jours. Premier ban outil de travail que j'ai gagné, je pourrais être en communication avec le chairperson du board de la MASA. Je gagne une coupure et, ou une copie rapport, une décision du board. Que je capable share ma news avec mon camarade de Rodrigue. Et aussi, je prends ma doléance. Et puis, je donne ma recommandation au conseil d'administration à Maurice pour ma implémentation. Et je peux aussi être, je donne un outil de travail pour être capable de communiquer avec mon membre de Rodrigue. Pour les autres connaissent qui peut passer à Maurice et qui peut passer surtout au niveau de la MASA. Bien souvent, nous tous, vous pouvez peut-être créer comme ça, peut-être de même information fausse, ou sur une information qui pas venue de la MASA, par exemple. Ouais, donc, ça, je veux avoir un rôle. Après aussi, je vous conseille la direction de la MASA, puis il y a une politique qui est venue pour Rodrigue.
1: D'accord.
0: Comment mettre une politique pour Rodrigue, spécifiquement pour Rodrigue?
1: Est-ce qu'il ou design sa politique là, ou soit c'est à venir?
0: Il y a déjà une politique.
1: Mm-hmm.
0: Donc, on a besoin de travailler là et améliorer aussi. Hein.
1: Améliorer, d'accord.
0: Ouais.
1: Monsieur Giraud-Louis, est-ce que la police là, autre que Madjen, nous rappelle?
0: C'est ça, ma'am.
1: Police là.
0: Non, il est long, ça. Je ne sais pas ce qu'il a fait là-dedans.
1: D'accord. Ok.
0: Ouais.
1: Continuer, ça veut dire utilisateur. T'as là où tu me dis, monsieur docteur Jean-Louis, t'as là où tu me dis qui ben plus gros problème, un pas ben gros problème qui n'arrivait pour qui ben artiste, donc peut-être pas bien rémunéré et comment aux autres penser, aux autres besoins, c'est parce qu'il a ben nom et titre santé mal écrit. Alors aujourd'hui pour modifier et pour qui les autres dans ben bonnes conditions pour aux autres rémunérations de l'avenir, est-ce qu'ils sont capables de faire une modification? Est-ce qu'ils sont capables de corriger puisque l'utilisateur n'a pas coupé pas sa santé, le même nom, le même titre qui est déjà existant? Est-ce qu'ils sont capables de faire une modification?
0: Oui, nous avons fait une modification et nous avons fait une modification. Parce que nous avons fait un par un et nous avons fait un modèle d'un exemple simple. Vous composez un mot, ce qui fait le droit. Moi, je compose un mot, ce qui fait le droit et moi. Mais si l'organisateur ou l'animateur ou celui qui veut remplir sa fiche, il est mis l'histoire. Il est casse. Ça va être toi et moi.

0: bon gain casse.
1: Okay.
0: Mais je lui dis moi, MOI. Mais l'appareil là, système là, pas reconnaître ça, MOI là, il reconnaît moi et toi. Il pas reconnaître moi. C'est pas une affaire comme ça, c'est pas une affaire comme ça qui est arrivé.
1: D'accord.
0: Donc, et ou soit, par exemple, on dit Roland, par exemple. Roland Emmanuel. Prénom Roland, surnom Emmanuel. Maintenant, si met R Emmanuel. Système là, par exemple, connaît lui.
1: Mmh.
0: Right? Donc, vous avez passé tout ça là, corrigé. Si quand elle nous connaît, et je t'aime pro. Le titre est Je t'aime pro, composé par, dans le dossier là, Roland Emmanuel. Là, là nous faisons modification là, nous mettons ça et là, nous mettons Roland Emmanuel.
1: D'accord, donc c'est l'appareil qui peut, qui besoin donc une information bien claire pour qu'il apparaisse là les reconnaître.
0: Voilà.
1: Ok. Ça veut dire c'est devenu et non sur la musique le son artiste et son artiste disons oiseau et il est pas capable, c'est-à-dire quand il amène son santé par exemple à la MBC, il met son nom officiel, il est bien mettre lui son artiste. Le nom qui est enregistré,
0: qui est déclaré.
1: Donc, c'est aussi la responsabilité de l'artiste quand il amène ses œuvres.
0: Oui, mais maintenant, une chose qui m'a oublié, c'est qu'il y a beaucoup de trouver. Ça me semble déposer l'œuvre là-bas. Mais comment nous
1: connaissons?
0: Nous avons des tablés, nous avons des portes, tout reconnaît. Ça coule. Nous avons des pas finis dans un mal écrit. C'est pas un nom, une mal écrit. Mais dans les, nous prenons le temps. Puis il est enrôdé quand on a envie de nous déclarer.
1: Oh, d'accord.
0: Ça,
1: Et est-ce que vous pensez que peut-être, ben, artiste, c'est beaucoup qui ne connaît pas, qui nous amène une ben, œuvre à la Maza?
0: Et nous, autres connaît, là, qui peut intéresser, peut-être. Peut-être dans notre région personnelle, ça, je ne sais pas. Mais là, c'est qu'il nous fait un appel. Il pour nous vous arrêter de toute une déclaration.
1: Voilà.
0: Oui.
1: Moi, j'écoute ça, nous parler, là. C'est-à-dire, vous pensez qu'une finit déjà tout concernant et la mission, éclaircissement artiste, etc. Vous pensez qu'une finit déjà tout là?
0: Oui, mais quand nous passons un peu, nous connaissons un peu quand nous venions en septembre.
1: Allez, d'accord, ça veut dire que vous prévenez en septembre. Moi, je pose une autre question. Et quelle question là? Ah, là, moi, je finis oublié. Et où tu peux dire aussi, docteur Gérard Louis, qui sa machine, qui se permet de les détecter et reconnaître ben titre et ben nom de ben artiste. C'est une machine qui est fiable à combien pour cent?
0: Ben à 95%.
1: À 95%. Donc, où tu dis que sa machine là, difficilement, il n'est pas fait.
0: C'est une machine, c'est un système.
1: Voilà, un système qui nous faisait dire.
0: Ça, on faisait bien longtemps.
1: D'accord.
0: Plusieurs choses, pays servent ça.
1: Donc, il n'est pas fait errer facilement.
0: Non, pas fait errer facilement. Et ça aussi, il rend un système, right? Il rend un système que tu donnes un code santé là. Right? À ce stade, si on dit où sont ce titre, il y a un code. Il ne va pas du tout.
1: D'accord. Alors, nous espérons qu'il y ait un artiste, bien sûr, tu n'as bien compris. Et de toute façon, on sait comment on dit pour une comité et qui pour élu dans le jour à venir et pour, bien sûr, prendre une doléance, comme ça, une communication capable de passer facilement. Et qui dit communication aussi, c'est bien sûr une réponse de une question qui est proposée de la part de mon artiste ainsi que dans l'autre côté à la Maza. Alors, on dit qu'il est là pour une troisième visite en septembre, docteur Gérard Louise. Alors, c'est où qui peut aller le Rodrigue? Et dis-nous un petit peu concernant la visite.
0: Oui, c'est une mission continue parce que ce que nous faisons, nous aussi, Vin. Pour réconsolider le membership, pour bien expliquer ça, le porter online, la musique online, YouTube, Deezer, Spotify, etc. Et comment nous collecter ça.
1: D'accord.
0: Et aussi, comment vous pouvez faire ça. Et faire ça sur répartition. Vous expliquez ça.
1: D'accord.
0: Après, vous pouvez aussi ça

0: Ça a élection là, qui prend dimanche, et ce lundi, pour une induction course. Oui, c'est-à-dire, c'est pas un membre qui est élu là, c'est pas un membre là, c'est pas une induction course. C'est-à-dire, nous pouvons expliquer comment Maza a été, l'histoire de la Maza, son fonctionnement, que dit la loi, que dit les statuts, comment nous faisons un tarif, etc. Comment nous portons à ce qu'on a gagné, pour que vous êtes sûr qu'on peut expliquer. Donc, c'est toute une journée. Deuxièmement aussi, dans sa optique de induction course, ça aussi, le commissaire de Arts and Culture de Rodrigue, M. Varos, qui me demande moi la dernière fois, il va officier de la commission aussi, qui a pas bien un coup, le copyright, l'administration of Maza, etc. De profiter de faire ça, avant qu'on ait une rencontre avec le commissaire pour l'éducation. Parmi eux, on a des grands chantiers qui peuvent venir, et dans le tourisme, copyright tourism, culture. Mm-hmm. And, après, deuxième affaire, nous payons pour les bien-être de tout un écrivain littéraire, et nous pouvons mettre en place la réprographie qui peut bénéficier les écoles, les collèges, etc. Et donc, nous avons une rencontre au niveau de l'éducation sur les affaires, la mise en place de ça. Et tout cela, il vous donne, il y a pourtant dans l'escorcelle de bande écrivain, bande auteur, littéraire, de royalties. Ça dit dans la loi depuis bien longtemps, il y a un grand temps où qui bande écrivain, littéraire, gagne de royalties. Par exemple, dans deux pays.
1: D'accord, alors nous finissons trouver qu'il y a un programme qui est fini bien établi et c'est un fini programme autre, ben certainement que cette visite est pour être accueillie et que voilà pour un beaucoup ban échange et ban formation bien positive et une affaire où tu dis l'eau online donc comment donc, il paraît un petit peu complexe pour beaucoup, mais qui moyen est-ce qu'ils sont capables de dire qui moyen est-ce qu'ils ont trouvé pour qu'ils ont géré ben, la musique online au niveau de la Maza?
0: Et pour gérer la musique online, et franchement vous dire que nous, au niveau de la Maza, nous peinons, nous la compétence, mais nous peinons ça l'équipement-là. C'est un gros équipement, c'est pour cela que nous avons signé un contrat en Afrique du Sud. Avec une autre société de droit d'auteur, Capasso, nous faisons des morts, et ici le ministère des Arts de la Culture, qui nous facilite des morts qu'ils viennent faire, c'est l'office aussi, right, à tourner sur l'entreprise, et le ministre fait encourageant Lola, il peut faire tous les morts, aussi, nous sommes capables, quand nous signons avec Manda pour collecter l'argent là pour nous, après nous nous partageons avec nos membres.
1: D'accord, alors nous trouvons qui est toujours et peut faire le nécessaire donc pour aider Ban Ortiz. Alors, bon travail, bonne continuation. Et peut-être un autre éclaircissement. Et docteur Girard-Louise, si vous pouvez avoir quelque chose pour dire par rapport. Donc, ce week-end, il y a un article qui est sorti et qui a comme titre, il est sorti le journal, le One Journal, qui a comme titre La colère des artistes Rodriguez. Alors, qui est-ce qui peut-être tu es capable de donner un petit éclaircissement par rapport à cet article?
0: Moi, je trouve ça, je suis étonné. Et le ministère, le ministre, la Maza, le Tierperson et moi-même et plusieurs membres du conseil d'administration, mm-hmm. nous sommes posés la question, mais tout ce qu'il avait fait, là, maintenant, je parle de Badako, je suis content. Mais ce qui plaît, est de moi, à chaque fois, que tu nous dis, nous faire quelque chose pour Rodrigue. Vous avez besoin d'un même d'affaires, tout ça. Le panneau Facebook, je t'y mettais, nous venons en vacances. Nous ne pouvons pas venir en vacances parce que tout ce qui nous vient en mission à Rodrigue, c'est un travail. Donc, on ne va pas vous dépasser. On n'était pas là à dépasser ni le ministre, ni le chairman, ni moi-même, nous partons là. Mais nous, ce qui nous fait, c'est concret. Je ne vous pas trouver. Après, une petite affaire, moi, je suis venu en artiste Rodrigue, c'est que je connais moi, comme je disais, nous faisons. Aujourd'hui, dans une affaire, nous ne sommes pas on ne peut pas me dire, ah, la guerre pour 14 ans, qui ne m'a pas fini là, dans un an, on fait tout mentir. Mais pour moi, l'auteur de l'article, il n'est pas contre la réalité, ni à Rodrigue, ni à Maurice. Parce que tout ce qu'il veut faire, que ce soit au niveau du ministère, que ce soit au niveau du ministre, même personnellement, que ce soit au niveau du conseil d'administration de la Maza, les membres du conseil d'administration de la Maza, les personnels de la Maza, nous disons comme ça que l'article n'est pas correct. Il y a un papier à mes santé. Et mon bouger ban office de

0: décourager, je connais quand nous là, ça fait la pépère et nous pouvons aller bien même.
1: D'accord, peut-être ouais. Aussi pour les autres, si il y a, si il y a la colère par là, alors peut-être dire aux autres qui vous peuvent venir faire et les capables pour un rappel aussi et pour qui comment dire et la bonne promesse li au rendez-vous et que aussi bonne résultat.
0: Oui, mais bah, le résultat, nous avons fini tout le résultat, et l'année dernière, pour sa distribution décembre, la bonne beauté, nous avons corrigé, que nous avons corrigé. Là, nous avons fini la radio MBC, nous avons corrigé, que nous avons corrigé, avec l'aide MBC de Rodrigue et de Maurice aussi. L'autre jour, nous avons fait l'Oxy. Après, nous avons affaires. Puis bon, on connaît que la MADA, c'est une société d'auteurs, qui regroupe un auteur. Compositeur, éditeur, etc. Nous pouvons avancer sur le nom de la loi. Nous avons qu'à s'entendre au cadre juridique pour faire plaisir. Tu ne peux pas ici. Pénata. Nous avons fait tout d'après la loi, c'est que la loi permet de nous faire. Nous pouvons. Maintenant, quand on est membre d'une société, vous pas satisfait avec une affaire, vous la défendez. Ou à l'heure du groupe, au Bibléo, l'Eurosociété, c'est-à-dire en Rodrigue, à Maturin, ici à Maurice Bonavine-Maza. Je viens de remplir une lettre de complainte. Je ne sais pas si c'est des affaires. Et dessous, tout se fait dans la transparence. Nous pouvons être deux. Right? Un monde, il y a un monde, une société, il vient comporter comme un monde. Ou bien, s'il sort en dehors, il fait une tête à part. C'est ça qui pète, c'est lui-même. C'est sa crédibilité. Tandis que tout le monde se respecte, je devine, c'est un problème, plutôt, nous faisons pas le problème là. C'est la raison, nous donner raison. C'est là, j'ai entendu le monde que ce fait. C'est comme ça que ça se joue. Et ben, ça fait de concret qu'il faut faire, c'est une dire qu'il nous pousse en système de communication de l'essence, nous dire qu'il nous pousse en tarif posé d'une santé, nous dire qu'il nous pousse en amélioration de licensing officer, mais pas un licensing officer. Right? Donc, tout ça nous a fait là, et puis petit à petit, tranquille, mais je vais peut-être une tête à part, mais c'est pas le résultat que je vais trouver. Mm-hmm. Voilà.
1: D'accord, en tout cas, voilà, merci, merci pour l'explication, pour l'éclaircissement. Nous nous souhaitons qu'il y ait une réponse à l'explication et que vous puissiez trouver reconnaissant le travail avec l'équipe de la MASA, bien sûr, ou même en tant que directeur, docteur Jérôme-Louis, vous pouvez faire et qui le travail et peut continuer. En tout cas, merci. Et peut-être, je voudrais dire quelques affaires avant qu'il nous laisse où, docteur Jérôme-Louis, ou c'est tout?
0: Donc, moi, je me dis que Rodrigue, je connais Rodrigue depuis 1986 mm-hmm. en tant que musicien. Et je crois qu'avec le band d'artistes Rodrigue, nous sommes capables de faire beaucoup de choses. Beaucoup d'avancements qu'on va faire. Simplement, nous devons assister autour d'une table pour avoir une bonne idée. Et nous, à la MASA, nous sommes là pour vous aider. Nous sommes bien contents qu'ils aient leur sens doublé, triblé. Mais c'est moi, besoin d'un coup de main, les temps travaillent. Et moi, c'est de toute bonne chance. Ensemble, nous allons bâtir une meilleure industrie culturelle, que ce soit à Maurice ou à Audrey. Voilà. Merci beaucoup.
1: Certainement. Merci beaucoup à vous. Bien sûr, nous saluons aussi l'équipe de la MASA et le Maurice, donc la Mauritius Society of Authors. Chers auditeurs, merci de l'écoute. Et très prochainement, nous rejoignons Dr. Jérôme-Louis, peut-être ou certainement pour d'autres précisions en septembre surtout. Ben, à très bientôt.
0: À très bientôt. Le rendez-vous est pris. Et merci beaucoup et bon courage à vous tous.
1: Pareillement. Merci. Au revoir.
0: Au revoir.
1: Merci, auditeurs de la radio Rodrigue FM. Alors, c'est terminé pour aujourd'hui votre émission grand format. Nous demandons bien sûr rester à l'écoute de la radio et passer une bonne soirée. Sinon, demain, nous nous autres rendez-vous pour un autre grand format dès 17h. Au revoir et merci.

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1: 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Belle soirée à The Two, il est 6h. 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
2: Merci Stéphane, bonsoir aussi. 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Sa nouvelle programmation-là n'est pas pour affecter sa diffusion habituelle en direct dans Rodrigue à 19h lors MBCN et MBC TV Rodrigue. 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
3: 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J'ai envie de dire à ces gens-là merci pour ce travail extraordinaire que j'ai fait faire. 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
6: Déjà actif ici avec Dan Maurice, ben l'arbitre souhaite approfondir notre connaissance et perfectionne notre compétence. 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
9: Notre objectif pour là pendant deux semaines, c'est la formation des arbitres ici à Rodrigue. 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

0: dans Maurice, d'après commissaire Azené Sexpoho. 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
1: Mérite gagner la même facilité que Maurice peut gagner, la même formation, et pour qu'il nous soit nous capables de faire la même longueur d'onde, compagne, nous jeunes. 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Je suis aussi une vieille orbite et qui est déjà en action en ce moment, et aussi une jeune. Et je suis très fier que je trouve beaucoup de filles qui sont intéressées, beaucoup de filles qui peuvent faire partie de l'équipe de formation là.
0: 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Jusqu'à samedi le 1er août. 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
2: 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Zounal Rodrigue disponible à la télévision nationale à partir d'aujourd'hui. 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Pour protéger encore plus la biodiversité marine, campagne à propagation typique mangrove dans Mourouk, une trentaine d'immunes, une donne sympa et que ce ban partenaire, un coup de main. 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Et monsieur de tout passer une très bonne soirée. 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
3: Merci beaucoup Mario Lisette. Alors nous vous retrouvons un peu plus tard aujourd'hui dans le journal Rodrigue. D'autant que c'est aujourd'hui donc qui vous commence à retransmettre le journal Rodrigue, l'OMBC2.
2: Voilà, c'est aujourd'hui donc à 20h plus précisément Stéphane Bonker.
3: Alors merci encore une fois Mario. Donc nous souhaitons une excellente soirée et merci pour toute cette information.
2: Merci beaucoup et à tout à l'heure donc, cher ami téléspectateur, à 19h.
3: Merci beaucoup Mario.
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1: 18h passé de 17 minutes sur les ondes de Rodrigue FM. On nous passe tout de suite à cette bonne annonce et communiquer. 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

0: 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Voilà, c'était vos annonces et communiqués. En ce lundi 27 juillet 2026, ça nous passe tout de suite à notre rubrique Inforoute avec la WPC Gentil.
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0: Voilà, c'était notre rubrique Inforoute avec la WPC Gentil. Nous vous passe à notre page météo après une courte page de pub.
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0: Communiqué de la météo pour Rodrigue émis à 16h45 en ce lundi 27 juillet 2026. Débutons sans plus attendre par la situation générale des nuages associés à une faible ligne d'instabilité venant de l'Est influence le temps local. Prévision pour les prochaines 24 heures, mi-couvert à parfois nuageux cette nuit et demain matin. Avec les averses, la température minimale variera entre 19 et 21 degrés Celsius. Beau temps en début d'après-midi et d'autres nuages venant de l'est occasionneront quelques averses par la suite. La température sera supérieure à la moyenne, du moins la température maximale, par environ 2 degrés Celsius et variera entre 25 et 27 degrés Celsius. Vent léger et variable en début de soirée, soufflant du secteur est à environ 20 km/h par la suite. Le vent se renforcera demain matin avec des pointes de 50 km/h dans certains endroits. En ce qui concerne l'état de la mer, elle sera forte au-delà des récifs avec des houles du sud-ouest de l'ordre de 3 mètres. Les sorties en haute mer, de même que dans les lagons de l'ouest et du sud, sont déconseillées. La pluviométrie durant les dernières 24 heures est comme suit. Pointe-Canon, 8,7 mm de pluie. Pleine Corail, 0,3 mm. Et 0,0 mm de pluie enregistrée à Patate. Théophile, pour nos amis pêcheurs et plaisanciers, voici pour tout de suite vos horaires marées. Marée haute demain 0h07 et 12h39 et marée basse demain à 6h30. Le soleil nous a dit au revoir ce soir il y a exactement 54 minutes à 17h28 pour nous dire bonjour demain matin à 6h18. C'était votre communiqué de la météo selon la station météorologique de Vacoa, île Maurice.
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Bonsoir à tous, bonsoir à toutes. Quel plaisir de vous retrouver en ce lundi 27 juillet 2026. Et c'est pour moi avec un immense plaisir qui me retrouve ce temps en ce lundi pour nous aller écouter ensemble Bande Santé qui rythme le quotidien de Banzil, l'océan Indien, et plus précisément de Madagascar dans cette escapade océan Indien. Au micro, c'est Stéphane qui pourra accompagner cette, et bien sûr, pour assurer la partie technique en régie, c'est Emmanuel Ravina. Et oui, l'émission Escapade Océan Indien, c'est une occasion pour nous sortir un petit guide dans nos quotidiens, surtout pour apprendre un petit guide plus l'eau, le quotidien musical, l'eau Banzil de l'océan Indien. Et justement, aujourd'hui, nous parlons écoute ban style de musique qui prédomine dans Madagascar. Et nous proposons qu'il nous allons écouter un jazz malagasy pour tout de suite.

Son jazzy de Jeff Gilson et Malagasy. À noter que Malagasy est un groupe de musiciens malgaches qui est dirigé par le jazzman français Jeff Gilson, ou Jeff Gilson, qui est allé aux îles Madagascar à 3 reprises pour une session d'enregistrement.

À noter qui sa santé là, Atana. Donc, elle était enregistrée dans les années 60. Et surtout, c'est un tournant des années 60, côté la musique de Benzen, musicien malgache, et surtout de Jeff Gilson, y évoque Dorothy Ashby, Coltrane, et bien sûr, plusieurs groupes de rock de Chicago. Alors, c'était tellement enregistré Benzen santé, qu'il est capable, qu'il soit enregistrement capable de rivaliser avec l'original. Et voilà, nous fait qu'il écoute un parmi les autres œuvres. Il me propose qu'il nous change carrément de style musical et nous allons écouter ensemble Antandroi Mandolina de Zembala Mangapi Soa. L'ambiance se secoue sur les ondes de Rodrigue FM.

C'était Féronala là avec ce titre Farahi. À noter qu'il s'est senti là, donc il est sorti en 2019 et il est extrait de ce album Alepha Madagascar. Alors là, mon propos qui nous continue en musique et cette fois-ci, nous allons écouter ensemble Fête de la rime en featuring avec Alemsken plutôt et Zigno. Tasse la démarche sur les ondes d'Orly FM.

0: C'était Roger Georges avec ce titre Mama aussi. Louen le titre qui appelle Aza Mama. Et à noter qu'il s'est senti là, donc il est sorti également en 2019 et il est extrait de l'album Alifa Madagascar. Et là, on propose qui nous l'écoute ensemble. Une jolie santé de Seisei, ça fait du mal, juste après une courte page de pub.
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Et c'est l'eau sa santé de Tarika Sami Fanafodi qui zut l'émission Escapade Océan Indien spécial Madagascar. Et pour terminer, un grand merci à tout pour cette écoute. M'espérer qu'ils aient pu apprécier ce petit moment-là avec nous. Et bien sûr, ce fut un réel plaisir pour nous accompagner zut et surtout pour permettre zut distraire zut après une dure journée. Et bien sûr, si jamais zut peut manger en ce moment, un excellent appétit. Donc, j'en perds les mots, d'autant que ça fait nous toujours plaisir pour faire zut plaisir ce soir. Au micro, c'était Stéphane et bien sûr, pour assurer la partie technique, donc c'était Emmanuel Ravina. Donc, vous prenez le plaisir pour être aux autres juste après, dans quelques minutes, pour autres, l'émission Couler à nos îles. D'ici là, portez-vous bien, profitez de la vie et semez de l'amour. Bye bye!

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ne va passer de 4 minutes. Bonsoir à tous, bonsoir à toutes. Quel plaisir de vous retrouver en ce lundi soir. Vous permet de passer une excellente soirée. Et rien de tel qu'une la musique locale pour venir embellir nous la soirée. Et oui, c'est notre émission Couleur nous île jusqu'à 20h de la bonne musique pour permettre de relax, intégrité surtout, pour permettre de t'écouter aussi, bonne santé, qui nous bien tendait à Rodrigue, mais qui longtemps nous pas trop tannide, étant donné qui de jour en jour, nous avons une nouveauté qui peut venir, nous avons un artiste qui peut redoubler d'ingéniosité. Alors, on propose de nous commencer sans plus tarder, nous allons écouter ensemble Gangana avec ce titre, L'Ambition, et on profite de l'occasion pour saluer tout le monde qui peut écouter nous du côté de Campintade. Très bonne écoute.

L'ambiance est Sega et surtout nous Sega Rodriguez. Et oui, à la manière de Elle en Botswa et Francis Prosper, mot l'amoureuse. Si jamais vous avez envie de danser, faites votre plaisir. Pousse votre sofa, danser, nous connaissons qu'il y a un peu fait frais. Donc, l'ambiance est de mise pour gagner un petit salaire et surtout pour passer un excellent moment en notre

C'était Tino Samoisi avec ce titre New Pay Rodrigue, et là mon proposote qui nous retourne un petit guide, surtout dans le sud, dans le sud-est de l'île, et plus précisément dans Posides, avec la voix de Obagat avec ce titre Mettre la gamme. Et bonsoir à tous nos auditeurs qui écoutent nous du côté de Posides, nous mettent Enzo Banatis de Zoban Villas en Valère.

Après Jobel, avec ce titre si tant l'il faut, cette fois-ci, nous allons écouter ensemble Vini nous danser de Vianney Manon, toujours dans l'émission Couler à nous îles jusqu'à 20h.

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1: Et oui, c'est un classique de Berge Agathe qui nous parle écouter avec ce titre Ja Vérité. Et juste après, nous propose que du love de Yasmine Divenda, ICU, Anna et Rebouman.

Après, m'enlèvons la main de Marie-Dianise Leras. Cette fois-ci, nous l'écoutons ensemble. Didi Claire, extrait de son album Continuer, qui est sorti en 2023. Nous l'écoutons ensemble. Crier.

Et c'est l'eau sa santé de Get Up Soldier, Real Soldier, qui zut l'émission couler à nous et pour terminer. Un grand merci à zut tout pour zut l'écoute. Et merci à Emmanuel Ravina qui assure la partie technique. Au micro, c'était Stéphane. Mon point dans le plaisir pour être zut juste après, dans quelques minutes, pour zut l'émission Variété musicale. D'ici là, portez-vous bien, profitez de la vie et semez de l'amour et préparez-vous pour zut ban dédicace sur les ondes de Rodrigue FM. À tout de suite!

20h passé de 1 minute. Bonsoir à tous, bonsoir à toutes. Quel plaisir de vous retrouver en ce lundi soir pour cette émission à dédicace, Vanguetté musicale. Au micro, c'est Stéphane qui pour accompagner vous, bien sûr, passer à la partie technique. C'est Emmanuel Ravina. Et oui, l'émission Variété musicale, donc c'est l'occasion pour vous d'envoyer nous un petit message si jamais vous êtes en vie de santé en particulier. Et le numéro à retenir, c'est le 5-251-60-63, 5-251-60-63. Vous êtes là jusqu'à 21h pour envoyer nous une bonne dédicace, des capables de santé que vous êtes en vie d'écouter, ou bien un petit monde que vous êtes en vie de saluer, un petit monde qui longtemps vous attendez, un petit monde qui paiement que vous êtes. Bien sûr, elle nous pense aussi à tout bon travailleur qui... Peut-être Pébizin et Pécourage en ce lundi soir, nous de tout cœur avec Zot et mon propos Zot qui nous débutait sans plus de cérémonie avec une santé qui donne du peps, extrait de Zot album Save Rock and Roll en écoutant Sam Fall Out Boy. My songs know what you did in the dark. Très bonne écoute.

Et oui, c'est juste l'histoire pour réveiller les autres guides et l'âme pour les autres qui nous calment, qui les choses. Allez, écoutons ensemble. Have I told you lately that I love you, the Rod Stewart.

Après, Have I Told You Lately That I Love You 2. Rod Stewart, cette fois-ci, me propose qu'on a l'écoute Christophe Willem, extrait de ce titre, de son album plutôt Inventaire. On a l'écoute ensemble, Jacques Addy. Yeah.

C'était Jacques Addy de Christophe Willem, à noter qui sa santé là. Donc, d'une écrire par un artiste qui est très très connu, c'est Zazie. Donc, qui écrire sa santé là. Et surtout, donc, l'une donne aussi coup de main à Christophe Willem pour l'écriture de l'album Inventaire qui est sorti en 2007. Alors, pour la suite, mon propose qui nous vient en 2017. Avec une santé de Khalid qui lance sa carrière dans l'écoute ensemble Young, Dumb and Broke.

0: Sì.
1: C'était Khalid, Young, Dumb and Broke, qui est sorti en 2017. Alors, monsieur qui ban zen, qui grandit à cette époque-là, je te mazine sa man santé là, surtout, ça, le fait qui nous zen, nous est un peu stupide sur les bords et surtout, nous est fauché. Donc, et là, c'est un autre la vie qui nous peut vivre, que la majorité d'entre nous peut-être un travail, que peut-être nous peut vivre une autre qualité de la vie, mais la nostalgie n'est toujours là sur les ondes de Rodrigue FM. Alors, la prochaine chanson, c'est un spécial dédicace à Arlette, du côté de Vainqueur, qui me demande une santé, qui me demande moi, interprète la Nikita de Elton John. Malheureusement, étant donné qu'il ne va pas trop bon, bien sûr, quand je connais la frissette et autres, donc, mon propose qu'il nous écoute sa santé là, ensemble, Nikita, tout spécialement pour Arlette, du côté de Vainqueur.

Dex. C'était Morricone de Donovan, BTS, 20h passé de 26 minutes, et nous fait recevoir un message. Bonsoir, c'est Jean-Paul. Je vous demande, pardon, la chanson live par Destry pour mon plaisir personnel. Merci. Rodrigue FM. Alors bonsoir, Jean-Paul. M'espérer que tout passe bien là côté été. Ben, je propose ben, l'auditeur et quand même qu'il nous écoute ensemble Destry avec un titre extrait de son album en 1998. Nous écoute ensemble. Life.

C'était les Buggles avec le titre Video Killed the Radio Stars. Et là, nous continuons en musique. Sa santé-là, il fait sensation. D'autant que c'est une santé qui est écrite en seulement 30 minutes par Adèle. Mais je vous propose de nous l'écouter ensemble. Skyfall.

Après Skyfall de Adele, nous sommes d'époque. Donc, on arrive à 20h passées de 38 minutes. Et mon proposite qui nous prend la machine à remonter dans le temps et noir dans les années 60 avec la voix de Sovrino Charles Aznavourian. On va l'écouter ensemble. Charles Aznavour avec ce titre en 1960.

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Et voilà une santé qui ne révolutionne le genre des années 60. C'est les Beach Boys avec The Harmony, mythique God Only Knows, en hommage à Brian Wilson qui est décédé l'année dernière.

Voilà, c'était le génie de Brian Wilson qui se manifestait dans sa santé là. Mais extrait de son album Pet Sounds, qui est considéré par beaucoup d'aficionados de musique, beaucoup de connaisseurs, comme étant un parmi les albums les plus complets de toute l'histoire de l'humanité. Alors nous sautons un monument, nous bouge vers un autre, et là mon propos est qu'il n'en écoute nul autre que le roi de la pop, Michael Jackson, avec ce titre extrait de l'album Thriller. Nous allons écouter ensemble Billie Jean. Et bien sûr, juste après, c'est un autre artiste nouveau, et cette fois-ci, c'est Christine and the Queens qui propose nous cette belle soirée. Donc c'est Paradis perdu qui nous parle. Écoutez sur les ondes d'Orodeg FM.

Et oui, donc nous n'avons pas voyage partout. Donc nous venons à Maurice, nous bougeons un petit guide dans les temps, nous sommes en santé des années 2000. Et là, mon propos qui nous allons plus précisément en 2013 maintenant avec le dernier album studio. Et je veux bien sûr parler de Daft Punk qui fait une collaboration

avec ben, artiste de la soul, notamment Nile Rodgers, un grand guitariste, et bien sûr Pharrell Williams. Nous allons écouter ensemble Get Lucky pour terminer avec Zeux de la soirée. Et oui, rien de tel qu'une chanson qui donne du peps pour terminer cette belle soirée et surtout pour donner courage à tout ben travailleur ce soir. Si jamais vous avez envie de chanter, vous avez envie de danser, bien sûr, faites-le plaisir parce qu'il nous l'a pour amener de la joie et de la bonne humeur ce soir.

c'est l'eau, ça tube. Get lucky, qui est l'émission variété musicale, li pour terminer. Un grand merci à ces quelques personnes qui nous envoyent nous le même message. Bonne santé, qui est envie d'écouter ce soir. Merci à Emmanuel Ravina qui est là depuis bien bonheur cet après-midi. Et bien sûr, merci à nos chauffeurs ce soir, Jason Samoisi. Au micro, c'était Stéphane. Je vous souhaite une excellente soirée. Et bien sûr, une très bonne semaine, même si l'infini commençait depuis ce matin. Et maman retrouve mercredi matin pour l'émission matinale. Lévé Rodrigue, d'ici là, portez-vous bien, profitez de la vie et semez de l'amour. Bye bye!

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0: La voix de Demaiko, les amis, avec ce tout nouveau mot sur Capel. Classé numéro 8 dans nos classements cette semaine-ci, quand même, à l'Olympiadienne. Placé du classement numéro 7 la semaine d'avant. Et la rétrolée numéro 8 avec ce mot sur Capel. Pour nous, maman. Le code pour Demaiko, HPL 83. Au numéro 7, nous retrouvons le trio Baliktarou et Babalé, Marie-Josée Couronne également, avec The Medley, classé au numéro 7 de nos classements cette semaine-ci. Et le code, pour ce trio-là, HPL 88.
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Ah, ça c'est le trio Babalé, Balika et Marie-Josée avec Gazotte Medley, classé numéro 7 dans nos classements cette semaine-ci. Comme vous dites, une monte de 9 places plutôt dans nos classements parce que tu es classé au numéro 16, une rétrozotte au numéro 7 avec cette magnifique medley, les amis. Alors le code pour ce trio, HPL 88. Au numéro 6, nous retrouvons Dionne avec ce morceau qui s'appelle « Lever pour te danser », classé numéro 6 dans nos classements cette semaine. C'est le code pour Dionne, HPL 75.

0: 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Ça, c'est la voix de Dion, les amis, avec ce titre Lever un peu te danser. Classe numéro 6 dans le classement de semaine. Si le code pour Dion, HPL 75. Dans Yvonne Poulet, tape HPL 75.
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0: Déjà le top 5, hein, les amis. Alors, classé numéro 5 dans le classement cette semaine-ci, c'est Original Danger avec ce tout dernier morceau qu'appelle l'équipe noire. Classé numéro 5 dans le classement, le code d'apport Original Danger, HPL 85.

0: Original Danger qui classe au numéro 5 dans le classement cette semaine-ci. Quand même, il monte de 5 places dans le classement. Qui classe au numéro 10 deux semaines de cela. Et rétro le numéro 5 avec ce titre, l'équerre noir. Et le code pour Original Danger, CHPL 85.
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0: Au numéro 4, nous retrouvons la voix de Anga avec ce tout dernier mot, ce qu'appelle la guette continuité. Et le code de peau Anga, HPL 90.
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Ça, c'est la voix de Hanga avec ce tout dernier morceau qui appelle la Get Caught Nuété, classé numéro 4 de nos classements cette semaine. C'est quand même une monte de 8 places de nos classements. Il était classé numéro 12 la semaine d'avant. Il a retrouvé numéro 4 avec ce magnifique morceau de Hanga. Et le code pour Hanga HPL 90.

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2: Et oui, le top 1, nous arrivons déjà au top 3, les amis. Alors, classe numéro 3 dans nos classements, notre médaillé de bronze, c'est Yonis Sautrel avec ce mot, ce qu'appelle la Côte Rivière Noire. Classe numéro 3 dans nos classements cette semaine, c'est le code pour Yonis Sautrel, HPL 87.

Médaillé de bronze cette semaine-ci, Yonis Sautrel avec ce tout dernier mot, ce qu'appelle la Côte Rivière Noire, classé numéro 3. Dans nos classements cette semaine-ci, quand même une monte de 8 places dans nos classements, classé numéro 11. Deux semaines de cela, souvenez-vous les amis, elle est retrouvée numéro 3 avec ce titre, la Côte Rivière Noire, le code de pour Yonis Sautrel, HPL 87. Notre médaillé d'argent cette semaine-ci, c'est Tracy avec ce mot, ce qu'appelle la overdose. Numéro 2 dans nos classements cette semaine-ci, le code de CHPL 82 pour Tracy, overdose.

Classé numéro 2 cette semaine-ci, c'est Tracy avec ce titre Overdose. Et bien oui, quand même une monte de N place dans le classement. Classé numéro 3 la semaine dernière, elle est retrouvée numéro 2 avec ce titre Overdose. Le code pour Tracy, HPL 82.

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2: Et là, juste avant qu'il nous parle, annonce des morceaux qui nous quittent le classement cette semaine-ci. Alors, on a en premier lieu, on a le duo Joël Elisa Lutzer et Alexandrine avec le titre C'est à moi qui quitte le classement malheureusement. Et on a également Ibrahim Somalien avec ce titre Ma tante Monica qui nous quitte le classement. Ces deux morceaux-là qui nous quittent le classement cette semaine-ci. Et à la fin de l'émission, nous vous présentons bien évidemment nos deux morceaux qui rentrent dans nos classements cette semaine-ci. Alors, Season suivre le classement depuis le début, et bien notre fini collègue Sanaki est classé au numéro 1 dans nos classements cette semaine-ci. Alors félicitations à tous ceux et celles qui ont voté pour Indie Wayne. Indie Wayne avec ce morceau qui appelle Tout ce qu'il m'a fait, classé numéro 1 dans nos classements cette semaine-ci. Quand il monte de 8 places dans nos classements, il est classé numéro 9 deux semaines de cela. Et là, il retrouve le numéro 1 avec ce titre Tout ce qu'il m'a fait. Et le code pour Indie Wayne, HPL 86.
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Indy Wayne qui retrouve le numéro 1 dans le classement au plus haut du podium, notre médaillé d'or cette semaine-ci, les amis. Alors ça, c'est grâce à vos votes, les amis. Alors le vote, ben oui, comment faites-vous votre pour Indy Wayne? Ben le code c'est HPL 86, les amis, avec ce titre qui appelle à tout ce qu'il faut faire. Quand même, il monte de 8 places dans le classement. C'est classé numéro 9 la semaine dernière, les retrouve le numéro 1, Indy Wayne avec tout ce qu'il faut faire. Alors on a tout de suite avec nous, bonne proposition de la semaine. Nos premières propositions, c'est Jonas and the Roots, Level Ben et Antonio Perin avec ce tout dernier morceau qui appelle Leke Dimoun Kasferai. Et le code pour Jonas The Roots Level Ben, les amis, HPL 93, autant y vote pour l'étape HPL 93, Leke Dimoun Kasferai.

0: Ça, c'est la première proposition de la semaine. C'est Jonathan Derulo, Level Ben, en featuring avec Junior Perrine, avec le titre L'équipe d'Imoun Cabos Ferraille. Moi, je vais dire Casferraille. Non, c'est pas Casferraille, c'est Cabos Ferraille. Le code pour Jonathan Derulo, Level Ben, HPL 93, les amis. Deuxième proposition de la semaine, c'est un petit medley Timambo. Ça, c'est Naz Blacko qui nous va l'écouter tout de suite avec le titre. C'est un medley plutôt, medley Timambo. Et le code, c'est HPL 94.
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Et oui, ça c'est une deuxième proposition de la semaine et une dernière proposition d'ailleurs, c'est Medley Timambo avec Naz Blacko et le code pour Naz Blacko HPL 94. Voilà, ça c'était notre hit parade locale pour aujourd'hui. Les amis, alors nous terminons ici bien évidemment et nous continuons en musique bien sûr. Et bien sûr, capable de continuer vote pour votre bande santé préférée. 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Alors, Lida. Alors, nous continuons en musique. Nous allons écouter la voix de Loana Panet avec Libaté Maman.

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22h, on va passer de 4 minutes sur les ondes de RM, les amis. Alors, bienvenue pour nous à l'émission. Ben oui, nous mettons la médocie, nous tient à tout nous ban autiste qui nous pas trop tendu. Ben oui, ça c'était la voix de Nitin Sunyen et Lynn avec ce titre Dieu donné. En tout cas, nous pouvons ensemble jusqu'à 23h, les amis. Alors, ben, nous sommes de passer un joli moment sur les ondes de RM et nous pouvons continuer en musique. Cette fois-ci, on va écouter une jolie la voix encore une fois. C'est Jovian Leboeuf avec Cinéma.

Quentin avec la femme Mola Limier. On salue tout toi, une femme qui m'écoute en ce moment. Monsieur Zeta, passez un bon moment. C'est les ondes de RMA, les amis. Et puis nous saluons également toi, du monde qui fait travail en ce moment. Monsieur Zeta, bon courage. Nous connaissons beaucoup qui fait un night shift. Il y en a beaucoup qui sur les stations d'essence. Il y en a beaucoup qui dans les services essentiels également. Nous saluons Zeta. Nous connaissons que Zeta de Tira. Dieu Zeta, écoute-nous. Tranquille, tranquille. Allez, ça c'est le groupe L'Amitié avec Dalgotni.

ça fait plaisir. Restez bonne mousse, en tout cas. Hein. En tout cas, nous remercions tous ceux et celles qui suivent nous. Nous avons un petit message. Merci à Muriel, à côté de Rosil, qui m'écoute dans ce moment. Un petit coupé également à Charlie et à Mario, qui nous écoute du côté de Beaubassin. Gros bisous à vous.

Claude Gaspard avec un Zoli Timidley. Et là, nous continuons en musique, les amis. Nous allons écouter la voix de Malik Tarou. Dansez, pilez. On est lundi, les amis. Rien de mieux que de commencer la semaine avec un Zoli Tisséga.

Et on enchaîne avec la voix de Marcelino Chaton avec Coquelicoutouni. Et on salue à Sergio, on salue également et Joyce qui nous écoute du côté de Beauvais. Un gros bisou à vous. Merci Joyce, puis à nous pour tous à 23h.

C'est Monseigneur Satan avec ce titre Coquelicoutouni et nous continuons en musique. Ah, ça c'est la voix de Vishnu Karumbaya.

avec ce titre Sirop Anana. Ça fait longtemps que nous battons Vishnu. Hein. Alors, on fait un petit coucou à Arlette Martinette qui écoute dans ce moment. Et puis, on fait un petit coucou à Mia, la petite Mia, Max, Sébastien, Léo et Jeannette Victor. Un petit coucou à la famille qui nous écoute en ce moment. Merci beaucoup, Arlette, du côté de Chebel. Gros bisous à vous. Corona.

Lundi soir, les amis, en tout cas, et ça m'a fait un réel plaisir de vous accompagner aujourd'hui. Ben, fin arrivée, vous nous dire au revoir d'ailleurs. Ben, vous nous donnez rendez-vous dimanche de 14h à 17h pour notre émission Musique au Soleil. Et ben oui, ben, on se souhaite de passer une jolie semaine. Et ben, nous donnons rendez-vous, ben, faire bon tifi, faire bon garçon, même si nous pas trouvé, nous poutons. Dès qu'il nous peut terminer l'émission, et avec un joli morceau de Gilbert Narin Sami, avec sa joli morceau qui appelle Planté dans un petit moment. Alors, ben, bonne soirée à tout le monde et belle écoute sur les ondes de RM1.

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